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après cette rencontre avec Monseigneur Francesco Follo, eh bien, ce sera le souper du soir et ensuite le repos, parce que nous sommes toujours dans cette expérience du décalage horaire. Alors, décalage horaire veut dire aussi faut reprendre son vrai profil. Alors, c'est pas tout à fait réussi pour le moment. Mais ça s'en vient. Donc, nous arrivons le lendemain avec la célébration de la messe. La messe est tôt, elle est à 7 heures du matin. Il y a deux messes, une à 7 heures et l'autre à 7h30. La première, elle est célébrée dans la grande chapelle, où les prêtres étudiants peuvent venir. Ils peuvent venir concélébrer la messe à 7 heures dans la grande chapelle ou à 7h30 à la crypte. Ils choisissent, tout simplement. Alors ce jour-là, c'est un prêtre coréen, le père David, qui va présider. C'est très important pour les pères des missions étrangères de Paris, ici. Ils sont, je dirais, responsables de la vie de la maison, mais aussi du progrès de chaque personne en lien avec la langue française. Donc, ils demandent à ces jeunes prêtres, lorsqu'ils sont en mesure et qu'ils ont le niveau de français respectable, ils leur demandent de présider l'Eucharistie. La langue française est une langue difficile pour eux. Vous imaginez, ils viennent d'Asie, ils ont des formes d'écriture différentes de la nôtre, du français. Ils ont également une autre manière de penser. La langue, c'est quelque chose qui définit non seulement la personne, mais la culture, le monde dans lequel nous pensons, nous réfléchissons. Alors, c'est une réalité extrêmement importante. Ils ne pourraient pas venir étudier ici, à Paris, sans avoir un niveau minimal de français. Et quand ils arrivent ici pour les études qu'ils feront à l'Institut catholique de Paris, pour la plupart, il faut, pendant presque 2 ans, apprendre le français. De manière à ce que, lorsqu'ils entreront à l'Institut catholique de Paris, ils puissent comprendre la langue et les professeurs, parce que tout est en français. Tout cela pour vous dire que les prêtres asiatiques, étudiants, à tour de rôle, ils président l'Eucharistie. Ce sont des prêtres. Et ils assurent l'homélie. Alors ce jour-là, c'est un lundi, eh bien c'est le 1er juin. C'est la mémoire de Saint Justin. Alors, je vais vous parler un petit peu de Justin. C'est intéressant, parce que j'ai découvert des choses que je ne savais pas. Je connaissais Saint Justin comme étant un Romain vivant à Rome, philosophe, qui se convertit au christianisme, qui fonde une école. J'avais lu des écrits de Saint Justin sur, par exemple, la manière dont vivent les chrétiens, la manière dont on prie, dont on célèbre l'Eucharistie. J'avais lu ces choses-là. Mais je ne savais pas qu'il était philosophe de Samarie. Là, on change de pays. On est vraiment en Palestine au temps du Seigneur. La Samarie, rappelez-vous la Samaritaine, depuis Jacob. Donc, il est philosophe de Samarie, un Romain. Alors, je réfléchis et je me dis, qui était procurateur romain à l'époque de Jésus? C'est Ponce Pilate. Alors, les soldats romains, le centurion à Capharnaüm, ce sont les soldats romains. Il y avait certainement en Palestine des familles romaines de haut niveau, de haut rang, à mon avis, qui présidaient soit des politiques ou d'autres, ou autre chose. Peut-être même y avait-il de leurs propres écoles,
ce sont des païens, là, ce ne sont pas des juifs. Alors Justin est un Romain qui va grandir du côté de la Samarie. Philosophe, ça veut dire qu'il vient d'une famille relativement aisée et importante. Il se convertit à l'âge de 20 ans. Ce qui est intéressant, je n'irai pas très loin dans l'élaboration, mais ce qui est intéressant, c'est que, au temps du Seigneur, la vie d'un jeune, d'un adolescent, d'un adulte et d'une femme ou d'un âge mûr, adulte, ce n'est pas du tout les mêmes séquences que celles d'aujourd'hui. À 20 ans, on est mature à cette époque. Et on peut se rappeler que Jésus commence son ministère public à 30 ans. C'est un homme d'âge mûr. Donc, on a là une indication. La conversion de Justin à l'âge de 20 ans, c'est un jeune adulte mature qui a cherché, à travers toutes sortes de philosophies, le sens des choses, le sens de la vie. Et il se convertit au christianisme à 20 ans. Il va ouvrir une école à Rome, ce qui veut dire qu'il va quitter la Samarie pour revenir dans la ville impériale, Rome, et c'est là qu'il va fonder un centre, une école, un centre de réflexion chrétienne et d'approfondissement de la foi. Je vous ai dit qu'il a écrit des choses très importantes. C'est un martyr, il sera décapité, donc c'est la peine capitale, la même que Paul a subie. Saint Paul hors les murs, ça veut dire beaucoup, hein? Comme Jésus est mort en dehors des murs de la ville de Jérusalem, ça devait être une pratique courante de l'Antiquité. On n'exécutait pas les personnes dans les villes, mais c'était hors les murs, en dehors des villes. Alors, il est décapité en l'an 165, c'est-à-dire à peu près 100 ans après Paul. C'est bref dans le temps, mais c'est le début du christianisme qui continue d'avancer et, je dirais, de se placer dans ce monde païen, ce monde romain, ce monde des divinités par rapport au monde juif, qui est un monde différent, complètement différent. Sûrement que Justin a dû fréquenter aussi des juifs, je dirais, des pharisiens ou des sadducéens, pour essayer de comprendre aussi le judaïsme, je suis assuré de cela. Dans sa recherche philosophique, il a certainement côtoyé des juifs en Samarie et en Palestine. Donc, je ferme la parenthèse pour revenir à la célébration de l'Eucharistie. Alors, le Père David vient de Corée du Sud. Il s'exprime bien en français. D'ailleurs, il nous a dit qu'il avait passé qu'il était ici en France depuis 10 ans. Alors, je ne connais pas son parcours. Il est ici depuis 1 an ou 2, mais il est prêtre. Alors, quel est son parcours? Je ne le sais pas. Il s'exprime bien en français. C'est l'homélie. C'est le temps de l'homélie. Alors, tout le monde écoute. On écoute d'abord la parole de Dieu, la manière dont il s'exprime. Je dirais que ce n'est pas plus fort que nous, mais quand quelqu'un d'une autre langue et d'une autre nationalité, d'un autre pays s'exprime dans notre langue à nous, on prête attention de manière différente. La manière dont il parle, les sons, les phonèmes, les syllabes, le silence, les points d'interrogation dans une phrase,
De quelle manière? Mais on sent tout cela. Alors il prononce la lecture de l'Évangile et il en fait le commentaire dans une homilie très bien structurée. Ses réflexions sont entrecoupées des extraits de la parole de Dieu. Alors on avance avec lui, avec la parole de Dieu et les commentaires qu'il fait. Et on s'est rendu jusqu'au mystère de la croix, au mystère du rejet du Christ, au mystère de sa mort et de sa résurrection, puisque les textes nous invitaient à y réfléchir. Après l'Eucharistie, c'est le petit déjeuner. Donc on se retrouve encore une fois au réfectoire. Je pense que le réfectoire, c'est comme un mini-métro. On n'entre pas dans les wagons, mais on s'attable et on est ensemble pour un trajet, un petit trajet. Et c'est le matin. Donc le matin, la plupart du temps, on n'entre pas dans les grandes discussions. On échange, on se dit les uns les autres un peu le programme de la journée qui s'en vient. Et là, avec mon collègue, on s'assoit et arrivent des jeunes prêtres étudiants avec qui on a pu échanger un peu. Moi, je les connais depuis quelques années pour certains. Alors, ils viennent spontanément se placer avec nous. Et là, on peut échanger. Et c'est toujours extrêmement intéressant. Alors ce matin-là, j'avais quelqu'un à ma gauche avec qui j'ai pu partager. Lorsque je suis venu il y a 2 ans, il a demandé à me rencontrer tout simplement. J'aimerais vous parler. C'est comme ça. Parce qu'ils savent que je suis prêtre et que je travaille dans une radio, donc le monde des communications les intéresse. Donc, je lui avais dit tout simplement il y a 2 ans, oui, à votre convenance. Il était venu me voir une seconde fois pour me dire, je ne peux pas cette semaine, ce sera la semaine suivante. Alors, je lui ai répondu, vous me ferez signe. Tout simplement. Ça n'a pas existé. Donc, je l'ai revu l'an dernier, et avec mon collègue, on a lié

Je lui ai dit, tu m'avais demandé de me rencontrer il y a 2 ans. Ça n'a pas marché. Pourquoi voulais-tu me voir? Pourquoi voulais-tu me parler? Et là, il m'a révélé, j'ai appris que vous étiez en communication, ça m'intéresse. Ce qui m'intéresse, c'est de pouvoir parler, c'est de pouvoir m'exprimer. Et là, je lui ai dit que j'avais étudié le théâtre, et c'est vrai. J'ai étudié le chant, et c'est vrai. Donc, l'expression, ça fait partie de ma vie. Quand même, dans toute mon histoire, surtout les gens de la Beauce qui me connaissent à Saint-Georges savent très bien que le petit Denis, à l'âge de 8 ans, a remporté un concours oratoire au théâtre de Saint-Georges-Ouest, à l'âge de 8 ans, alors que tous les autres, c'était des jeunes adolescents et adolescentes, eh bien, eux, c'était des chansons, c'était du piano, c'était plein de choses comme cela. Donc, il y avait un concours. Là, je parle aux gens de la Beauce, aux gens de Saint-Georges. Alors, Mère Sainte-Louise de France, sœur du bon pasteur, était mon professeur. Elle m'a inscrit, elle a parlé à maman et elle a dit « inscrivez Denis ». Et elle m'a montré par cœur un sermon. Ce soir-là, le théâtre Saint-Georges, Ouest, était rempli à craquer. C'est un concours, toute la ville est là, en tout cas ceux qui sont intéressés. Je suis là avec maman, j'ai 8 ans. Je m'endors, mais je dois faire ce que Mère Sainte-Louise m'a montré. Donc, je monte sur la scène, je suis habillé en prêtre. J'ai une soutane, un surplis, la barrette sur la tête, et là, je déclame. Je déclame le sermon qu'elle m'a appris par cœur. Vous imaginez tout le monde qui voit ce petit bonhomme de 8 ans qui fait une déclamation, réussie sans doute, avec tout ce monde, comme je dis, tous ces jeunes qui sont là et qui font de la musique. Alors le jury décerne le premier prix au petit Denis. Et le petit Denis, c'est moi. Alors moi, je suis tout étonné d'avoir remporté le premier prix de cette soirée. Il y aura un deuxième prix, un troisième prix. Bon, vous me permettez que je vous raconte la suite. Ça vous intéresse de savoir ce que j'ai gagné? Mais vous le racontez. Alors avec maman, on est monté, il y avait une table, il y avait plusieurs objets sur la table. Qu'est-ce que vous pensez qu'il pouvait y avoir pour un enfant de 8 ans sur une table? Rien. Eh bien, maman a pris un rasoir électrique et j'ai gagné un rasoir électrique à l'âge de 8 ans. Je vous raconte cette parenthèse un peu folle, mais ça fait partie de ma vie. Ce que je veux raconter, c'est tout simplement le don. Nous avons des dons, et Mère Sainte-Louise, elle l'a perçu, ce don. C'est elle qui a permis à ce que je sois inscrit à ce concours, et un concours de chant, de danse, de musique, avec la dimension oratoire. Quand j'ai terminé sur la scène, j'ai tout simplement dit, c'est la grâce que je vous souhaite au nom du Père et du Fils et du Saint-Esprit. Croyez-moi, tout le monde s'est signé dans le théâtre. Ils ont tous fait le signe de croix. J'avais 8 ans, mais c'était comme ça.
Donc, c'est

0: en 1960 à peu près. Ça vous donne mon âge. Alors, le don, c'est quelque chose d'important. Alors, je reviens à ce prêtre qui me parle et qui me dit comment il est timide, comment il a de la difficulté à pouvoir s'exprimer et qu'il aimerait apprendre ces choses, non pas pour performer, mais pour parler, s'exprimer, avoir un lien avec l'autre ou les autres. Et là, il nous révèle le nœud, selon lui, du problème. Il nous dit « J'ai grandi dans une famille où mon père nous a tellement contrôlés qu'il nous empêchait de sortir. Je n'ai rien connu, sinon peut-être à l'école, je n'ai rien connu des gens de mon entourage parce que nous avons eu une éducation tellement contrôlée. » Et lui, il faisait une association avec la difficulté de s'exprimer, la timidité de s'exprimer, en lien avec ce contrôle parental dont il souffre encore aujourd'hui. J'ai pu lui parler en lui disant, parce qu'il faisait référence à l'enfance, je lui ai dit une parole de Jésus. « Si vous ne redevenez comme des petits-enfants, vous n'entrerez pas dans le royaume de Dieu. » Et là, je lui ai dit, « L'automne dernier, quand nous avons échangé ensemble, j'ai pris le chemin de l'humour. J'ai joué le chemin de l'humour pour pouvoir être en relation avec toi, te parler. » Et tu es entré dans cet humour. L'enfant, il est en toi. Le don de l'enfant est en toi. C'est par ce don de l'enfant et c'est par ce don de l'humour auquel tu as correspondu qu'il me semble qu'il peut se passer un dénouement, un dégagement dans l'expression où tu pourrais reprendre confiance et t'exprimer de manière à ce que tu sois bien, libre. Il m'a répondu ceci, « J'aimerais parfois raconter des histoires et je ne peux pas. » Il m'a même dit ceci, quand je prépare une homélie, je la relis 50 fois avant de la prononcer, tellement je suis insécure et incertain et timide. Et quand je prononce l'homélie, après, c'est comme si c'était à recommencer. Il faut chaque fois recommencer. Recommencer l'effort. Alors c'est un échange extrêmement important, à mon avis, qui relève de l'écoute de ma part, mais qui relève aussi de la confiance de sa part. Il faut être en situation de confiance pour aller chercher son enfance un peu blessée, la montrer comme étant une possible cause de la difficulté de s'exprimer, son attrait pour les communications. Moi, je me dis, il a tout pour communiquer. Je lui ai dit, il a tout pour communiquer. Mais il devra travailler humblement, non pas pour performer, tout simplement pour entrer en lien avec l'auditoire, avec les personnes, dans la simplicité et peut-être par le chemin de l'humour et du sourire. Donc, c'est une conversation que j'ai eue au réfectoire. Je vous parlais du métro tout à l'heure, d'un mini-métro. Le réfectoire, c'est comme un mini-métro où on fait un trajet sans entrer dans un wagon. Mais on entre dans la vie des uns et des autres. C'est ça qui est extraordinaire. Et on fait ce petit bout de chemin qui nous permet d'avancer. Et moi aussi, j'ai avancé, pas seulement lui. Moi, j'ai avancé dans le fait qu'on me fait confiance, qu'on respecte ma personne, qu'on respecte le ministère que je fais, les communications. Alors, on est parti, il devait se rendre à la bibliothèque. Il m'a dit, je dois y aller tôt parce qu'il n'y a pas de climatiseur dans la bibliothèque. Et c'est extrêmement chaud en après-midi. Donc, elle ouvre à 9 heures et je dois travailler et faire des recherches. On s'est laissé comme cela. Avec mon collègue, nous sommes partis. Donc, nous sommes remontés à nos chambres. Et ensuite, nous sommes redescendus dans la cour extérieure, dans cette belle cour avec des arbres, des fleurs, des roses, toutes sortes de fleurs. Et nous avons prié le chapelet.
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Laudetur Jesus Christus, loué soit Jésus-Christ, vous êtes bel et bien en direct pour vivre la prière du pape Léon XIV à la grotte des apparitions de Massabielle au sanctuaire Notre-Dame de Lourdes. À Lourdes, où il est effectivement arrivé ce samedi soir, il est en train d'arriver, comme vous pouvez le constater sur vos écrans. Le souverain pontife qui a quitté Paris, le voilà en train d'avancer petit à petit vers la grotte de Lourdes. Et donc le souverain pontife est arrivé en France depuis hier vendredi dans la matinée, dans le cadre de son cinquième voyage apostolique dans ce pays, voyage qu'il a débuté dans la matinée. Vous êtes avec nous sur notre site internet www.vaticannews.va ainsi que sur notre chaîne YouTube et notre page Facebook qui pourrait démarrer. Depuis le Vatican, Jean-Paul Kamba vous accompagne avec les commentaires et vous remercie de rester avec nous. Comme vous pouvez le constater, l'accueil est chaleureux. Beaucoup de fidèles sont venant de plusieurs horizons pour accueillir le souverain pontife qui arrive dans ce lieu de pèlerinage. On peut bien le voir sur nos écrans. L'ambiance est totale dans ce lieu pour tous les fidèles qui sont venus rencontrer le Saint-Père et prier avec lui dans ce sanctuaire bien connu mondialement pour la prière. Vous nous suivez également à travers nos radios et télévisions partenaires IWTN TV, c'est les Lumières TV, Jour du Seigneur, Chanel, Radio Galilée Québec au Canada, Radio RCF Notre-Dame, Radio Espérance, Radio Salve Regina en Corse, en France, Radio Chrétiennes Associées en France. Comme on peut bien le remarquer, la Papa Mobile avance tout doucement vers la grotte des apparitions de Massabielle, où bientôt le Saint-Père va conduire la prière. Tout à l'heure, alors qu'il arrivait à Lourdes, il a été accueilli par le maire de Lourdes, Thierry Lavie. Thierry Lavie qui l'a accueilli et l'a conduit au pont, un pont nouvellement reconstruit. Et c'est le pape qui l'a inauguré en dévoilant un monument qui montrait deux personnes qui se rencontrent, signe d'une invitation à la rencontre. Le pont, c'est toujours un signe de la réconciliation, un signe ou une invitation à se joindre, à se rencontrer, à faire l'unité et non pas la division. Et donc le Saint-Père est passé sur ce nom, il faut le souligner, le nom qui porte désormais son nom, c'est le pont Léon XIV. Entre-temps, comme on peut le sentir,
La chorale est en train d'exécuter un chant pour accueillir justement le Saint-Père ici à Lourdes. Bien avant l'arrivée du Saint-Père à Lourdes, il faut rappeler qu'il a présidé l'Eucharistie à la place de la Concorde à Paris, avec une massive participation des fidèles, près de 700 000 fidèles se sont mobilisés pour justement participer à cette célébration eucharistique. 4 000 concélébrants, 400 servants de messe, c'était une véritable fête eucharistique qui s'est vécue à la place de la Concorde. C'était donc le dernier rendez-vous de Léon XIV, du moins pour la journée d'aujourd'hui, de samedi, à Paris, avant de prendre son vol pour Lourdes. Lourdes, où il est arrivé, comme on peut le voir, accueilli par l'évêque du lieu, l'évêque de Tarbes et Lourdes, Monseigneur Jean-Marc Micas. Il est également accueilli par le recteur du sanctuaire, le Père Michel Daubanès. Le Saint-Père est bel et bien arrivé dans la grotte des apparitions de Massabielle et prend un temps de prière silencieuse devant la statue de la Vierge Marie. Et donc, le Saint-Père foule le sol de Lourdes comme successeur de Pierre, comme pasteur de l'Église catholique, mais aussi comme pèlerin. Et nous souviendra que Lourdes est tout à fait un lieu de pèlerinage, un lieu de prière. Des fidèles catholiques, mais pas que, arrivent en ce lieu de tous les horizons pratiquement de la planète pour demander l'intercession de la Vierge Marie. La Vierge Marie qui, en ces lieux même, avait fait son apparition à une jeune fille, Bernadette de Soubirou, en ces lieux. Et depuis lors, le lieu a connu une évolution et vraiment a constitué un lieu d'attraction spirituelle à l'échelle mondiale. Beaucoup de personnes chargées de différentes préoccupations, ceux qui sont malades, ceux qui sont fatigués par la vie, qui portent des poids, aussi bien dans leur corps, dans leur chair, que dans leur esprit, ils viennent en ces lieux pour demander l'intercession de la Vierge Marie en leur faveur. Et justement, la Vierge Marie avait demandé à la jeune fille Bernadette, précisément, de prier pour les malades. Et du coup, le lieu est resté symbolique pour toutes les personnes malades qui viennent ici avec la foi que le Seigneur qui a
lui-même fait cette faveur à sa servante, la Vierge Marie, d'apparaître à la jeune fille, de pouvoir lui-même guérir toutes les personnes malades qui arrivent en ces lieux. Le Saint-Père vient donc de finir ce temps de prière silencieuse. Il s'approche au roc et l'a touché. C'est vraiment le rocher. Et là, il s'avance toujours dans la grotte où il reçoit un verre d'eau, l'eau qui provient de la source. Le Saint-Père vient de boire justement de cette eau venant de la source de la grotte. Beaucoup de personnes, fidèles catholiques ou non, arrivent en ces lieux et espèrent boire justement de cette eau qui, dans un élan de foi, est un signe de la grâce qui guérit. C'est le Seigneur lui-même qui guérit, c'est le Seigneur lui-même qui touche de manière particulière toutes les personnes malades et leur accorde la restauration dans leur corps, mais beaucoup plus aussi dans leur esprit. Et donc on voit le Saint-Père dans une atmosphère de recueillement, être là dans cette grotte, tandis que des milliers de fidèles sont avec lui pour justement prier. Et chers auditeurs et téléspectateurs, vous tous qui êtes en direct, vous suivez ce moment de grande prière. Là, le Saint-Père vient d'allumer une bougie, un cierge qu'il pose en signe de prière.

0: Le Saint-Père va donc conduire la prière. C'est donc un moment de recueillement. On peut sentir un grand silence, une atmosphère de prière.
1: Dans ma collée conception, en ce lieu béni où tu as parlé, avec tant de douceur et de tendresse, Sainte Bernadette, humble fille du peuple de France, pour délivrer au monde un lumineux message de prière, de conversion et d'espérance, nous accourons vers toi avec confiance. Puisque tu es la mère que Jésus nous a donnée et que tu es attentif à tous nos besoins, nous te prions, Notre-Dame, pour la France dont tu es la patronne et que tu as durant tant de siècles entouré de ta protection. Obtiens pour son peuple le don de la concorde fraternelle, qu'ils construisent une société harmonieuse, bannissant toute violence et toute haine, permettant à chacun de travailler, de fonder sa famille et d'accomplir sa vie jusqu'au bout, dans la tranquillité et la sérénité. Que les plus malheureux et les plus pauvres soient toujours soutenus. Obtiens pour la France des dirigeants sages et généraux, prêts au sacrifice d'eux-mêmes, capables d'affronter les défis et voulant servir le bien commun. Qu'ils la gardent en paix dans les concerts des nations, qu'ils fassent entendre sa voix pour promouvoir la défense des droits humains fondamentaux, ainsi que la paix dans le monde, rejetant à jamais les logiques de guerre. Sainte Vierge Marie, nous te présentons le peuple de Dieu qui chemine dans ce pays que tu as tant marqué de ta proximité. Renouvelle la foi et la ferveur des familles chrétiennes, si chères à ton cœur, pour qu'elles vivent au quotidien de la présence de Jésus, de sa grâce et de son soutien dans les difficultés qu'elles traversent. Qu'elles soient généreusement ouvertes à la vie et que Dieu suscite en elles des vocations, notamment sacerdotales et religieuses. Donne à ton Église en France d'indiquer, notamment aux plus jeunes, la voie lumineuse de l'Évangile pour édifier une société juste et fraternelle à laquelle ils aspirent. Enfin, Maître Zarmend, nous te présentons nos intentions personnelles les plus pressantes, en particulier celles des personnes malades et souffrantes, ainsi que de tous ceux qui les accompagnent, venus puiser la force et la guérison à la source des Massaviel. Nous te confions nos proches et nos chers défunts. Retire, nous t'en prions, tous les obstacles qui nous séparent encore de ton Fils bien-aimé et fais qu'il règne en tous les cœurs. Amen.

0: Le Saint-Père vient d'exprimer sa prière en demandant l'intercession de la Vierge Marie pour la paix dans le monde et sur la France. Et à présent, comme on le voit, le Saint-Père a offert son cadeau à la grotte. Il s'agit de la rose d'or. La rose d'or qui est un cadeau exclusif.
1: Unis dans le même esprit, nous pouvons dire avec confiance la prière que nous avons reçue du Seigneur.

0: Nous venons de le voir, le Saint-Père vient de clôturer son temps de prière ici dans la grotte des apparitions de Massabielle. Nous sommes à Lourdes et nous l'avions remarqué, et je le disais, le pape a offert à la grotte la rose d'or qui est un cadeau exclusif des souverains pontifes en visite mariale. Il s'agit en fait d'un geste ancien par lequel tous les papes démontrent leur dévotion envers la Vierge Marie. Et l'objet est composé d'une base en marbre blanc sur laquelle est posé un vase en argent orné des armoiries papales en or, d'où part une branche de rose en or également. Là, le Saint-Père est en train de saluer les différents aumôniers. C'est donc par cette prière à la grotte de Lourdes que le Saint-Père clôture cette deuxième journée de son cinquième voyage apostolique en France, voyage qu'il place sous le signe de la protection de la vie, pour qu'ils aient la vie en abondance. Voilà le thème sous lequel le souverain pontife a daigné placer cette visite apostolique en France. Il faut dire que la journée de ce samedi a été une journée marquée par des moments forts. Dans la matinée, déjà, le tout premier rendez-vous a consisté en la rencontre avec les membres du centre ou de la maison Bakita, qui est un centre d'accueil, un centre de réintégration sociale, et le Saint-Père a passé son premier rendez-vous dans ce centre où il a justement invité à l'ouverture, à l'hospitalité. Il a rappelé en fait que pour les chrétiens, les pauvres ne sont pas une catégorie sociale. Juste après cette rencontre à la maison Bakita, le souverain pontife est allé à la rencontre des membres de l'association synodale provinciale. Il a rencontré les catéchumènes et les néophytes à l'Institut catholique de Paris. Tout en s'émerveillant sur l'accroissement des baptêmes des adultes en France, le pape n'a pas manqué de donner quelques orientations pour justement accompagner ces nouveaux baptisés, ces nouveaux chrétiens, et les aider dans leur croissance spirituelle, dans leur croissance et dans leur maturation aussi bien spirituelle que humaine. Et ça, c'est la mission de l'Église. Donc les baptisés, ceux et celles qui naissent à travers le baptême dans l'Église, ils sont accompagnés justement pour que la grâce baptismale les permette d'être à leur tour missionnaires dans le monde. On voit le Saint-Père continuer à saluer les différentes personnes, des prêtres qui sont engagés dans l'œuvre ici au sanctuaire de Lourdes. Et juste après la rencontre du Saint-Père avec l'assemblée synodale parisienne, le pape a présidé l'Eucharistie à la place de la Concorde, une Eucharistie qui a mobilisé près de 700 000 fidèles, avec beaucoup d'autres concélébrants, des servants de messe. C'était vraiment une messe animée, priante, dans une atmosphère joyeuse. Et dans cette messe, s'il nous faut revenir sur quelques éléments que le souverain pontife a mentionnés lors de son homélie, et il a rappelé que bien de fois nous nous contentons des biens matériels, des satisfactions immédiates, des petites idoles si nombreuses qui nous promettent monts et merveilles, mais qui laissent notre cœur vide. Ici-bas, a dit le pape, rien ne parvient à nous combler pleinement. Lorsque nous croyons enfin que notre recherche achevée et nos efforts sont récompensés, bien souvent c'est en ce moment-là que le vide intérieur ressurgit plus profond encore. Et ça, c'est une invitation, on peut dire, de Léon XIV à notre époque, marquée par le consumérisme, parfois à outrance, la recherche effrénée des biens et l'évasion dans les plaisirs. Alors Léon XIV lance cet appel à la prise de conscience sur ce qui rassasie vraiment l'âme. Parfois, pour combler la soif que l'homme éprouve, l'on cherche, et c'est ce que le Saint-Père a mentionné dans son homélie, on cherche des nouveaux plaisirs. Et nous voulons combler ce vide avec des nouvelles choses, des nouvelles relations. Mais tout cela, malheureusement, ne réussit pas à rassasier cette soif comblée, cette soif étanchée, cette soif profonde de l'âme. On voit le Saint-Père se diriger déjà vers la sortie. C'est tout à fait la fin de la prière. Rappelons que demain dimanche 27 septembre, le pape, dans la première heure, va rencontrer les évêques de la Conférence épiscopale de France dans l'hémicycle Sainte-Bernadette du sanctuaire de Notre-Dame de Lourdes, ici même. Ensuite, va suivre la messe à la prairie du sanctuaire de Notre-Dame de Lourdes. On voit bien que le rendez-vous avec Lourdes se poursuit en compagnie du souverain pontife. Vous avez été nombreux à nous suivre et à être en direct justement avec le souverain pontife dans ce moment de prière qu'il a conduite à Lourdes. Jean-Paul Kamba qui vous a accompagné avec les commentaires. Vous remercie d'avoir été avec nous ainsi qu'à travers notre site Vatican News, www.vaticannews.va, ainsi que sur notre chaîne YouTube, mais aussi à travers nos radios et télévisions partenaires. Laudetur Jesus Christus, loué soit Jésus-Christ.
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À Hommes et femmes, il les créa, nous vous présentons une émission intitulée « À l'écoute des maîtres spirituels » avec le père Max Huot de Longchamp, de la Société Saint-Jean-de-la-Croix. Il sera question de Henri-Marie Boudon.

Maintenant, notre ami Boudon va, je dirais, nous indiquer des choses dans lesquelles je suis sûr que beaucoup vont se reconnaître, qui concernent en fait aussi bien les commençants que les progressants. Et ça montre aussi qu'il sait de quoi il parle. Il y a des oraisons avec goût, avec consolation. Il y en a qui sont dans la peine et la souffrance. Il y en a où la grâce de Dieu est sensible, douce, charmante, etc. Il y en a où on sent rien du tout. Il y en a où on s'ennuie. Il y en a qui aussi ennuient horriblement. Et puis c'est en plus pénible. Et à ce moment-là, il y a que la grande fidélité nécessaire, etc. Bon. Et puis même, il va un peu plus loin en nous disant, il y a des horizons d'obscurité. Il y en a qui sont pleines de lumière. Bon. Alors, sans les reprendre chacune, il est en train de nous rassurer. Des fois, on s'ennuie dans la prière, on a que des distractions. Et des fois, on a du goût. Ah, surtout dans les débuts, de la ferveur. Ah, c'est quand on, souvent quand on a commencé une nouvelle étape de vie chrétienne résolue, où c'est le carême, c'est le début du carême, à ce moment-là, on va voir ce qu'on va voir. J'arrête tout, je fais la première chose en me levant le matin, une oraison bien prolongée, etc. Bon. Mais Boudon nous dit, ça n'a aucune importance. Et certes, Dieu nous donne tout ça en sachant ce qu'il fait, mais que c'est toujours une invitation à quoi ? Ben, à ce qu'il nous dit dans la formule que j'ai relue tout à l'heure, une grande fidélité. Vous avez déjà ça chez Sainte Thérèse d'Avila, dit la fidélité, ça fait tout dans la prière, au moins pour ce qui dépend de nous. Et que la première, et en même temps la dernière, des résolutions à prendre en matière de prière, c'est de ne jamais dire « ça suffit, je ne vais pas plus loin ». Et à ce moment-là, vous connaîtrez ce qu'a indiqué Boudon, cette perte en Dieu, non pas destruction, mais voilà, je vis divinement, ben vous serez conduit jusque-là. Bon. Alors, au passage, il nous a donné quelques indications pour comprendre ce qui se passe, je dirais, dans notre cerveau, dans ces différents états de prière, les uns agréables, les autres, on ne s'aperçoit de rien, les autres très désagréables, etc. Bon, pourquoi ? Parce qu'au fur et à mesure que la lumière de Dieu entre en nous, bah, elle révèle des choses qui sont peut-être pas très agréables à voir. Donc, on est terriblement attaché à soi-même. Et là où le bon Dieu veut nous détacher, on crie, on dit, non, mais quoi ? Et à ce moment-là, bah, je dirais, c'est les nuits de l'âme où on voit tous les fantômes à ce moment-là qui s'agitent. On ne savait pas qu'ils étaient là, mais maintenant, on s'en aperçoit. Bon, mais j'insiste pas là-dessus. Mais il nous dit que les sens extérieurs et intérieurs de l'âme sont concernés par la prière. Alors, les sens, c'est quoi ? D'un auteur à l'autre, faut se méfier, ça ne recouvre pas toujours la même chose. Mais rappelez-vous, nous l'avons souvent dit dans nos entretiens, que l'âme fonctionne sur 3 étages. L'étage qu'on a en commun avec les animaux, voilà les sens extérieurs. Vos oreilles entendent les sons, vos yeux voient la lumière, etc. Donc, les 5 sens, l'ouïe, la vue, l'odorat, le toucher, le goût, la langue, bon. Et les sens intérieurs, là, faut se méfier. Il y a d'abord l'imagination. Vous fermez les yeux, mais vous pouvez très bien vous représenter vos vacances sur la plage une fois les yeux fermés. Donc ça, c'est les sens intérieurs. Les sens, parce que vous voyez, en quelque sorte. Bon. Mais certains vont dire aussi, parce qu'on s'en aperçoit, donc on a, en ce sens-là, des sensations, oh, que ce mot est terrible, le mot sens. Bon, en tout cas, ils incluent, et c'est le cas ici, dans ce que nous dit Boudon, ce que la plupart du temps on appelle plutôt les puissances intérieures, c'est-à-dire à partir des données sensibles, ce que vous voyez, ce que vous entendez,
Vous allez analyser ça avec votre intelligence. Vous allez chercher à comprendre. Et vous allez associer ça à ce que vous savez déjà. Ah bah oui, je comprends parce que il y a de la lumière, mais c'est normal parce que je sais qu'à partir du mois de février, mars, les jours sont plus longs, etc. Bon. Et ça veut dire que, à côté de comprendre, il y a savoir en vous. Et ça, on appelle ça la mémoire. Bon. Mais tout ça parce que, au fond, vous avancez, que vous avez des projets, vous formez des projets. Il y a donc aussi quelque chose de dynamique en nous et c'est la volonté. Alors, Boudon nous dit, mais je ne vais pas détailler parce que d'abord, c'est des choses que beaucoup ont déjà entendues, mais aussi parce qu'il suffit de savoir que la vie spirituelle, elle est incarnée, donc elle met en mouvement aussi tout ce qui est créé en nous et notamment notre psychologie avec ses différents niveaux de fonctionnement. Et alors, Boudon nous dit, parfois, nos sens sont très sollicités et voyez quand je dis on parlait tout à l'heure du goût de la douceur qu'on trouve dans la prière hein, c'est par analogie bien par voisinage on va dire comme ça hein, avec ça ressemble à ah ben oui quand on est avec un très cher ami hein, c'est délicieux et tout bon très bien voilà mais à certains moments tout ça bon il se passe rien. Les puissances de l'âme, c'est encore une expression de Boudon, sont comme au repos. Bon. Et parfois, non seulement elles sont au repos, mais elles sont liées, nous a-t-il dit. Hein? Les puissances et les sens étant liés à l'intérieur. Et puis, il dit à l'extérieur, ben, au même moment, ils sont libres. Alors, qu'est-ce que ça veut dire? Qu'à ce moment-là, non, il n'y a pas, votre prière n'a pas de, je ne saurais pas dire ce qui se passe. Mais vous restez tout à fait capable bah, d'aller à la messe, parce que c'est l'heure d'aller à la messe, par exemple, très bien. Donc, les sens extérieurs, ce qui s'aperçoit de ce qui vous entoure, reste libre. Mais il dit, il y a aussi des moments, et là, il fait allusion à quelque chose qu'il a pu lire chez Thérèse d'Avila, hein, où même les sens extérieurs, vous êtes déconnectés. Plus ou moins, il dit, plus ou moins libre, plus ou moins... Et ça correspond, je dirais, à des moments où vous êtes tellement pris par la présence de Dieu que le reste, vous en devenez incapable, finalement. Mais ce qui m'intéresse ici, parce que on va pas détailler tout ça, ce qui m'intéresse ici, c'est la variabilité de la perception que nous avons de notre relation à Dieu. Et ce qui m'intéresse le plus, c'est ce que dit Boudon, c'est que Dieu opère dans le fond de l'âme d'une manière très forte, très sainte, et que le reste, si vous l'identifiez très bien, mais ne vous y arrêtez pas. Hein, ne vous y arrêtez pas. Bon, c'est là qu'il est précieux pour notre propre vie de prière.

Et vient ce qui est le, finalement, la leçon qu'il a à nous donner. Il est bon que les âmes sachent que l'Esprit de Dieu conduit par des voies de raison bien différentes. Et ça pour que les âmes se laissent aller à ces divins attraits. Alors, j'ai expliqué attraits tout à l'heure. Hein, ça se réfère finalement à cet attrait du Père qui nous porte à Jésus, son Fils. Hein. Et donc, l'important, vient nous dire Boudon, c'est vous inquiétez pas de savoir par quel chemin Dieu vous conduit. Laissez-vous porter par ces divins attraits sans vous arrêter vous-même à aucune voie. Alors, il sait bien que des gens de bonne volonté, nous en sommes tous, j'en suis sûr, cherchent un peu des recettes, des méthodes toutes faites de prière. Et c'est là qu'il nous dit, Boudon, c'est un grand abus de vouloir prendre une méthode d'oraison parce qu'on l'a lu dans quelques livres spirituels ou qu'on l'a écouté dans quelques émissions à la radio. On en avait entendu parler dans quelques conférences, nous dit Boudon, puisqu'à ce moment-là, il n'y avait pas encore la radio, ou bien parce que quelques bonnes âmes la pratiquent. Alors derrière ça, il y a quelque chose d'essentiel. Que c'est Dieu qui est intéressant, ce n'est pas la vie spirituelle. Et que si, pour se rassurer, ou tout simplement parce qu'on n'a pas bien compris que... Le bon Dieu veut pas qu'on soit des gens extraordinaires, il veut être avec nous et que nous, on soit avec lui. Bon, si on n'a pas compris ça, qu'on cherche à être des grands spirituels, des grands saints, que sais-je encore, ben on s'intéresse à soi et il n'y a plus de relation à Dieu, et ben à ce moment-là, la prière, elle est morte, l'oraison, elle est morte. Bon. Et méfiez-vous, nous dit Boudon, d'Emmanuel, j'allais dire exactement comme... faut se méfier des recettes de cuisine, des livres de recettes. Alors, ils sont nécessaires. Mais attention, les meilleurs cuisiniers, c'est pas qu'ils n'ont pas besoin de livres, c'est qu'ils dépassent les livres. Et qu'ils voient bien que, ouais, on vous dit 50 grammes de sucre, mais j'ai l'expérience, vaut mieux en mettre un petit peu moins. 30 grammes de beurre, j'ai l'expérience, vaut mieux en mettre un peu plus. Autrement dit, qu'on se sente dans une grande liberté, mais qui n'est pas une liberté de faire n'importe quoi, mais qui est une liberté de vivre les maîtres spirituels, leurs livres et tout ça, comme des compagnons de route. On est à l'école des saints, mais à l'école des saints, pas pour rester collier toute sa vie, même si il faut aussi de la formation permanente et que je ne saurais trop recommander d'avoir toujours de rester à l'école des saints en ce sens-là. Mais

0: tape à la fois méditation et une sorte de contemplation toute simple. Alors, est-ce que Boudon ne fait pas un peu une systématisation de la vie spirituelle?
1: Eh bien, c'est un des intérêts de Boudon, à la fois de nous dire les choses très carrément, et en ce sens, en effet, il y a le risque de devenir trop systématique. Mais vous aurez remarqué à quel point il dit, attention, il n'y a pas de vocation identique. Le bon Dieu nous aime un par un. Mais j'insiste sur le fait que Boudon, c'est d'excellents manuels, parce que à la fois, il a cette clarté, et il nous met en garde en nous disant, attention, il ne suffit pas d'appliquer la théorie pour prier. Et derrière ça, oui, il sait bien que la vie spirituelle a son propre dynamisme et que notre effort doit être d'écouter beaucoup plus que de piloter notre vie de prière.
2: Donc, si je comprends bien, une même personne peut être à la fois active et passive, ou alors être mue par des grâces ordinaires et par des grâces extraordinaires, être plus ou moins méditative ou plus ou moins contemplative. On peut être un peu tout en même, enfin pas en même temps, mais successivement ou plus ou moins.
1: Oui, tout à fait. Mais en même temps, il n'y a pas besoin de corriger parce que Saint Jean de la Croix lui-même, son cerveau n'était jamais inerte dans l'union à Dieu la plus complète. Ce qui me paraît très important, c'est, si vous voulez, on fonctionne sur tous les niveaux de notre âme en même temps, plus intensément dans la zone sensible dans certains cas, plus intensément dans les puissances supérieures dans d'autres cas, et de toute façon piloter au-dessus de toutes les puissances inférieures ou supérieures, en ce point où nous sommes au contact de Dieu et où nous sommes nous-mêmes, je dirais, dans notre relation à Dieu. Bon, mais ce que Boudon sait très bien, et que vous aurez peut-être remarqué, même si je passe un peu vite au début du texte, c'est que les oraisons extraordinaires, du moins la grâce extraordinaire, j'ai insisté en disant, ça ne veut pas dire miraculeuse, mais elle est la plus déterminante de toutes les vies spirituelles. Si nous avons l'idée étrange de réfléchir à l'Évangile et donc d'être très méditatif, etc., l'idée étrange de nous intéresser à quelqu'un que personne n'a jamais vu, hein, Dieu nul ne l'a jamais vu, nous dit Saint Jean dans son évangile. C'est bien parce que il y a une motion, un mouvement, un attrait extraordinaire qui précède la réponse qu'on va lui apporter en nous mettant en prière. Autrement dit, ce point au-dessus de toutes les puissances, où nous sommes directement au contact de Dieu, c'est lui qui est déterminant dans toute notre vie spirituelle. Mais, comme je dirais, on n'a pas prise sur lui. Quand on se met en prière, c'est trop tard. Ça veut dire qu'il y a déjà eu une motion extraordinaire au sens où Boudon dit extraordinaire, même si ça concerne tout le monde. Le fait d'être un homme, parce qu'on est créé à l'image de Dieu, d'un être humain, parce qu'on est créé à l'image de Dieu, fait que de toute façon, Dieu vous invite à l'union à lui. Et on s'en aperçoit la plupart du temps très peu ou très tard, et voilà pourquoi on prend le mot extraordinaire pour exprimer cela. Mais en réalité, c'est ça qui est moteur dans toute la vie spirituelle, même si, ordinairement, c'est-à-dire jour après jour et tout, ça prend habituellement la forme d'une prière, d'une relation à Dieu, où on est beaucoup plus actif.

0: En écoutant ce texte, la lecture tout d'abord que vous aviez faite au début de l'émission, spontanément, je pensais qu'il parlait de l'exercice d'oraison mentale, comme une Thérèse d'Avila ou un saint François de Sales nous en parlerait. On prend un temps bien défini dans la journée. Après, on voit que c'est pas tout à fait ça. Ça peut, c'est plutôt une attitude face au bon Dieu, si j'ose dire, ou peut-être, je sais pas si le mot est adapté, mais un état d'oraison. Et puis, je me suis demandé donc si c'est notre relation avec le bon Dieu qui devient oraison, et quelle est cette grande fidélité dont il parle à peu près à la moitié du texte, dont il nous recommande beaucoup cette grande fidélité, surtout quand les états sont pénibles. Donc un exercice qu'on ne doit jamais abandonner, ou
1: Cette grande fidélité, c'est la grande fidélité chrétienne, la grande fidélité au baptême, mais qui, effectivement, est particulièrement éprouvée lorsque la prière révélatrice de l'ensemble de notre vie chrétienne devient, nous a-t-il dit, très difficile. Très difficile, non pas parce que, après tout, il suffit de s'asseoir et c'est pas physiquement très difficile, mais je dirais, on n'arrive pas du tout à rassembler ses idées. Le bon Dieu, dès qu'on y pense, vient avec un visage, je dirais, qui n'est pas spécialement attrayant, etc. Bon, et ça peut prendre des proportions que ceux qui l'éprouvent vous diront très pénibles. Exactement comme dans un ménage, hein, si on s'aime très bien et puis qu'on a l'impression, on s'aime très fort, on a l'impression que l'autre, l'époux, l'épouse, nous fait une tête pas possible, que lui-même est mal dans sa peau, que etc. Bah, ça devient très pénible. Alors, fidélité, c'est le même mot que foi. Fides en latin, ça donne la foi, ça donne la fidélité. Et donc, rappelons-nous ce que nous disait tout à l'heure, cette fois-ci Thérèse d'Avila, hein. Pour ce qui dépend de nous, la fidélité, c'est le tout d'une vie d'oraison. Et vous avez dit, mais de quelle oraison s'agit-il? De l'exercice qui prend, par exemple, 2 heures de la journée d'une carmélite, ou de l'oraison état, notre état devant Dieu. Il est sûr que les deux sont présents chez Boudon, qui a énormément de lectures, et il est sûr aussi que le deuxième sens, la façon dont nous sommes devant Dieu est celui qui éclaire, y compris l'exercice d'oraison. Oui. Alors, cette fidélité s'applique-t-elle de façon rigide à l'oraison, au sens où la carmélite, par exemple, doit être pendant 2 heures à la chapelle, ça fait partie de la journée d'une carmélite. Je pense que Boudon et ses semblables nous dirons, attention, dans cet état-là, la rigidité peut devenir cassante. Et il ne s'agit pas de ça. S'applique toujours la loi générale, laissez le bon Dieu vous attirer et suivez-le. Mais fidélité ne s'oppose pas à souplesse. Parce qu'en réalité, l'âme dans cet état sait très bien que Dieu l'abandonne pas. Elle le sait, même si elle le sent pas. Et que cette fidélité peut prendre des chemins qui sont différents de simplement ses habitudes. Par exemple, reprendre un livre, ce qui dérangeait pendant l'oraison avant, peut à ce moment-là, je dirais, remettre un peu dans la simple attention à Dieu. Je dirais, ceux qui vivent cela s'en rendent très bien compte. Et c'est là qu'il ne faut pas appliquer de façon rigide. Alors, je sais bien qu'on dira, mais la carmélite, elle a fait vœu d'obéissance, elle a adhéré aux règles de sa congrégation, etc. Donc, si elle lui plaise ou pas, il faut qu'elle aille à l'oraison à l'heure où la cloche sonne. Bon. Oui, parce que plus fondamentalement encore, ce qui est moteur dans une vie chrétienne en général, c'est l'obéissance objective à Dieu. Et ce qui, pour quelqu'un qui ne serait pas carmélite, à ce moment-là, serait de la rigidité, cesse de l'être pour la carmélite. Et elle va vivre ce temps qui est celui où, bah oui, la règle de vie le prévoit, à ce moment-là, ce qui ne serait pas un appel de Dieu pour quelqu'un d'autre, le devient pour elle, puisque l'obéissance, en ce sens, fait partie de sa vie, et de son devoir d'État, de ce que bon Dieu a prévu. Et ce sera vécu, la même fidélité sera vécue, non pas avec rigidité, mais comme quelque chose que Dieu demande pour la Carmélite, là où pour quelqu'un d'autre, Boudon vous dira, n'ayez pas peur de trouver votre propre chemin. Voilà, mais je vois qu'il est temps de conclure notre entretien. J'espère qu'il vous aura donné envie de lire Henri-Marie Boudon, parce que je répète que c'est un excellent pédagogue de la vie intérieure. Pas simplement comme un prof, mais comme quelqu'un qui a eu une vie intérieure de très grande qualité. Personnellement, je serais très heureux que l'Église reconnaisse cela en le canonisant, mais soit en vous rendant sur notre site internet, soit dans nos volumes de lecture spirituelle, vous trouvez tous ces beaux textes. Et concernant Boudon, c'est dans le deuxième volume que vous le trouverez, mais vous le trouverez aussi dans le troisième parce que j'ai pris plusieurs textes de lui dans nos lectures spirituelles. En tout cas, vous pouvez aussi le trouver sur l'association qui défend la mémoire d'Henri-Marie Boudon. Ce sont des textes, justement, qui ont cette souplesse de vous suggérer beaucoup, de ne jamais vous dire des choses fausses, de témoigner d'une grande pénétration spirituelle, d'une grande expérience, et qui, aujourd'hui encore, j'en suis convaincu, mérite de nous guider dans une vraie vie d'oraison.
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0: Bonjour Catherine.
1: Bonjour Mathieu. Nous partons cette semaine pour la côte nord afin d'y rencontrer Kenny Régis, originaire de la communauté Innu de Ouachat Makmaniotenam et maintenant établi à Matimekosh Lac John.
0: Après avoir été cimentier, animateur de radio, photographe et arbitre de hockey, Kenny Régis se consacre aujourd'hui à la défense des droits et au développement politique, social et économique de sa nation. Il orchestre également l'organisation du 30e Rassemblement des aînés Premières Nations et Inuits.
1: Cet événement, qui reviendra à Matimekosh Lac John pour la première fois depuis 30 ans, rassemblera plus de 50 communautés autochtones en septembre 2026. Il permettra notamment de renouer avec diverses traditions et de mettre en place des moyens de préserver la culture dont les aînés sont dépositaires.
0: Au microphone de Catherine Ego, Kenny Régis évoque son riche parcours ponctué de luttes et d'espoir, mais surtout d'action.
1: Kenny Régis, bonjour.
2: Kwe.
1: Kwe. Parlez-nous un petit peu de vous. Est-ce que vous êtes originaire de Maliotenam?
2: Je suis originaire de Ouachat Makmaniotenam. Oui, je viens d'ici et j'ai déménagé à Matimekosh récemment, oui.
1: Puis vous avez fait 1000 métiers. Vous avez été cimentier, animateur de radio, vous êtes photographe encore, arbitre au hockey. Comment ça s'est agencé, tout ça?
2: Je dirais que c'est vraiment important de faire ce que tu aimes. Mm-hmm. C'est pour ça, moi, ça fait déjà une trentaine d'années que j'arbitre le hockey. Et c'est une passion, je dirais. Ça m'a permis de voyager d'une communauté à l'autre. Mm. Ça me plaît vraiment.
1: Mm. Et la radio, c'est venu comment?
2: La radio, c'est venu avec des copains. On s'est mis à faire du 6 à 9 à la radio ici, la station CKU. Mm. Je dirais que c'est une passion aussi d'animer et d'apporter de nouvelles d'actualité, je dirais, et ce que on peut amener de nouveau sur les ondes, je trouvais ça important. C'est là que mes collègues et moi, nous avons travaillé ensemble à une émission de 6 à 9.
1: Et quand vous dites quelque chose de nouveau, vous voulez dire des émissions vraiment Innu pour les Innu, en Innu Aimun?
2: Oui, tout à fait.
1: Toute la radio est en Innu Aimun?
2: Oui, le Innu Aimun, c'était très important pour nous. Nous nous efforcions vraiment à utiliser le Innu Aimun afin que les auditeurs, les jeunes auditeurs, entendent vraiment que nous étions capables de parler uniquement en Innu Aimun. Mm-hmm. C'était vraiment l'importance pour nous.
1: Mm. Et puis, comme métier, vous êtes cimentier.
2: Oui, de métier, je suis cimentier applicateur, communément appelé un flatteur de ciment.
1: Ah oui?
2: Oui, parce que tu fais de la finition et avec le mouvement de ta main, c'est très délicat. Et pour rendre lisse la surface, ça prend de la doigté. C'est pour ça un flatteur de ciment.
1: Puis vous êtes arrivé à un stade important dans votre métier.
2: Oui, comme dans le métier de la construction, il y a des apprentissages. Et puis, j'ai atteint vraiment le maximum. Je suis compagnon de métier. Je me souviens très bien lorsque j'ai suivi ma formation à Québec et puis que j'ai gradué, avec le nombre d'heures d'expérience, je suis devenu compagnon et on m'a dit que j'étais le premier Innu à être compagnon. C'est la CCQ qui ont toutes les données et puis ils ont vu vraiment que j'étais le seul Innu à être compagnon de métier sur les chantiers de construction. Ça m'a permis de voyager vraiment. J'ai visité des gros chantiers comme le chantier La Romaine, Churchill Falls, Fermont également. J'ai voyagé avec mon métier.
1: Et puis, vous êtes tombé dans la politique?
2: Suis tombé dans la politique. J'ai passé 6 ans à être politicien. Ça m'a permis vraiment d'acquérir des connaissances et des contacts qui m'ont permis de savoir les processus, comment élaborer des projets, je dirais. Comment faire des approches également. Ça m'a permis vraiment de tisser des liens de fraternité, je dirais, puisque nous avons eu beaucoup de rencontres avec d'autres élus. Cette aventure-là que j'ai vécue en tant que politicien, ça m'a permis d'essayer d'améliorer les choses, je dirais, dans la communauté. Les entreprises ne payaient pas le RBQ, le Régie du bâtiment du Québec. Et quand que l'entreprise n'est pas enregistrée, n'est pas comme obligée de payer son employé au taux qui devrait être payé.
3: Mmh. Alors, vous trouviez ça injuste?
2: Je trouvais ça injuste. Et puis, de plus en plus, on a demandé, quand que j'étais à la table du conseil, une exigence vraiment d'avoir une licence appropriée pour permettre aux employés de la construction d'avoir des avantages sociaux. Parce que avant, un employé, que ça faisait 20 ans, lorsque, advenant qu'il serait coupé la jambe, il aurait rien obtenu, alors que ça faisait 20 ans qui travaillait. C'est pour ça que nous avons mis en place des outils pour permettre à tout employé qui sont sous le régime du conseil de bande, puisque c'est le conseil de bande qui offre des contrats à ces entrepreneurs-là. Et ça fait pas juste bénéficier l'employé. Ça fait bénéficier sa femme, ses enfants.
3: Et ça, c'était dans le cadre de votre mandat de président de la Société de développement économique de Ouachat Makmaniotena?
2: Oui, j'étais quand même président du développement économique, oui, effectivement. Et nous avons comme obtenu des pourparlers, je dirais, avec les compagnies minières, comme exemple ArcelorMittal, IOC, MFQ. C'est avec ces entreprises-là qu'il y a des ententes minières.
3: Mais les ententes, c'est parce qu'elles travaillent sur le nitazinam.
2: Exactement.
3: Et donc, le conseil de bande doit les autoriser. Elles ne demandent pas toujours la permission non plus. Hein. Vous avez tiré les oreilles d'une compagnie
2: Murchison,
3: c'est oui. Ça. Parce qu'ils commençaient à faire des travaux sans vous avoir consulté.
2: Exactement. Ce qui est un peu déplorable, la façon de procéder avec le gouvernement, les ressources humaines, les ressources naturelles, je dirais, c'est que c'est tellement facile d'obtenir un claim minier. Toute personne détenant une carte de crédit peut acquérir un claim minier au coût de une cinquantaine de dollars,
3: oui,
2: je crois.
3: Oui, c'est rien du tout.
2: Oui, oui, tout à fait. En allant sur le site, tu peux choisir un vaste territoire et puis ça devient ta propriété.
3: Tout le sous-sol devient la propriété.
2: Alors que le ministère devrait prendre en considération que ce territoire-là appartient à des conseils de bande.
3: Ouais, c'est le terme appartenir qui est pas clair, là.
2: C'est pour ça que c'est important que il devrait avoir une meilleure communication avec le ministère des Ressources naturelles, avec les communautés, pour échanger et mettre en place une structure, comment procéder pour l'octroi des claims miniers.
3: Quelles sont les possibilités d'action des communautés? Parce que légalement, est-ce qu'elles peuvent dire à une compagnie minière, vous êtes sur le nitazinam? Évidemment, à l'intérieur des limites de la communauté, elles ne peuvent pas entrer. Mais à l'extérieur, sur le nitazinam, est-ce que le conseil de bande de Ouachat Makmaniotenam ou d'une autre communauté peut dire légalement aux minières, allez-vous-en? Ou est-ce que c'est une question de négociation ou c'est une question de pouvoir? Comment ça se joue, ça?
2: C'est une loi. Toute entreprise qui désire vraiment s'implanter dans une communauté sur le territoire se doit de consulter les communautés.
3: Ouais, mais consulter, c'est pas obtenir l'accord non plus.
2: C'est là le bémol, je dirais, parce que l'entreprise comme telle a déjà obtenu les claims miniers venant du gouvernement. Mais le processus n'est pas adéquat, je dirais. Il faudrait vraiment qu'il y ait une table entre le ministère et les conseils de banque. Bon, j'ai eu une demande dans tel lot. Ce lot-là appartient à qui? À quelle famille? Après ça, allez consulter la famille. Est-ce que vous autorisez la compagnie minière d'exploiter votre territoire? Là, il n'y a aucune transparence, il n'y a aucun échange avec les personnes impactées par le développement économique.
3: C'est ça, avec la Murchison, c'était les familles Saint-Onge et Tchernich hein, qui s'est adressée à vous en disant on ne sait pas quoi faire. Et comment ça s'est soldé?
2: Eh bien, la famille est venue me voir et ont demandé de l'aide au conseil de banque. Et nous avons envoyé des mises en demeure à la compagnie à peu près à 4 reprises, je dirais. Ça a été long, là. C'est tout un combat, je dirais. Et puis des injonctions qu'on a envoyées, des mises en demeure. Finalement, on s'était dit, avant qu'ils progressent encore davantage, la famille nous a envoyé des vidéos, des photos, comme de quoi que, oh, voilà, il faut agir, là. Ils sont en train de s'implanter. Ils avaient déjà des camps, des cuisines, des cafétérias à l'intérieur du territoire. Je suis allé les voir et j'ai dit, comment ça se fait que vous êtes ici? Il m'a dit, ben, on a eu notre permis, on a eu l'autorisation du ministère. Ah, eh bien, mais vous n'avez pas obtenu notre consentement. Ah, ben, là, ils se sont rendus compte qu'ils n'ont pas bien procédé. Et ils me disent, comment nous devrions procéder? La première des choses, vous devriez ramasser tout et remettre en place comme c'était auparavant. Ils l'ont fait. Ils l'ont fait quand même.
3: Ils étaient à la phase d'exploration. Ils n'avaient pas commencé l'exploitation.
2: Il y avait déjà eu ils ont pris des échantillons, comme on dit, des carottages, comme on dit. Et puis, c'est là qu'ils ont vraiment accepté. Par la suite, ils ont voulu avoir une rencontre avec le conseil de banque. Le mal était fait. Leur procédure n'était pas adéquate, je dirais. On a refusé. On les a fait patienter, puis... Par la suite, ils sont retournés, mais sans installation. Et ils se sont pris autrement avec un hélicoptère pour faire du carottage encore, parce qu'ils tenaient vraiment au site. C'est là que nous sommes rendus sur place et on a demandé de quitter les lieux à nouveau. Et ils nous ont refusé. Ils ont voulu tenir tête. On s'était dit, avant de se rendre sur les lieux, on va filmer, on va faire des directs, on va mettre un impact.
3: Parce que c'est ça, votre force, c'est de dénoncer ça auprès du grand public?
2: Oui, ça a été une réussite, je dirais, en dénonçant, parce que la communauté ne voulait plus avoir de nouvelles mines sur le territoire. Encore aujourd'hui, il n'y a pas une communauté qui souhaite vraiment avoir une nouvelle mine. C'est pour ça que on les a demandé en direct de quitter les lieux. Ils ont refusé. Et quand on a posté notre intervention, il y a eu beaucoup de réactions auprès des allochtones. Félicitations, c'est de cette manière-là que les conseils de banque devraient agir, tenir tête. Et moi, je savais vraiment que la force, c'est avec la population, même allochtone. Je voyais vraiment que la force de s'unir pour conserver le territoire intact venait de toutes les parties. Alors, je lui ai dit, OK, vous voulez pas partir? Moi, je quitte. À après ces journées-là, je reviens sur place et la personne qui a voulu me tenir tête n'était plus là. Parce que ce que nous avons véhiculé sur les réseaux sociaux, ça s'est propagé. Et l'impact que nous voulions, c'était d'atteindre les actionnaires et les patrons.
3: Oui, hein. Et ça marche.
2: Ça marche, ça marche.
3: Ouais. Et oui. Donc vous avez plus de force en faisant appel au grand public qu'en essayant de faire appel au gouvernement, finalement.
2: Le gouvernement, ça fait longtemps que nous avons comme soulevé cette problématique-là, que nous voulions avoir une table de négociation afin de discuter des octrois des claims miniers.
3: Alors, l'opinion publique, ça fonctionne un peu mieux?
2: Oui, tout à fait.
3: Est-ce que c'est une source de frustration, ça, pour les conseils de bande, d'être toujours en train de négocier? Est-ce que ça avance ou ça n'avance pas, en fait?
2: Il faut vraiment une ouverture, je dirais. C'est les approches qui se doivent d'être changées. Il faut vraiment que le gouvernement reconnaisse que nous sommes les propriétaires du territoire.
3: Ce serait un peu étonnant qu'un État dise « Oui, oui, c'est correct, on renonce à ce territoire-là ». Je ne dis pas que c'est juste, mais ce que je veux dire, c'est que l'État ne veut pas perdre du territoire.
2: L'État souhaite vraiment faire du développement économique, augmenter le nombre d'emplois, c'est ce qu'il souhaite. Tandis que les Premières Nations veulent conserver le territoire intact pour les générations futures. C'est nous qui occupons le territoire.
3: Ouais.
2: Le gouvernement est toujours au même endroit, soit au Parlement, tandis que nous, nous occupons le territoire. Quand tu vas à la chasse, tu ne restes pas à côté de chez toi. Tu parcours des kilomètres et des kilomètres pour aller chasser le caribou, pour aller chasser l'outarde sur le grand territoire du Nitassinan.
3: Donc ça, c'est votre force. Est-ce que vous sentez que les jeunes sont encore aussi attachés au territoire, à la chasse, au Nitassinan?
2: De plus en plus, je dirais, les jeunes d'aujourd'hui veulent vraiment avoir leur identité. Il faut qu'ils connaissent vraiment leur histoire. Et de là vient la force. Ce que nos grands-parents ont vécu, nous, on se doit de le protéger. C'est de génération en génération qu'on protège le territoire. Et les jeunes d'aujourd'hui voient vraiment l'importance de sauvegarder ce magnifique territoire.
3: Donc, il y a de la relève dans la lutte.
2: Oui, bien sûr, parce qu'on le démontre. On continue à le démontrer.
3: Vous êtes resté à Inuttaquaican, Ouachat Magmaniotenam, jusqu'en 2025, puis vous avez pris pays.
2: Oui. Comme on dit, on prend femme, on prend pays. Oui, j'ai déménagé à Matimekouch-Lac-Jean.
3: Parce que votre fiancé est de Matimekouch-Lac-Jean.
2: Exactement. Ma fiancée vient de Matimekouch-Lac-Jean.
3: Vous parliez tout à l'heure des grands-parents, de l'importance de continuer de faire vivre les valeurs. Et puis, c'est ce que vous allez faire, vous. Parce que vous organisez le 30e rassemblement des aînés des Premières Nations et Inuits à Matimekouch-Lac-Jean en septembre 2026.
2: Exactement. C'est le 30e anniversaire du Rassemblement des aînés qui a pris naissance aussi à Matimekouch en 1995. Le 30e anniversaire se veut historique puisque c'est la toute première fois que le Rassemblement des aînés invite toutes les communautés.
3: Ah oui?
2: Oui, les 57 communautés, dont même les Inuits, c'est la toute première fois. Auparavant, c'était pour la nation Innu.
3: Donc, toutes les communautés Innu, mais pas les autres Premières Nations.
2: Et, tout à fait. Et petit à petit, les Cris se sont impliqués également. Les Atikameks. Mais il y a encore aujourd'hui des Inuits qui viennent sur place à Matimekouch, en motoneige.
3: Mais vous êtes tout près du Nunavik, là, à Matimekouch.
2: Et c'est pour ça que j'ai comme eu l'idée d'inviter également des Inuits, faisant en sorte de nous réunir. Parce que dans les événements, il y a les Jeux interbandes pour les jeunes.
3: Ça, c'est du sport.
2: Du sport, exact. Pour les
3: compétition
2: jeunes.
3: Compétition de sport.
2: Ouais. Tout à fait. Et puis, il y a l'Assemblée des chefs.
3: Mm-hmm.
2: C'est les chefs qui se réunissent de toutes les communautés. Alors, étant donné que j'étais responsable du Rassemblement des aînés, je m'étais dit, pourquoi pas réunir le tout.
3: Mais vous attendez combien de monde?
2: Puisqu'il y a 57 communautés, je me limite à 20 aînés par communauté pour le moment. Donc, on parle de 1014 aînés.
3: Ouais.
2: Plus les accompagnateurs,
3: ouais.
2: On double. Donc, environ 2200, 2500 personnes environ.
3: Dans une communauté de 900 personnes?
2: C'était environ ça.
3: Ah oui, hein? Et puis, c'est quoi le but du rassemblement des aînés?
2: Je veux permettre aux aînés de s'exprimer ouvertement sur différents sujets.
3: Mm.
2: Il va y avoir une démonstration du dépeçage de caribou. Comment tanner la peau de caribou?
3: Mm.
2: Comment la faire fumer la peau de caribou? Comment faire le tewigan, le tambour traditionnel? Comment faire les raquettes, le tressage de raquettes? Comment faire le canot? En écorce, démontrer le savoir-faire des Premières Nations, comment faire des mocassins, comment sculpter les os du caribou. Je veux vraiment démontrer le savoir-faire des Premières Nations, valoriser le savoir traditionnel, la culture. Il va y avoir 6 vox pop où je vais recueillir leurs témoignages. Parce que quand un aîné nous quitte, on dit... Il est parti avec son savoir.
3: Mm.
2: Puis son savoir, c'est une richesse, c'est une encyclopédie. Donc, moi, je veux, avec ces 6 vox pop-là, recueillir tout leur savoir, je dirais, qu'ils veulent vraiment partager. C'est un partage encore d'une richesse, d'un savoir-faire. C'est pour ça l'importance de... un échange intergénérationnel.
3: Donc, il va y avoir des jeunes qui vont être là pour recueillir ces paroles-là ou elles vont être recueillies par vidéo, par enregistrement audio, ou pour que ça se transmette?
2: Durant tout l'événement, durant ces 10 jours-là, il va y avoir beaucoup de caméras.
3: Mm-hmm.
2: Ça va être une captation vidéo. Dans les 6 Vox Pop, mm-hmm. il va y avoir une caméra qui va être toujours là, disponible, pour ceux et celles qui désirent donner un partage, un témoignage. Nous sommes reconnus comme un peuple rieur.
3: Mm-hmm.
2: Donc, si une personne désire faire des blagues, ben, tu es le bienvenu.
3: Il y aura une caméra.
2: Exactement. Mm-hmm. C'est pour ça que je veux vraiment donner l'accès aux aînés de s'exprimer sur différents sujets. Il y a un savoir qui se doit d'être numérisé. Nos aînés, alors qu'ils étaient sur le territoire à l'année longue, se parlaient un dialecte différent qu'aujourd'hui, on n'entend plus parler.
3: C'est ce qu'on appelle les Nodunuchemet?
2: Exactement. Mm. Exactement. Et moi, je veux leur soutirer ce savoir-là afin de le transmettre aux générations futures. Voici comment nos aînés se parlaient entre eux sur le territoire. Je veux poser comme question aux aînés. Lorsque tu partais pour le territoire, tu amenais quel aliment?
3: Mm.
2: La farine, la graisse, les poches de thé, du sel ou... Il y avait à peu près 5 items qu'ils apportaient avec eux. Ils apportaient pas du macaroni, là. Et c'était l'essentiel.
3: Mm.
2: Parce qu'ils savaient que leur nourriture se trouvait sur le territoire.
3: Mm. Puis à Matimécoche, vous marchez?
2: Exactement. Il y a le club de marche. Ça fait déjà 3 ans environ, mais ça fait 2 ans que je suis membre du CA, du club de marche, et il y a des personnes qui viennent expressément pour marcher sur notre territoire, puisque nos trajets sont encore naturels.
3: C'est des sentiers très anciens.
2: Les sentiers sont en pleine nature, il n'y a aucune modification. Lorsque tu vas dans des sentiers, il y a déjà du gravier. C'est très bien entretenu. Tandis que nous, à Matimekouche, nous avons des sentiers encore intacts. Les mardis et les jeudis, nous faisons des 5 kilomètres. Les samedis, nous faisons des 7 à 12 kilomètres. Tout dépendant de la clientèle que nous avons.
3: Mais c'est essentiellement des gens de la communauté. En fait, le projet a été lancé par une infirmière à la retraite qui voulait lutter contre la sédentarité, le diabète et puis les problèmes de santé mentale aussi.
2: Nous souhaitons vraiment qu'il y ait beaucoup d'Autochtones qui viennent avec nous lors de nos marches. Et puis, t'as beaucoup de personnes qui viennent d'outre-mer, des Européens.
3: Ah oui, c'est devenu une attraction touristique alors.
2: Tout à fait. De plus en plus, le club prend de l'ampleur et se fait connaître à travers le monde parce que ce que les personnes recherchent, c'est le contact avec les Premières Nations. C'est pour ça l'importance d'augmenter l'aspect touristique de la région. On voit très bien aussi les opportunités par rapport à la montagne. C'est très recherché aussi.
3: Vous avez gardé le développement économique dans l'âme, hein?
2: ce qui tient à cœur, vraiment, tu le conserves. C'est pour ça que je dis qu'il y a toujours une place de bonté dans ce que tu aimes faire. C'est pour ça, je crois qu'il y a encore en moi le développement économique.
3: Kenny Régis, merci.
2: Bienvenue, Tsunishkometen.
3: Tsunishkometen.

0: Tchénish Kometen à Kenny Régis pour ses propos éclairants sur les défis et sur la vitalité des communautés innu.
1: 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À la semaine prochaine, Catherine.
0: À la semaine prochaine, Mathieu. D'ici là, nous restons à l'écoute de Radio VM, Radio Galilée et Wendat FM.

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3: Bonsoir, soyez les bienvenus dans cette nouvelle édition de Vox Mundi, entièrement consacrée au voyage apostolique du pape en France. Le Saint-Père actuellement en route pour Lourdes, son avion a décollé de l'aéroport de Paris-Orly il y a une dizaine de minutes maintenant. Mais avant de retrouver notre envoyé spécial en direct de la cité mariale, nous reviendrons sur les temps forts de ces deux premières journées parisiennes.
4: La première chose que je voudrais dire est très simple. Merci. Merci à Dieu. Merci à vous. Merci pour votre courage. Merci pour votre présence. Merci pour votre foi. Vous êtes les saints de France.
3: Vous l'entendez, la ferveur de la jeunesse parisienne à qui Léon XIV s'est adressé en français hier soir, les exhortant à mener avec amour le combat de la foi. 80 000 personnes étaient réunies au Stade de France à Saint-Denis, au nord de Paris, pour participer à cette veillée avec le pape. Une soirée festive ponctuée par des témoignages, des chants, mais aussi des moments de prière et un temps de vénération de la sainte tunique d'Argenteuil. Cet enthousiasme populaire qui s'est poursuivi ce samedi après-midi dans les rues de la capitale, des centaines de milliers de fidèles étaient rassemblés le long des Champs-Élysées pour accueillir Léon XIV à bord de sa Papa Mobile. Près de 800 000 personnes venues de toute la France ont participé à la messe en plein air, place de la Concorde. Le reportage de notre envoyé spécial, Jean-Charles Puzzolu.
5: Des Champs-Élysées bondés, une foule qui déborde dans les rues adjacentes, jusque sur l'avenue de la Grande Armée, au-delà de l'Arc de Triomphe. Paris a réservé un accueil exceptionnel au pape, qui a, dès les premières paroles de son homélie, souligné sa joie d'être au milieu de cette mer de fidèles.
4: Comme il est bon et doux pour des frères et sœurs de se retrouver ensemble, afin de magnifier la grandeur de Dieu.
5: Dieu qui prend soin de son troupeau, car pour lui, personne n'est un numéro. Léon XIV pose son regard sur l'assemblée et lance cet appel.
4: Je vous dis, abreuvez-vous à votre tour à cette source qu'est le cœur de Jésus transpercé. Vous aspirez à redécouvrir un horizon lumineux, à bâtir une nation renouvelée à partir de ses racines irriguées par la foi. Ne gardez pas cette foi en Jésus-Christ pour vous-même. Mais laissez-la déborder pour abreuver et combler les personnes que vous rencontrez.
5: Venus de toute la région Île-de-France et pour d'autres de beaucoup plus loin, les plus de 700 000 fidèles de tous les âges qui attendaient d'être réconfortés dans leur foi repartent revigorés et missionnaires.
6: Ça me fait plaisir, ça me fait du bien, c'est la joie.
7: C'est comme une bénédiction de voir le pape.
8: Il a posé des mots sur des questions que les Français se posent sur la vie, sur le but de la vie, sur un peu les conflits mondiaux.
9: C'est un pape qui est beaucoup dans la jeunesse, qui va beaucoup vers les personnes exilées.
10: Sur son visage, il y a une allégresse, une joie, une sérénité.
11: Il apporte la foi partout où il passe.
5: Aujourd'hui, Paris valait véritablement une messe. À Paris, Jean-Charles Puzzolu, Radio Vatican.
3: Léon XIV à la rencontre de cette France laïque, sécularisée, mais dont la hausse des baptêmes d'adultes intrigue. Cette dernière décennie, leur nombre a triplé. Un phénomène qui réjouit et qui interpelle au sein de l'Église de France, bien sûr, mais aussi au Vatican. C'est pourquoi ce matin, le pape a rencontré les membres de l'Assemblée synodale provinciale à l'Institut catholique de Paris. Léon XIV y a échangé avec des néophytes et des catéchumènes et a livré quelques pistes de réflexion pour aider l'Église de France à accompagner au mieux ses nouveaux fidèles, le compte-rendu de Xavier Sartre.
12: Émerveillé, c'est ainsi que se définit le pape face au nombre de personnes qui se présentent en France sur le seuil de la foi. Un paradoxe quand on sait que la société française est marquée par une culture fortement sécularisée, reconnaît-il. Mais ce phénomène pousse l'Église à se tourner vers ses frères et sœurs avec le style propre à Dieu, fait de proximité, de compassion et de tendresse. Pas question pour Léon XIV de se laisser impressionner.
13: L'étonnement devant ce qui arrive à tant de nos frères et sœurs ne doit pas nous enfermer dans une béatitude naïve. Au contraire, nous devons nous engager à rechercher, à nous poser des questions et à entreprendre des actions pastorales concrètes.
12: Et Léon XIV conseille de s'inspirer de l'expérience que l'Église a acquise au lendemain de la Seconde Guerre mondiale jusqu'au Concile. Il met en garde aussi contre le vide post-baptismal, insistant sur l'accompagnement nécessaire des néophytes et sur la nécessité de bien former leurs accompagnateurs. La liturgie ne doit pas être négligée non plus, insiste le pape. Et surtout, l'Église de France doit saisir cette occasion unique, car les nouveaux baptisés apportent le trésor de leur foi, comme le fit saint Augustin en son temps. Pour Léon XIV, ces nouveaux fidèles sont donc une promesse de fécondité pour l'Église en France. Il les invite à être missionnaires de l'Évangile dans cette société.
3: Xavier Sartre. Et parmi ces catéchumènes qui ont rencontré le pape ce matin se trouvait Robin, 24 ans, originaire d'Ardèche, baptisé il y a 3 ans. Il a confié au micro d'Isabella De Carvalho les raisons de sa récente conversion.
14: Je suis originaire d'une famille protestante évangélique et j'ai découvert la foi catholique à l'occasion d'un voyage en Vendée. Et en fait, à ce moment-là, j'avais toujours grandi dans une culture de foi extrêmement exigeante qui était centrée sur la relation personnelle avec le Christ, donc la dimension individuelle de la foi. Et en fait, j'ai découvert dans l'Église catholique la dimension collective de la foi, c'est-à-dire une foi qui se vit en communion, qui se vit avec le peuple de Dieu, qui se vit dans une Église catholique dans le sens universel. Et c'est ce message qui m'a profondément bouleversé. Je suis conscient que je suis aussi dans un mouvement sociologique. Qu'est-ce que je veux dire par là? C'est-à-dire qu'aujourd'hui, l'Église de France, elle vit quelque chose de très particulier. Elle passe d'un christianisme qui était avant hérité à un christianisme qui est choisi. C'est-à-dire qu'au sortir de la Seconde Guerre mondiale, on a eu toute une tentative de notre société de fonder une société sans Dieu, une société indifférente à Dieu. Et force est de constater que les jeunes ne sont pas plus heureux aujourd'hui. Au contraire, ils sont même plus malheureux qu'auparavant. Et moi, je suis de cette génération-là, de cette jeunesse-là, qui a soif de Dieu.
3: C'est l'autre thématique centrale de ce voyage, l'attention de l'Église aux plus marginalisés. Ce matin, Léon XIV s'est rendu à la maison Bakita, une structure portant le nom de cette sainte soudanaise et gérée par une association rattachée au diocèse de Paris. Elle accueille des personnes en grande précarité, souvent exilées de leur pays d'origine. Véritable témoignage vivant au cœur de Paris qu'il est possible de vivre ensemble dans la dignité et la paix, a affirmé le pape. Cette attention aux plus vulnérables qui sera également au cœur de la prochaine étape du Saint-Père à Lourdes. Le pape est actuellement en route pour la cité mariale où il est attendu d'ici un peu moins d'une heure. On retrouve tout de suite notre envoyé spécial sur place, Olivier Bonnel. Bonsoir Olivier.
15: Bonsoir Alexandra.
3: Le pape Olivier qui dès son arrivée à Lourdes ira prier à la grotte du sanctuaire.
15: Oui, cette grotte de Massabielle, le cœur du sanctuaire de Lourdes où la Vierge est apparue à Bernadette Soubirous. Il y sera accueilli par l'évêque de Lourdes, Monseigneur Mika. Il boira de l'eau de la source, allumera un cierge et déposera une rose d'or au pied de la Vierge, un privilège réservé au pape. Puis il ira une prière dans laquelle il devrait notamment confier la France à la Vierge, dont elle est la sainte patronne, mais se faire aussi le porte-parole des prières de tant de personnes qui souffrent, malades ou autres, et qui sont si nombreuses ici à venir à Lourdes en pèlerinage. La cité mariale Alexandra qui a changé de visage depuis quelques heures. Toutes les routes sont fermées, les fidèles doivent passer par des portiques de sécurité pour entrer dans le sanctuaire. Une joyeuse effervescence qui est en train de monter ici. Une personne en particulier attend beaucoup de cette visite du pape, c'est le père Michel Dauban, le recteur du sanctuaire que j'ai rencontré ce matin.
16: Je suis dans une grande joie profonde. Bon, la joie, c'est évidemment la joie d'accueillir, l'honneur d'accueillir le Saint-Père dans notre sanctuaire. Une grande sérénité parce que j'ai clairement conscience que chacun a préparé au mieux en fonction de son métier, de sa compétence, de sa mission qui lui a été attribuée, qu'il soit salarié, qu'il soit prêtre, qu'il soit religieux, qu'il soit bénévole ou pas. Et donc, j'allais dire, tout est fin prêt pour que dans la continuité de cette première journée à Paris, Lourdes soit, sinon mieux, du moins aussi bien.
15: Voilà cette deuxième étape du voyage apostolique à Lourdes qui sera marquée par deux temps forts demain au sanctuaire Alexandra, la messe que Léon XIV célébrera sur la prairie devant 150 000 personnes. Et puis demain soir à 21h, la procession au flambeau à laquelle le pape a tenu à participer lui-même en marchant derrière la Vierge comme les fidèles. C'est une première. La devise de cette étape lourdaise d'ailleurs Alexandra est « pèlerin parmi les pèlerins ».
3: Merci Olivier Bonnel en direct de Lourdes. Et toujours dans ce souci de faire de la place aux personnes les plus vulnérables, le pape rencontrera demain après-midi les volontaires et les malades accueillis à Lourdes par l'Hospitalité Notre-Dame. Un temps d'échange entre le Saint-Père et sept personnes victimes de crimes sexuels commis dans l'église est également prévu. Une rencontre privée qui, fait inédit, a été inscrite officiellement au programme de ce voyage apostolique. Plus d'informations à retrouver sur notre site www.vaticannews.com. C'est la fin de ce Vox Mundi consacré au voyage apostolique du pape Léon XIV en France. Excellente soirée à vous.
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Bonjour mesdames et messieurs. Aujourd'hui, j'aimerais vous parler du vénérable Manuel Aparici Navarro. Manuel naquit à Madrid en décembre 1902, troisième d'une fratrie de 4 enfants. Il fit ses études à Madrid, Barcelone et Tarragone et réussit en 1922 le concours d'entrée au corps technique des douanes où il travailla de nombreuses années. Comme il l'explique dans son journal, il vécut une jeunesse insouciante mais superficielle, et entre 23 et 26 ans, il connut une véritable conversion. « J'ai commencé à aimer Jésus-Christ et j'ai rejoint sa garde d'honneur », écrira-t-il plus tard. En 1928, il rencontra Herrera Oria, qui exerça une grande influence sur lui. Des années plus tard, par exemple, il écrivit dans son journal « Je reviens d'un dîner avec Angel Herrera et j'en suis arrivé à une conclusion. Nous devons aspirer à la sainteté, avec cette sainteté moyenne à laquelle, dit le pape, nous sommes tous appelés. » En 1929, il abandonna ses études de droit afin de se consacrer pleinement à l'apostolat. La même année, il rejoignit l'Association catholique des propagandistes. Aparici voulait tenir cette association à l'écart des idéologies politiques qui divisaient l'Espagne. Au sein de l'association, la foi d'Aparici se renforça. En 1932, il accepta de rejoindre la section Saint-Paul, destinée aux propagandistes désireux d'un engagement social et spirituel plus profond. Parallèlement, Manuel s'impliqua dans le mouvement d'apostolat laïque d'Action catholique, dont il intégra les instances dirigeantes. À cette époque, il nourrissait déjà un désir de longue date, devenir prêtre. Il avait décidé d'entrer au séminaire, mais on lui demanda de reporter sa décision afin de prendre la direction de l'Action catholique des jeunes, et il occupa ce poste jusqu'en 1941. Et donc put diriger l'apostolat pendant la guerre civile. Manuel Aparici souhaitait préserver l'action catholique des idéologies politiques qui divisaient l'Espagne, c'est ce qu'on peut lire dans sa biographie. Laïc et prêtre, et n'étant pas mobilisé pour combattre, Aparici put se consacrer totalement à l'organisation de cet apostolat militaire et de l'aumônerie des prisons. De là naquirent des centres d'apostolat d'avant-garde avec lesquels il entretenait des liens étroits. Peu avant la guerre, en 1936, Manuel avait lancé le magazine Signaux avec l'idée de créer un journal catholique pour la jeunesse. Initialement dirigé par Emilio Attar, formé à l'école du journalisme, Signaux a survécu à la guerre, bien que sa publication ait été suspendue à un moment donné, et est devenu le cri de ralliement de plus de 7000 jeunes morts dans les tranchées, l'appel à faire de l'Espagne l'avant-garde de la chrétienté et une école pour les journalistes catholiques. Après la guerre, Manuel Aparici se consacra à la reconstruction des centres paroissiaux de l'Action catholique jeunesse et à la réconciliation. Il créa donc un comité de reconstruction spirituelle pour venir en aide aux prisonniers et à leurs familles. C'est également à cette époque que sa spiritualité du pèlerinage s'épanouit. Son projet initial était d'entreprendre un grand pèlerinage à Saint-Jacques-de-Compostelle en 1937, mais la guerre l'en empêcha. Il n'abandonna pas cependant ce projet et commença à organiser des stages de préparation au pèlerinage pour l'Action catholique des jeunes. Et en 1941, il quitta définitivement la présidence de l'ACJ pour entrer au séminaire. L'archevêque de Valladolid de l'époque, Antonio Garcia, fit ses adieux à Aparici, résumant son passage à l'Association catholique des jeunes. En 7 ans, le nombre de jeunes et le nombre de centres étaient passés de 20 000 à 100 000 jeunes et plus de 2 000 centres. La même année, l'organisation lui décerna le titre de capitaine des pèlerins. « Je n'ai pas renoncé à ce titre en entrant au séminaire, car il est irrévocable », souligna Manuel Aparici. Durant ses années de séminaire, Manuel vécut à l'image du Christ crucifié, cherchant à se rapprocher de l'expérience de la croix.
Cette orientation de sa spiritualité était déjà présente auparavant, mais elle s'intensifia à son entrée au séminaire. Ordonné prêtre en 1947 à l'âge de 45 ans, il conduisit le pèlerinage à Saint-Jacques-de-Compostelle. « Faire un pèlerinage avec foi, affirmait-il, c'est ouvrir le chemin du royaume de Dieu en soi-même et par conséquent dans l'âme des autres. » En août 1948, 100 000 pèlerins arrivèrent à Saint-Jacques-de-Compostelle, désireux d'obtenir l'indulgence du jubilé. Ce fut le plus grand pèlerinage de Compostelle jamais vu jusqu'alors. Une marée humaine de pieds meurtris, de sacs à dos et de ferveurs évangéliques venus du monde entier. 100 000 personnes dispersées le long des routes d'Espagne, chantant les miséricordes du Seigneur et unies comme une seule âme d'amour à Compostelle, afin que son feu même s'allume dans toute la jeunesse d'Espagne et du monde, écrivit le vénérable serviteur de Dieu Manuel Aparici, instigateur du pèlerinage. Il étudia la théologie à Salamanque et, après avoir obtenu son diplôme en 1950, fut nommé aumônier national de l'Action catholique des jeunes, qui avait besoin d'être renouvelé et réorganisé. Aparici se consacra à cette tâche, adoptant des méthodes d'évangélisation telles que les coursios en christianisme récemment créés. En 1959, il quitta ses fonctions d'aumônier pour raison de santé et mourut paisiblement le 28 août 1964, jour anniversaire du pèlerinage de Saint-Jacques-de-Compostelle. À l'heure actuelle, le père Manuel Aparici est le seul membre de l'Association catholique des propagandistes dont la cause de canonisation est à ce stade avant la béatification de la déclaration de vénérable. Sa vie fut marquée par un dévouement absolu à Dieu et aux autres. Il n'est donc pas surprenant que le premier président de l'Association catholique des jeunes, Ángel Herrera, le considéra comme un colosse du Christ, de son Église et du Pape. Depuis 2014, la dépouille du vénérable Manuel Aparici repose dans la basilique de l'Immaculée Conception à Madrid. Et voici quelques prières. Saint Jacques, apôtre du Christ et protecteur des pèlerins, toi qui as répandu la bonne nouvelle jusqu'aux confins de l'Espagne, nous te demandons de veiller sur nous dans notre voyage spirituel et terrestre. Guide-nous sur le chemin de la foi. Aide-nous à trouver la force et le courage de surmonter les obstacles qui se présentent à nous et de persévérer dans notre quête de vérité et de sainteté. Saint Jacques, toi qui as accueilli les pèlerins avec générosité, ouvre nos cœurs à la solidarité et à la compassion envers les autres et fais de notre voyage une occasion de rencontre, de partage et de fraternité. Protège-nous des dangers du chemin, accompagne-nous dans les moments de doute et d'incertitude et guide-nous vers la lumière de la foi, de l'espérance et de l'amour. Saint Jacques, intercède pour nous auprès de Dieu, afin que nous puissions cheminer avec confiance vers la maison du Père et parvenir un jour à la joie éternelle du ciel. Amen. Prière de celui qui marche. Je serai pèlerin, je marcherai. Je marcherai sous le soleil trop lourd, sous la pluie averse et dans la tourmente. En marchant, le soleil réchauffera mon cœur de pierre. La pluie fera de mes déserts un jardin. À force d'user mes chaussures, j'userai mes habitudes. Je marcherai et ma marche sera démarche. J'irai moins au bout de la route qu'au bout de moi-même. Je serai pèlerin. Je ne partirai pas seulement en voyage, je deviendrai moi-même un voyage, un vrai pèlerinage. Ainsi soit-il. Marie des petits départs, tu marches avec nous dans la foi comme la fille bien-aimée du Père. Tu es notre sœur qui nous visite en chemin. Aide-nous à porter Jésus jusqu'à l'autre. Marie des petits pas, tu nous conduis toujours à ton Fils Jésus, comme la plus affectueuse des mères.
Tu fus sa première disciple dans l'Évangile. Apprends-nous à méditer et à garder sa parole. Marie des Potyriens, tu attires en nos âmes l'Esprit Saint comme le foyer qui rassemble ses enfants. Montre-nous le lieu de notre cénacle intérieur où le souffle brille en nous et murmure « Abba ». Femme bénie entre toutes les femmes, réjouis-toi d'avoir cru jusqu'à la croix. Jésus ressuscité t'a prise avec lui dans la gloire. Prie pour nous maintenant et à l'heure de notre mort. Amen. C'est maintenant le moment de la chanson de la semaine. Elle est intitulée « Sur les chemins de Compostelle ».

0: Ainsi prend fin cette édition. Merci de l'avoir suivi et merci à Berthold Bernier pour le choix musical et la réalisation technique. Sur ce, portez-vous bien. À bientôt.
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0: Bonjour à vous qui nous écoutez, soyez les bienvenus à l'émission. Le groupe d'action en écologie intégrale de la paroisse Notre-Dame-de-Foy à Québec organise les journées de l'écologie intégrale les 2 et 4 octobre prochains. Alors, je reçois avec plaisir en studio le président de ce groupe GAEI, qu'on pourrait dire ainsi, Monsieur Sibi Bonfils, bonjour.
1: Bonjour.
0: Et également Madame Lise Gauvreau, qui est membre active de ce même groupe. Bonjour Madame Gauvreau.
2: Bonjour Madame Benz.
0: Ce groupe d'écologie intégrale a 10 ans d'existence. Pouvez-vous nous dire quelle était la raison de la fondation de ce groupe, Monsieur Bonfils?
1: Oui, alors notre groupe est né à l'issue de la publication de l'encyclique Laudato Si du pape François. Et quand cette encyclique a été publiée, il y a eu une série de rencontres volontaires au niveau des paroissiens de Notre-Dame-de-Foy pour lire ensemble cette encyclique et voir ce qu'on peut en sortir. Et un groupe de personnes qui ont participé à cette lecture ont pris la décision d'aller un peu plus loin, de mettre ça en action. Et en particulier, Michel Paradis, qui nous a quittés aujourd'hui, a pris cette initiative-là et a fait venir un certain nombre de personnes, en commençant d'abord par une conférence publique sur Laudato Si, qui a permis aux gens, aux paroissiens, de se rendre compte de l'intérêt de cette publication et de tout ce qui peut être fait derrière au niveau de la dynamique de vivre en chrétien aujourd'hui, avec tous les problèmes qui se posent par rapport à la protection de ce que le pape François appelait la maison commune.
0: Oui.
1: Et donc on a mis en place ce groupe. Et on a amorcé une réflexion sur le type d'activité qu'on peut conduire pour prolonger toutes les réflexions qui sont dans cette encyclique.
0: Et quelles sont les actions qui ont été entreprises depuis 10 ans, Madame Gauvreau?
2: Écoutez, ce qu'on a fait pour mettre en action l'invitation du pape François, d'abord, il y a eu l'implantation d'un jardin collectif qu'on a appelé notre jardin du vivre ensemble. Parce que, bon, au départ, on se disait, bon, un jardin collectif, écologique, c'était déjà une belle réponse. Mais là, en plus, quand est survenu l'attentat de la Grande Mosquée, et là, on se disait à Québec, faut apprendre à vivre ensemble. Alors nous, on s'est dit peut-être qu'on pourrait, en jardinant ensemble, on apprendrait à vivre ensemble. Et là, on a lancé l'invitation au Centre culturel islamique qui s'est joint à nous, de même que ensuite le Cercle citoyen au cœur de Sainte-Foy. Donc, on a développé le jardin collectif, d'abord sur le terrain de l'église Saint-Mathieu, et puis comme l'église Saint-Mathieu a été vendue et détruite, là. Maintenant, nous sommes installés sur les terrains de l'église Sainte-Geneviève, sur la rue d'Amour. Alors ça a été la première grande réalisation concrète. Puis, par la suite, ça a été... on avait réuni un certain nombre de personnes. On a tenu pendant 2 ans à peu près ce qu'on a appelé la semaine de l'écologie intégrale, au cours de laquelle il y avait conférences, films et différentes activités. Et puis, plus récemment, nos effectifs étant plus réduits, on a ramené ça à 2 journées. Qu'on a appelé les journées de l'écologie intégrale.
0: Je me retourne vers vous, Monsieur Bonfils, pour vous demander pourquoi ça se passe les 2 et 4 octobre. Est-ce qu'il y a une raison particulière?
1: Alors, d'abord, ça s'inscrit dans une dynamique qui a été créée par le pape François, qui est donc de chaque année. Donc, il y a le mois de la création, qui est le mois de septembre, tout le mois de septembre, et qui se termine en octobre. Et puis ensuite, le 4 octobre, c'est la fête de Saint-François d'Assise, donc qui est aujourd'hui le saint patron des écologistes, en quelque sorte. Donc, c'est par rapport à tous ces éléments qu'on a situé nos journées autour de ces dates-là, en quelque sorte.
0: Est-ce que vous pouvez nous présenter le programme prévu pour ces 2 journées, donc où vous invitez la population, pas seulement vos paroissiens et paroissiennes? Le 2 octobre, que se passe-t-il?
1: Alors, le 2 octobre, nous avons la projection du film « L'océan vit du cœur » de Yolande Cadrin-Rossignol, assistée de Marie-Dominique Michaud. Donc, c'est un film
0: Documentaire.
1: Documentaire, un film documentaire.
2: Je pourrais vous en parler.
0: Oui, allez-y.
2: Puisque je l'ai vu, j'ai eu la chance de le voir quand il est paru en 2023. Alors, c'est... quand ça a été tourné en 2021, il met beaucoup... On voit beaucoup Hubert Reeves. Et il était vraiment déjà malade, mais il a accepté de participer. Alors, on entend sa voix au travers des belles images de l'océan. C'est vraiment touchant. Et malheureusement, il est décédé avant la parution du film. Là. Il n'a pas vu le show. Mais donc, dans ce film-là, c'est ça, des belles images de l'océan. On voit entre autres une baleine à bosse avec son petit. On va dans les profondeurs de l'océan. On voit toute la richesse de l'océan. Mais on voit aussi, après, les dommages que l'être humain cause à l'océan. Et ce qui est intéressant, c'est que à la fin, quand même, il y a une note d'espoir. Là, il y a des gens qui sont dans l'action, qui aiment l'océan, qui en prennent soin, qui le défendent. Et puis, on a besoin de l'océan pour lutter aussi contre les changements climatiques.
0: Oui.
1: J'ai eu l'avantage d'écouter une interview de la réalisatrice, Madame Yolande Cadrin. Ce qu'elle dit aussi, et qui est très important, c'est que on ne peut protéger une chose avec passion que si on l'aime. Donc, le film a été réalisé pour qu'on aime l'océan.
0: Oui.
1: Elle a fait aussi un autre film, La Terre vue du cœur. Donc, c'est avec le cœur qu'elle aborde ces questions de protection, ces questions de richesse de l'océan, avec l'espoir qu'on va l'aimer et qu'on va être parmi les gens qui vont le protéger.
0: Alors, le 2 octobre, vous faites donc une projection de ce film. À quel endroit et à
1: quelle heure? On fait la projection du film le vendredi 2 octobre 2026, donc à 19h, à l'église Sainte-Ursule. C'est une des églises de la paroisse Notre-Dame-de-Foy, enfin, une des églises qui reste.
0: Oui, au 34-31 boulevard Nelson, dans l'arrondissement Sainte-Foy.
1: C'est ça, merci.
0: Et puis, le 4 octobre à 11h, qu'est-ce que vous avez prévu, Lise Gauvreau?
2: Donc, c'est la messe, ce sera la messe pour la sauvegarde de la création. Et ce sera aussi l'occasion, c'est la dernière journée du mois de la création, et c'est aussi cette année le 800e anniversaire du décès de Saint-François d'Assise. Alors, on mettra en vedette, d'une certaine façon, ce saint, là, protecteur des écologistes. Et la messe va être présidée par l'abbé Pierre Gingras, qui est le curé de la paroisse. Il va être entouré des membres du GAI pour les lectures, l'accueil et tout ça.
0: Donc, c'est à 11h.
2: Oui, c'est ça. C'est à 11h à l'église Saint-Benoît.
0: Sur la rue Rochambeau.
2: Oui, c'est ça. Et vraiment, tout le monde est bienvenu.
0: Et toujours le 4 octobre, dans le cadre de ces journées d'écologie intégrale, il y a une autre activité en après-midi, Monsieur Zibi.
1: Oui, à 15h, donc, on a une conférence dont le titre est « Qui protège les pollinisateurs? Une histoire de pesticides, de science et d'influence ». C'est une conférence qui va être prononcée par Madame Labrie, Geneviève Labrie. Je reviendrai dessus tout à l'heure. Mais j'aimerais indiquer que cette conférence s'inscrit dans le prolongement d'une autre conférence qu'on a réalisée déjà avec Louis Robert, dont le titre était « Sortir des pesticides, est-il possible ?» Et Madame Labrie va amener un élément nouveau, enfin des éléments que nous ne connaissons pas suffisamment du reste d'ailleurs. Comment protéger autrement, enfin, comment continuer à protéger les plantes sans détruire les insectes, sans détruire notamment les pollinisateurs, qui sont des insectes utiles. Madame Geneviève Labrie est biologiste, entomologiste, elle est docteur, donc elle a un PhD, elle est chercheuse principale au CETAB+, elle est professeure associée à l'Université de Laval, de l'UQAM, et puis chercheur associé à l'Université de Laval.
0: Donc, on va parler de la protection des insectes pollinisateurs. On parle ici de sécurité alimentaire, mais aussi de l'utilisation des pesticides. Ça se fait encore beaucoup, l'utilisation des pesticides?
1: Malheureusement, oui, on utilise encore des pesticides pour protéger les plantes. Parfois même, on va trop loin. Et le travail de Mme Geneviève Labrie s'inscrit justement dans le cadre de recherches de solutions alternatives pour ne pas détruire les insectes utiles, comme les pollinisateurs, dont on a besoin pour l'agriculture, pour faire prospérer nos agricultures, en quelque sorte.
0: Donc, c'est à 15 heures, le dimanche 4 octobre, et c'est toujours à l'église Saint-Benoît-Abbé, oui, sur la rue Rochambeau. Quand on pense à cette protection, on pense peut-être... j'ai déjà vu des documentaires où on parlait de faire du compagnonnage entre les plantes. Je ne sais pas si vous savez si elle va aborder cette question-là.
1: Justement, c'est exactement le genre de question qu'elle va aborder, notamment par exemple en mettant en culture des fleurs qui permettent justement d'attirer les insectes ailleurs que sur, sur les récoltes, les plantes qu'on veut protéger, en quelque sorte. Donc, c'est sur ces méthodes alternatives-là qu'elle va intervenir, qu'elle va faire ses apports. Bien entendu, comme c'est le titre-là, on la tient d'elle, avec les points de suspension qui est avant et d'influence, ça rejoint un peu les échanges qu'on a eus à une certaine époque avec Louis Aubert, où finalement, ces questions-là, bien sûr, il y a de la science, on sait ce qu'il faut, on a les solutions, encore faut-il avoir les moyens et la capacité, sans les résistances qu'on imagine, pour les mettre en œuvre, ces solutions. Donc, elle va aussi aborder ces questions, parce qu'elle est très impliquée dans toute la recherche, dans toute la mise en œuvre, et donc, c'est des questions qu'elle va aborder, sûrement.
0: Alors donc, ces activités, est-ce qu'elles sont gratuites, Mme Gauvreau?
2: Oui, tout à fait. On les veut le plus accessible possible. Alors, c'est pour ça qu'on les fait connaître et que vraiment, c'est ça, c'est tout à fait gratuit, là.
0: Alors, pour ceux et celles qui nous écoutent et qui voudraient peut-être avoir les informations pratiques à portée de main, il y a toujours moyen d'aller sur Internet pour consulter la page du groupe d'action écologique intégrale.
2: Oui, oui, le groupe, on a notre page Facebook, effectivement, le groupe, et toutes les informations là, vont s'y retrouver.
0: Madame Lise Gauvreau, Monsieur Sibi Bonfils, je vous remercie beaucoup d'être venu en notre studio pour nous parler.
1: Merci de nous avoir donné l'occasion de parler de ces activités.
2: Merci, Madame Benz.
0: Au revoir.

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0: Il y eut un soir. Je dépose tout entre tes mains, ma mère Marie. Couvre mon âme de ton manteau virginal et donne-moi de la pureté du cœur, de l'âme et du corps. Et par ta puissance, défends-moi de tous les ennemis et spécialement de ceux qui cachent leur méchanceté sous le masque de la vertu. Ô lys ravissant, tu es pour moi un miroir, ô ma mère. Sœur Faustine.
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À Hommes et femmes, il les créa, nous vous présentons une émission intitulée « À l'écoute des maîtres spirituels » avec le père Max Huot de Longchamp, de la Société Saint-Jean-de-la-Croix. 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

Maintenant, notre ami Boudon va, je dirais, nous indiquer des choses dans lesquelles je suis sûr que beaucoup vont se reconnaître, qui concernent en fait aussi bien les commençants que les progressants, et ça montre aussi qu'il sait de quoi il parle. Hein. Il y a des oraisons avec goût, avec consolation. Il y en a qui sont dans la peine et la souffrance. Il y en a où la grâce de Dieu est sensible, douce, charmante, etc. Il y en a où on sent rien du tout. Il y en a où on s'ennuie. Il y en a qui aussi ennuient horriblement. Et puis c'est en plus pénible. Et à ce moment-là, il n'y a que la grande fidélité nécessaire, etc. Bon. Et puis même, il va un peu plus loin en nous disant, il y a des oraisons d'obscurité, il y en a qui sont pleines de lumière. Bon. Alors, sans les reprendre chacune, il est en train de nous rassurer. Des fois, on s'ennuie dans la prière, on n'a que des distractions. Et des fois, on a du goût. Ah, surtout dans les débuts, hein, de la ferveur. Ah, c'est quand on... Souvent, quand on a commencé une nouvelle étape de vie chrétienne résolue, hein, où c'est le carême, c'est le début du carême, à ce moment-là, on va voir ce qu'on va voir. J'arrête tout, je fais la première chose en me levant le matin, une oraison bien prolongée, etc. Bon. Mais Boudon nous dit, ça n'a aucune importance. Et certes, Dieu nous donne tout ça en sachant ce qu'il fait, mais que c'est toujours une invitation à quoi ? Ben, à ce qu'il nous dit dans la formule que j'ai relue tout à l'heure, une grande fidélité. Vous avez déjà ça chez Sainte Thérèse d'Avila, dit la fidélité, ça fait tout dans la prière, au moins pour ce qui dépend de nous. Et que la première, et en même temps la dernière, des résolutions à prendre en matière de prière, c'est de ne jamais dire « ça suffit, je ne vais pas plus loin ». Et à ce moment-là, vous connaîtrez ce qu'a indiqué Boudon, cette perte en Dieu, non pas destruction, mais voilà, je vis divinement, hein, ben vous serez conduit jusque-là. Bon. Alors, au passage, il nous a donné quelques indications pour comprendre ce qui se passe, je dirais, dans notre cerveau, dans ces différents états de prière, les uns agréables, les autres, on ne s'aperçoit de rien, les autres très désagréables, etc. Bon, pourquoi ? Parce qu'au fur et à mesure que la lumière de Dieu entre en nous, ben, elle révèle des choses qui ne sont peut-être pas très agréables à voir. Donc, on est terriblement attaché à soi-même. Et là où le bon Dieu veut nous détacher, on crie, on dit, non, mais quoi ? Et à ce moment-là, ben, je dirais, c'est les nuits de l'âme où on voit tous les fantômes à ce moment-là qui s'agitent. On ne savait pas qu'ils étaient là, mais maintenant on s'en aperçoit. Bon, mais j'insiste pas là-dessus. Mais il nous dit que les sens extérieurs et intérieurs de l'âme sont concernés par la prière. Alors les sens, c'est quoi ? D'un auteur à l'autre, faut se méfier, ça ne recouvre pas toujours la même chose. Mais rappelez-vous, nous l'avons souvent dit dans nos entretiens, que l'âme fonctionne sur trois étages. L'étage qu'on a en commun avec les animaux, voilà les sens extérieurs. Hein, vos oreilles entendent les sons, vos yeux voient la lumière, etc. Donc, les cinq sens, l'ouïe, la vue, l'odorat, le toucher, le goût, hein, la langue, bon. Et les sens intérieurs. Là, faut se méfier. Il y a d'abord l'imagination. Vous fermez les yeux, mais vous pouvez très bien vous représenter vos vacances sur la plage une fois les yeux fermés. Donc ça, c'est les sens intérieurs. Les sens, parce que vous voyez, en quelque sorte. Bon. Mais certains vont dire aussi, parce qu'on s'en aperçoit, donc on a, en ce sens-là, des sensations, oh, que ce mot est terrible, le mot sens. Bon, en tout cas, ils incluent, et c'est le cas ici dans ce que nous dit Boudon, ce que la plupart du temps on appelle plutôt les puissances intérieures, c'est-à-dire à partir des données sensibles, ce que vous voyez, ce que vous entendez,
Vous allez analyser ça avec votre intelligence. Vous allez chercher à comprendre. Et vous allez associer ça à ce que vous savez déjà. Ah bah oui, je comprends parce que il y a de la lumière, mais c'est normal parce que je sais qu'à partir du mois de février, mars, les jours sont plus longs, etc. Bon. Et ça veut dire que, à côté de comprendre, il y a savoir en vous. Et ça, on appelle ça la mémoire. Bon. Mais tout ça parce que, au fond, vous avancez, que vous avez des projets, vous formez des projets. Il y a donc aussi quelque chose de dynamique en nous et c'est la volonté. Alors, Boudon nous dit, mais je ne vais pas détailler parce que d'abord, c'est des choses que beaucoup ont déjà entendues, mais aussi parce qu'il suffit de savoir que la vie spirituelle, elle est incarnée, donc elle met en mouvement aussi tout ce qui est créé en nous et notamment notre psychologie avec ses différents niveaux de fonctionnement. Et alors, Boudon nous dit, parfois, nos sens sont très sollicités et voyez quand je dis on parlait tout à l'heure du goût de la douceur qu'on trouve dans la prière hein, c'est par analogie bien par voisinage on va dire comme ça hein, avec ça ressemble à ah ben oui quand on est avec un très cher ami hein, c'est délicieux et tout bon très bien voilà mais à certains moments tout ça bon il se passe rien. Les puissances de l'âme, c'est encore une expression de Boudon, sont comme au repos. Bon. Et parfois, non seulement elles sont au repos, mais elles sont liées, nous a-t-il dit. Hein? Les puissances et les sens étant liés à l'intérieur. Et puis, il dit à l'extérieur, ben, au même moment, ils sont libres. Alors, qu'est-ce que ça veut dire? Qu'à ce moment-là, non, il n'y a pas, votre prière n'a pas de, je ne saurais pas dire ce qui se passe. Mais vous restez tout à fait capable d'aller à la messe parce que c'est l'heure d'aller à la messe, par exemple. Très bien. Donc, les sens extérieurs, ce qui s'aperçoit de ce qui vous entoure, reste libre. Mais il dit, il y a aussi des moments, et là, il fait allusion à quelque chose qu'il a pu lire chez Thérèse d'Avila, hein, où même les sens extérieurs, vous êtes déconnectés. Plus ou moins, il dit, plus ou moins libre, plus ou moins... Et ça correspond, je dirais, à des moments où vous êtes tellement pris par la présence de Dieu que le reste, vous en devenez incapable, finalement. Mais ce qui m'intéresse ici, parce que on va pas détailler tout ça, ce qui m'intéresse ici, c'est la variabilité de la perception que nous avons de notre relation à Dieu. Et ce qui m'intéresse le plus, c'est ce que dit Boudon, c'est que Dieu opère dans le fond de l'âme d'une manière très forte, très sainte, et que le reste, si vous l'identifiez très bien, mais ne vous y arrêtez pas. Hein, ne vous y arrêtez pas. Bon, c'est là qu'il est précieux pour notre propre vie de prière.

0: Et vient ce qui est le, finalement la leçon qu'il a à nous donner. Il est bon que les âmes sachent que l'Esprit de Dieu conduit par des voies de raison bien différentes. Et cela pour que les âmes se laissent aller à ces divins attraits. Alors, j'ai expliqué attrait tout à l'heure. Ça se réfère finalement à cet attrait du Père qui nous porte à Jésus, son Fils. Et donc, l'important, vient de nous dire Boudon, c'est vous inquiétez pas de savoir par quel chemin Dieu vous conduit. Laissez-vous porter par ces divins attraits sans vous arrêter vous-même à aucune voie. Alors, il sait bien que des gens de bonne volonté, nous en sommes tous, j'en suis sûr, cherchent un peu des recettes, des méthodes toutes faites de prière. Et c'est là qu'il nous dit, Boudon, c'est un grand abus de vouloir prendre une méthode d'oraison parce qu'on l'a lu dans quelques livres spirituels ou qu'on l'a écouté dans quelques émissions à la radio. On en avait entendu parler dans quelques conférences, nous dit Boudon, puisqu'à ce moment-là, il n'y avait pas encore la radio, ou bien parce que quelques bonnes âmes la pratiquent. Alors derrière ça, il y a quelque chose d'essentiel. Que c'est Dieu qui est intéressant, c'est pas la vie spirituelle. Et que si, pour se rassurer, ou tout simplement parce qu'on n'a pas bien compris que le bon Dieu veut pas qu'on soit des gens extraordinaires, il veut être avec nous et que nous, on soit avec lui. Bon, si on n'a pas compris ça, qu'on cherche à être des grands spirituels, des grands saints, que sais-je encore, ben on s'intéresse à soi et il n'y a plus de relation à Dieu. Et ben à ce moment-là, la prière, elle est morte, l'oraison, elle est morte. Bon. Et méfiez-vous, nous dit Boudon, des manuels, j'allais dire exactement comme... faut se méfier des recettes de cuisine, des livres de recettes. Alors, ils sont nécessaires. Mais attention, les meilleurs cuisiniers, c'est pas qu'ils n'ont pas besoin de livres, c'est qu'ils dépassent les livres. Et qu'ils voient bien que, ouais, on vous dit 50 grammes de sucre, mais j'ai l'expérience, vaut mieux en mettre un petit peu moins. 30 grammes de beurre, j'ai l'expérience, vaut mieux en mettre un peu plus. Autrement dit, qu'on se sente dans une grande liberté, mais qui n'est pas une liberté de faire n'importe quoi, mais qui est une liberté de vivre les maîtres spirituels, leurs livres et tout ça, comme des compagnons de route. On est à l'école des saints, mais à l'école des saints, pas pour rester collier toute sa vie, même si il faut aussi de la formation permanente et que je ne saurais trop recommander d'avoir toujours de rester à l'école des saints en ce sens-là, mais que, nous a dit Boudon, il n'y a pas deux vocations identiques. Et le but, c'est pas d'être une bonne Sainte Thérèse d'Avila ou une bonne Sainte Thérèse de l'Enfant Jésus. Le but, c'est Jésus, tout simplement. Voilà.
1: Je pense à ma grand-mère qui disait son chapelet le matin et qui, au cours de la journée, il me semblait qu'elle était tout le temps avec le bon Dieu. Bah, tout bonnement, à faire la soupe... aller voir, s'occuper de ses petits-enfants. Est-ce que dans ce cas-là, il n'y a pas ces deux étapes, à la fois méditation et une sorte de contemplation toute simple ? Alors, est-ce que Boudon ne fait pas un peu une systématisation de la vie spirituelle ?
0: Eh bien, c'est un des intérêts de Boudon, à la fois de nous dire les choses très carrément, et en ce sens, en effet, il y a le risque de devenir trop systématique. Mais vous aurez remarqué, à quel point il dit, attention, il n'y a pas deux vocations identiques. Le bon Dieu nous aime un par un. Mais j'insiste sur le fait que Boudon, c'est d'excellents manuels, parce que à la fois il a cette clarté et il nous met en garde en nous disant, attention, il ne suffit pas d'appliquer la théorie pour prier. Et derrière ça, oui, c'est... Il sait bien que la vie spirituelle a son propre dynamisme et que notre effort doit être d'écouter beaucoup plus que de piloter notre vie de prière.
2: Donc, si je comprends bien, une même personne peut être à la fois active et passive, ou alors être mue par des grâces ordinaires et par des grâces extraordinaires, être plus ou moins méditative ou plus ou moins contemplative. On peut être un peu tout en même, enfin, pas en même temps, mais successivement ou plus ou moins.
0: Oui, tout à fait. Mais en même temps, il n'y a pas besoin de corriger parce que Saint Jean de la Croix lui-même, son cerveau n'était jamais inerte dans l'union à Dieu la plus complète. Ce qui me paraît très important, c'est, si vous voulez, on fonctionne sur tous les niveaux de notre âme en même temps, plus intensément dans la zone sensible dans certains cas, plus intensément dans les puissances supérieures dans d'autres cas, et de toute façon piloté au-dessus de toutes les puissances inférieures ou supérieures, en ce point où nous sommes au contact de Dieu et où nous sommes nous-mêmes, je dirais, dans notre relation à Dieu. Bon, mais ce que Boudon sait très bien, et que vous aurez peut-être remarqué, même si je passe un peu vite au début du texte, c'est que les oraisons extraordinaires, du moins la grâce extraordinaire, j'ai insisté en disant, ça ne veut pas dire miraculeuse, mais elle est la plus déterminante de toutes les vies spirituelles. Si nous avons l'idée étrange de réfléchir à l'Évangile et donc d'être très méditatif, etc., l'idée étrange de nous intéresser à quelqu'un que personne n'a jamais vu, hein, Dieu nul ne l'a jamais vu, nous dit Saint Jean dans son Évangile. C'est bien parce que il y a une motion, un mouvement, un attrait extraordinaire qui précède la réponse qu'on va lui apporter en nous mettant

image de Dieu, d'un être humain, parce qu'on est créé à l'image de Dieu, fait que de toute façon, Dieu vous invite à l'union à lui. Et on s'en aperçoit la plupart du temps très peu ou très tard, et voilà pourquoi on prend le mot « extraordinaire » pour exprimer cela. Mais en réalité, c'est ça qui est moteur dans toute la vie spirituelle, même si, ordinairement, c'est-à-dire jour après jour et tout, ça prend habituellement la forme d'une prière, d'une relation à Dieu, où on est beaucoup plus actif.

0: En écoutant ce texte, la lecture tout d'abord que vous aviez faite au début de l'émission, spontanément, je pensais qu'il parlait de l'exercice d'oraison mentale, comme une Thérèse d'Avila ou un saint François de Sales nous en parlerait. On prend un temps bien défini dans la journée. Après, on voit que c'est pas tout à fait ça. Ça peut, c'est plutôt une attitude face au bon Dieu, si j'ose dire, ou peut-être, je sais pas si le mot est adapté, mais un état d'oraison. Et puis, je me suis demandé donc si c'est notre relation avec le bon Dieu qui devient oraison, et quelle est cette grande fidélité dont il parle à peu près à la moitié du texte, dont il nous recommande beaucoup cette grande fidélité, surtout quand les états sont pénibles. Donc un exercice qu'on ne doit jamais abandonner, ou...
1: Cette grande fidélité, c'est la grande fidélité chrétienne, la grande fidélité au baptême, mais qui, effectivement, est particulièrement éprouvée lorsque la prière révélatrice de l'ensemble de notre vie chrétienne devient, nous a-t-il dit, très difficile. Très difficile, non pas parce que, après tout, il suffit de s'asseoir et c'est pas physiquement très difficile, mais je dirais, on n'arrive pas du tout à rassembler ses idées. Le bon Dieu, dès qu'on y pense, vient avec un visage, je dirais, qui n'est pas spécialement attrayant, etc. Bon, et ça peut prendre des proportions que ceux qui l'éprouvent vous diront très pénibles. Exactement comme dans un ménage, hein, si on s'aime très bien et puis qu'on a l'impression, on s'aime très fort, on a l'impression que l'autre, l'époux, l'épouse, nous fait une tête pas possible, que lui-même est mal dans sa peau, que, etc., bah, ça devient très pénible. Bon. Alors, fidélité, c'est le même mot que foi. Fides, en latin, ça donne la foi, ça donne la fidélité. Et donc, rappelons-nous ce que nous disait tout à l'heure, cette fois-ci, Thérèse d'Avila. Hein. Pour ce qui dépend de nous, la fidélité, c'est le tout d'une vie d'oraison. Et vous avez dit, mais de quelle oraison s'agit-il? De l'exercice qui prend, par exemple, 2 heures de la journée d'une carmélite, ou de l'oraison état, notre état devant Dieu? Il est sûr que les deux sont présents chez Boudon, qui a énormément de lectures, et il est sûr aussi que le deuxième sens, la façon dont nous sommes devant Dieu, est celui qui éclaire, y compris l'exercice d'oraison. Oui. Alors, cette fidélité s'applique-t-elle de façon rigide à l'oraison, au sens où la carmélite, par exemple, doit être pendant 2 heures à la chapelle, ça fait partie de la journée d'une carmélite? Je pense que Boudon et ses semblables nous dirons, attention, dans cet état-là, la rigidité peut devenir cassante. Et il ne s'agit pas de ça. S'applique toujours la loi générale. Laissez le bon Dieu vous attirer et suivez-le. Mais fidélité ne s'oppose pas à souplesse. Parce qu'en réalité, l'âme dans cet état sait très bien que Dieu l'abandonne pas. Elle le sait même si elle le sent pas. Et que cette fidélité peut prendre des chemins qui sont différents de simplement ses habitudes.

0: Par exemple, reprendre un livre, ce qui dérangeait pendant l'oraison avant, peut à ce moment-là, je dirais, remettre un peu dans la simple attention à Dieu. Il y a ceux qui vivent cela s'en rendent très bien compte. Et c'est là qu'il ne faut pas appliquer de façon rigide. Alors, je sais bien qu'on dira, mais la carmélite, elle a fait vœu d'obéissance, elle a adhéré aux règles de sa congrégation, etc. Donc, ça lui plaise ou pas, il faut qu'elle aille à l'oraison à l'heure où la cloche sonne. Bon, oui, parce que plus fondamentalement encore, ce qui est moteur dans une vie chrétienne en général, c'est l'obéissance objective à Dieu. Et ce qui, pour quelqu'un qui ne serait pas carmélite, à ce moment-là, serait de la rigidité, cesse de l'être pour la carmélite. Et elle va vivre ce temps qui est celui où, bah oui, la règle de vie le prévoit. À ce moment-là, ce qui ne serait pas un appel de Dieu pour quelqu'un d'autre, le devient pour elle, puisque l'obéissance, en ce sens, fait partie de sa vie, de son devoir d'État, de ce que Dieu a prévu. Et ce sera vécu, la même fidélité sera vécue, non pas avec rigidité, mais comme quelque chose que Dieu demande pour la carmélite, là où pour quelqu'un d'autre, Boudon vous dira, n'ayez pas peur de trouver votre propre chemin. Voilà, mais je vois qu'il est temps de conclure notre entretien. J'espère qu'il vous aura donné envie de lire Henri-Marie Boudon, parce que je répète que c'est un excellent pédagogue de la vie intérieure. Pas simplement comme un prof, mais comme quelqu'un qui a eu une vie intérieure de très grande qualité. Personnellement, je serais très heureux que l'Église reconnaisse cela en le canonisant, mais soit en vous rendant sur notre site internet, soit dans nos volumes sur de lecture spirituelle, vous trouvez tous ces beaux textes. Et concernant Boudon, c'est dans le deuxième volume que vous le trouverez, mais vous le trouverez aussi dans le troisième parce que j'ai pris plusieurs textes de lui dans nos lectures spirituelles. En tout cas, vous pouvez aussi le trouver sur l'association qui défend la mémoire d'Henri-Marie Boudon. Ce sont des textes, justement, qui ont cette souplesse de vous suggérer beaucoup, de ne jamais vous dire des choses fausses, de témoigner d'une grande pénétration spirituelle, d'une grande expérience, et qui aujourd'hui encore, j'en suis convaincu, mérite de nous guider dans une vraie vie d'oraison.
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1: À l'émission « Vivant dans nos mémoires », nous débutons avec l'entrevue de Henri Dorion, géographe et professeur. Il est décédé en janvier 2026. Yves Houde l'avait rencontré en mai 2023.

0: Bonjour, Henri Dorion.
1: Bonjour.
0: Henri Dorion, votre père était un éminent juriste. Il avait deux garçons, Louis et vous, Henri. Et vous êtes devenus avocats tous les deux. Est-ce que c'était par admiration, par influence ou par direction dans cette voie qui vous venait de l'autorité paternelle?
1: C'est tout ça en même temps, je pense bien. S'il y a quelque chose de naturel dans le fait de suivre la voie de ses parents, et comme mon père est avocat, mon frère l'était, deux de mes oncles l'étaient aussi, et leurs enfants...
0: Mais on n'a pas envie de se distinguer à ce moment-là?
1: C'est ce que j'ai fait. Parce qu'après avoir pratiqué le droit pendant 2 ans, j'ai été invité à une conférence à l'Université Laval qui parlait de géographie, et je dois dire que ça m'a rapidement intéressé.
0: Et, vous aimiez le droit?
1: J'aimais certains aspects du droit et d'autres moins. Comme le fait qu'en principe, bon, on sait bien que c'est pas comme ça dans la réalité, qu'en principe, il y a toujours deux personnes face à face, dont une a raison et l'autre a tort. Donc, statistiquement, 50% des chances sont de travailler pour quelqu'un qui a tort. Alors, évidemment, c'est pas comme ça que ça se passe. Mais, non, je dois dire, je n'ai pas fui le droit. J'ai plutôt été fortement attiré par la géographie.
0: Votre attirance pour la géographie vous a amené à la toponymie.
1: Oui, parce que la toponymie, c'est-à-dire les noms de lieux, c'est le vocabulaire de base de la géographie. Et la géographie, je dois dire que j'avais peut-être un peu d'attirance vers la géographie dans mes veines du fait que ma mère était étrangère, ma mère était russe. Et une partie de la famille avait fui la Russie pour s'installer en Belgique. Donc, très jeune, mes parents m'ont amené en Europe, j'avais 12 ans, et j'ai vu la variété des noms de lieux. Pour moi, c'était une véritable révélation. Et à vrai dire, je pense que je me fais quelquefois poser la question, quand l'idée de la toponymie vous est-elle venue? Ben, je pense que ça a commencé à l'âge même de 12 ans. Oui, et je peux vous dire...
0: Oui, allez, quels étaient les noms qui vous ont intéressé à ce moment-là?
1: En fait, c'est qu'on est allé... Ma famille, mes parents m'avaient amené en Belgique et ils m'avaient amené à Anvers. Sur la place principale d'Anvers, face à l'hôtel de ville, il y a un très grand monument qui représente un personnage qui tient dans ses mains une autre main arrachée d'une autre personne énorme. C'est une légende, évidemment, dans l'histoire de la ville. Et on m'a expliqué que la ville, Anvers, qui est une adaptation française du nom néerlandais, qui est Antwerpen, qui veut dire « lancer la main ». Alors, tout de suite, j'ai réalisé, à l'âge de 12 ans, j'ai dit, hey, c'est intéressant, les noms des villes veulent dire quelque chose d'autre. Et dès cet âge-là, j'ai pris l'habitude de prendre des notes sur des lieux que je visitais ou dont j'entendais parler. Et c'est comme ça que, petit à petit, j'ai toujours cherché qu'est-ce qu'il y a derrière les noms de lieux.
0: Vous parlez d'une science, la toponymie comme une science. Est-ce qu'elle était déjà bien établie ou vous avez contribué à mettre les bases de cette science-là, vous?
1: Non, les bases, je n'oserais pas avoir cette prétention-là. Mais je dois dire que la toponymie, traditionnellement, était une science dite linguistique. C'est-à-dire que beaucoup de linguistes cherchaient l'origine du nom, la signification, parce que très souvent, en France, par exemple, au moins la moitié des noms de lieux, pour nous du Québec, on ne sait pas exactement quel est le sens, quelle est l'origine, parce que ça a évolué au cours des siècles. Et ce sont des linguistes, donc, qui se sont intéressés à rechercher l'origine des noms de lieux. Et la toponymie s'est développée dans cet axe-là, jusqu'à jusqu'à récemment, dans le fond. Et les très, très nombreuses publications en toponymie, jusqu'à il y a, disons, même pas 50 ans, étaient des listes de noms qui donnaient l'origine, quelquefois les circonstances de la désignation, mais qui n'allaient pas beaucoup plus loin. Et ce n'est que vers la fin du siècle dernier où on a commencé à regarder les noms de lieux de façon, je dirais, synthétique, c'est-à-dire regarder qu'est-ce qui a donné naissance à des noms de lieux de tel type, de tel autre type, etc. Ce qui était tout à fait nouveau. Et c'est ce que j'ai essayé de développer.
0: 1977, Henri Dorion, vous créez la Commission de toponymie du Québec. Oui, et elle dépend, ça vient rejoindre ce que vous nous expliquez, elle dépend de l'Office de la langue française.
1: Oui. En fait, il existait un organisme avant cette date qui avait le mandat de fixer des noms. Mais c'était un mandat très vague. Et lors de l'adoption de la charte de la langue française, il a été décidé de joindre à l'Office de la langue française une commission de toponymie avec des commissaires qui officialisaient, c'est-à-dire reconnaissaient un statut officiel au nom de lieu du Québec, en se basant sur des travaux de techniciens et qui étaient à l'origine assez nombreux, une trentaine même, parce que il y a au Québec un très grand nombre de noms de lieux, mais il y a encore plus de lieux qui n'ont pas encore de nom. Quand on dit approximativement qu'il y a presque 1 million de lacs au Québec, ben, il n'y en a même pas 10% qui ont des noms. Il n'est évidemment pas question de nommer systématiquement tous ces lacs-là, d'autant plus que pour 90%, ça serait inutile. Ce sont des lacs qu'on n'utilise pas, qu'on ne fréquente pas, etc. Lors de l'adoption de la Charte de la langue française, on a créé donc la commission de toponymie qui a eu le mandat de collecter les noms, c'est-à-dire de faire le relevé des noms qui existaient, de regarder quelle était l'origine, leur origine, et aussi, qui est un mandat important, c'est de donner des noms qui auront un statut officiel à des lieux qui n'en ont pas encore. Pour des organismes comme l'Hydro-Québec, par exemple, il était essentiel d'avoir une liste de noms des lacs et des rivières qui sont sur le territoire de l'Office. Donc, il y avait un travail énorme à faire et qui est encore en voie de constitution.
0: Oui, juste de dresser le répertoire, c'est énorme, parce que là, il n'y a pas juste les lacs et les rivières, puis il y a les ruisseaux, puis il y a les rues des maisons, puis il y a les quartiers
1: Tout à fait, parce que la toponymie, ça comprend, dans le fond, tous les lieux qui ont ou qui sont susceptibles d'avoir un nom. Alors, ça comprend tout ce qu'on trouve dans la nature, c'est-à-dire les lacs, les rivières, les montagnes, les îles, etc., mais aussi ce que l'homme a ajouté.
0: Les divisions,
1: oui. Il y en a deux types. D'abord, toutes les voies de communication. Il y a quand même plus de 100 000 voies de communication au Québec avec des noms différents. Et il y a aussi, alors, les espaces administratifs à plusieurs niveaux. Hein, les régions, il y a plusieurs types de régions administratives qui ont toutes un nom et qui doivent être officialisées parce que l'homonymie, c'est-à-dire le fait d'avoir deux lieux qui ont le même nom, sont susceptibles de poser énormément de problèmes.
0: Oui. Bon, on l'a vu avec les fusions, d'ailleurs, que le problème d'éliminer les doublons. Vous parlez des noms des voies de circulation. Bien sûr qu'il fallait peut-être établir un peu, mettre de l'ordre là-dedans. On sait que l'Est-Ouest, ce sont des nombres pairs, et Nord-Sud, ce sont des nombres impairs, habituellement, pour les noms de route, mais c'est des numéros. De temps en temps, une autoroute, on va l'appeler Jean Lesage ou Félix Leclerc, mais on ne dépasse pas beaucoup ce stade-là.
1: La numérotation, c'est un peu le parent pauvre de la toponymie.
0: Oui. Première avenue, deuxième avenue, troisième avenue, là, c'est pas inventif.
1: C'est, en un sens, c'est insignifiant. dans le sens de ça n'a pas de signification particulière. Mais ça a une communauté, une utilité. C'est sûr que la première rue jusqu'à la 80e, ben, ça permet d'orienter. C'est sûrement très utile. D'ailleurs, c'est une mode de désignation qui est propre à l'Amérique. Hein. L'Amérique du Nord comme du Sud, d'ailleurs, toute l'Amérique latine, les villes sont comme ça. Les avenues dans un sens et les rues dans l'autre. Mais de plus en plus, la toponymie s'est révélée comme une espèce de réserve de mémoire collective. Parce que les noms qu'on attribue, on le fait maintenant aux voies de communication, mais les noms qu'on attribue aux éléments de la nature, ben, ils n'ont pas été donnés pour rien. Souvent, c'était un aspect descriptif. C'était un rappel de l'histoire. C'était un honneur fait à une personne. C'était le fait de souligner que tel lac appartient ou est fréquenté par telle autre personne, etc. Autrement dit, la toponymie a une double fonction, celle d'identifier et d'orienter, essentiellement donc géographique, et celle de constituer une mémoire collective, et ça, c'est l'aspect historique. Et on sait que géographie et histoire...
0: C'est des parents, sont proches parents, oui. Henri Dorion, à tout respect pour votre travail, pour votre science, la toponymie apparaît, malgré tout, quelque chose de plutôt anodin. Dans le sens où quelqu'un arrive quelque part, puis il va dire, regardons, l'eau est verte, et ça va s'appeler... Ça devient le lac vert. Il décide pas de le nommer, mais après ça, on va s'identifier en disant « Je suis allé au lac vert parce que l'eau était verte là. » Et tout à coup, ça va apparaître sur une carte géographique. Mais ça ne vient pas du Conseil des ministres qui un jour a décrété que ce lac-là s'appellerait le lac vert et que cours d'eau-là s'appellerait la rivière au tonnerre. Là.
1: En fait, il y a les deux. Il y a les deux, il y a la toponymie, ce que j'appellerais la toponymie spontanée, c'est-à-dire celle qui un jour est née parce qu'une personne en a parlé à une autre personne en disant ça, c'est le lac, on avait vu un caribou, moi je l'appelle le lac caribou. Là, bon. Et alors ça, c'est la toponymie spontanée qui représente un très fort pourcentage de la toponymie du Québec. Mais comme il y a un besoin de nommer, que ce soit des lacs, des rivières, des montagnes, des anses, des quais ou quoi que ce soit, souvent, il faut créer. Et c'est un des aspects du mandat de la commission de toponymie.
0: La question de créer un comité qui crée des noms, à mon point de vue, vous me corrigerez, Henri Dorion, on y perd l'élément historique très souvent. Il y a des quartiers qui portent les noms des grands vins ou des boissons. Il y a un autre quartier qui porte des noms de fleurs.
1: Tout à fait.
0: Un autre développement de secteur qui va porter des noms d'arbres ou des noms de capitales du monde. Ça ne nous apprend pas grand-chose sur l'histoire. Là, que la rue à Neuchâtel, qui est une rue qui s'appelle Varsovie, là, c'est pas parce qu'il y avait des Polonais qui restaient là.
1: Non. Ce serait un heureux hasard, mais ce n'est pas le cas.
0: Peut-être en fouillant, peut-être en trouvant un ou l'autre.
1: Vous avez raison, mais évidemment, les nouvelles rues qui se créent, on ne peut pas dire qu'il y a une histoire dans ce lieu précis susceptible de donner un nom qui a une valeur historique. On a donc utilisé des méthodes de création qui ont quand même une certaine utilité. Vous mentionnez, par exemple, il y a des villes ou des villages qui ont des rues qui sont dénommées d'après une référence commune. Par exemple, à Québec, il y en a un très grand nombre, c'est ce qu'on appelle la désignation systémique. On adopte un système. Près de l'ancien jardin zoologique, il y a toute une série de rues qui portent des noms de mammifères. Ce qui avait un sens, qui est un sens double. D'abord, ça mettait le doigt sur le fait qu'il y avait un jardin zoologique qui malheureusement n'existe plus, mais à l'époque il existait. Et deuxièmement, les systèmes il y en a un très grand nombre à Québec, ont l'avantage de faciliter l'orientation. Quand, par exemple, on dit à un étranger, moi je reste sur la rue des Sapins, pour le trouver, ben, c'est le secteur où c'est tous des noms d'arbres. Donc, il y a une certaine utilité. Mais vous avez raison de dire, très souvent, c'est créé à partir d'aucune racine historique. Mais la raison, c'est qu'il n'y en avait pas.
0: Ouais. Dans un nouveau développement, par exemple, le promoteur qui a un immense terrain qui commence à développer et à passer des rues, est-ce qu'il demande à la commission de toponymie, donnez-moi des suggestions, ou si lui arrive là en disant, ben, mon père s'appelait un tel, il va avoir une rue de tel nom, puis...
1: Pour les rues, de toute façon, c'est une juridiction, une compétence municipale. Les municipalités soumettent les noms qu'ils prévoient donner, ou qu'ils ont donné, quelquefois, souvent même, à la commission de toponymie, qui ne fait que vérifier si le nom est conforme aux règles, principes et critères qu'a adopté la commission de toponymie. Mais la commission de toponymie ne crée pas, ne prend pas l'initiative de créer des noms de rues. Ça vient des municipalités.
0: Ça vient des municipalités. Dans votre livre... très sérieux, une brique, et c'est écrit tout petit, c'est publié chez Septentrion, c'est écrit tout petit, vous en avez fait vraiment l'objet d'une science très, très précise. Vous distinguez trois types de toponymie qui sont intéressants, ces trois types sont intéressants à observer. Il y a une toponymie que vous dites « témoin ».
1: Mm-hmm.
0: C'est peut-être un peu ce dont vous avez parlé, c'est-à-dire que quelqu'un est allé quelque part, il a vu peut-être passer un caribou, puis il s'est dit, ça c'est le lac au caribou, là.
1: Tout à fait. Et, bon, l'exemple que vous donnez est intéressant parce qu'il y a beaucoup de noms qui sont nés comme ça. Ça peut paraître tout à fait anodin qu'un jour quelqu'un a vu un caribou. En soi, ça n'a pas une grande valeur historique.
0: Mm-hmm.
1: Sauf que il existe en toponymie un principe qui s'appelle le principe de négativité.

0: si il y a carcajou, hein, on n'en voit pas souvent des carcajou, ils sont rares, sont très rares. Mais le jour où on en a vu un, ça a été consigné, ça a pu être consigné dans la toponymie, et pour les biologistes, ben, c'est intéressant.
1: Oui. J'ai une assez bonne connaissance d'un lieu que je vais vous mentionner, qui est le lac Trois-Saumons.
0: Oui.
1: Et je suis sûr qu'il n'y a jamais eu un seul saumon dans ce lac-là, sur le haut d'une montagne.
0: Mais, vous savez, quelqu'un a pu prendre une truite qui ressemblait à un saumon. Et ça c'est très, très fréquent. Et il y a beaucoup de noms qui ont été créés à partir d'une parenté avec un autre nom. Comme par exemple le mot chat. Il y a beaucoup de toponymes avec le mot chat. Mais ce n'est pas toujours le chat, le minou. Là. Ça peut être un chat huant, ça peut être il y a plusieurs types de chats. Là.
1: Oui, à tout hasard, je ne veux pas vous piéger, mais savez-vous d'où vient Cap-Chat?
0: Ben voilà, c'est pas un chat. C'est que le nom a été donné en l'honneur de M. Deschâtes. Oui, oui.
1: Ah bon?
0: Qui accompagnait Champlain, aidé Champlain à venir ici et à fonder la ville de Québec. Alors, M. Deschâtes a laissé son nom au Cap.
1: Okay.
0: Et c'est... on l'a appelé le Cap de Chat, ensuite le Cap de Chat, puis ensuite le Cap Chat.
1: Est-ce que ça fait partie de la toponymie de victime dont vous parlez?
0: Non, la toponymie victime, c'est qu'on utilise le nom, des noms, parfois à mauvaise fin. On sait, par exemple, que dans les États dirigés par des dictateurs, ben, le nom du dictateur a des grandes chances de se retrouver un peu partout. On sait, par exemple, que l'Union soviétique a été saupoudrée, mais ad nauseam, du nom de Staline. C'était par centaines, sinon par milliers, qu'il y avait des rues Staline. Alors, il y a un aspect négatif dans la toponymie. Un aspect négatif qui, parfois, se présente après coup. On a pu donner des noms de personnages qui semblait honorable, et après coup, on découvre qu'il n'était pas tellement.
1: Oui.
0: Ce qui a donné naissance à un principe que le groupe d'experts des Nations Unies, qui est un organisme international qui donne des conseils, si on peut dire, prie toutes les commissions de toponymie du monde de ne pas donner des noms de personnes vivantes à des lieux. Et ça s'explique, parce que donner le nom d'une personne à un lieu, c'est un peu en faire un modèle, une référence. Et si elle devient négative, évidemment, c'est pas d'avance.
1: Mais parfois, on trouve le négatif longtemps après la mort.
0: Malheureusement.
1: Alors, on commence à débaptiser. Qu'est-ce que vous appelez une toponymie complice?
0: Ben, la toponymie complice, c'est celle qui sert les besoins de quelqu'un d'autre. Par exemple, le fait de donner des noms de commerce. Ça se fait. Je n'ai pas le moment de donner d'exemple. Ce ne serait pas gentil pour le commerce, pour le ou les commerces en question. Mais là, la toponymie sera un peu complice, dans le fond, d'une publicité pour laquelle elle n'est pas faite, en fait.
1: Je vais vous donner un exemple. Quand j'étais jeune, la réserve près d'Oka, ça s'appelait Caughnawaga, qui est devenu Kanisatake?
0: Kanawake.
1: Kanawake, oui. Ce passage-là de Caughnawaga à Kanawake, c'était par respect pour la communauté autochtone? Ou...
0: Oui, tout à fait. Parce que Caughnawaga a été une mode de transcription à l'anglaise du nom Mohawk, qui est Kanawake. Et ça a été la même chose pour les trois. Hein. Saint-Régis, ben, on a la commission de toponymie. C'était d'ailleurs une des... Parce que dans le livre que j'ai publié, je dis une gestion. La gestion que fait la commission de toponymie, c'est pas uniquement trouver les noms puis les officialiser. C'est de donner des normes aussi. Et une des normes est... Une des normes

0: des règles et des principes, ça a été de respecter les toponymies autochtones. Et c'est pour ça qu'il y a un très grand nombre de toponymes autochtones qui sont devenus officiels grâce à la Commission de toponymie du Québec.
1: Oui. Henri Dorion, dans l'immensité de ce que propose la toponymie, est-ce que la toponymie québécoise a une particularité, une spécificité, outre le fait d'avoir sanctifié à peu près tous les noms? Maître Saint-Jean, par exemple, oui. C'est pas en l'honneur de l'apôtre Saint-Jean, c'est en l'honneur d'un certain... de la Nouvelle-France, d'un personnage de la Nouvelle-France, qu'on a mis saint devant.
0: Oui, c'est une particularité du Québec, mais dans un domaine qui se comprend dans le domaine municipal. Hein. Il y a eu une période, ça a diminué, mais... pas loin de 40% des municipalités du Québec avaient un nom de saint ou un nom religieux. Mais ça se comprend parce que les villages commençaient autour d'une paroisse. Et beaucoup de villages prenaient le nom de la paroisse. On créait un village en même temps que la paroisse. Alors, le politique et le religieux, au moment où une grande... partie des villages du Québec ont été créés, faisaient cause commune. Alors, c'est une des caractéristiques du Québec, mais on ne peut pas dire que c'est la caractéristique majeure, parce que en France, vous savez qu'il y a, 250 Saint-Martin en France.
1: Oui, puis il doit y avoir des Saint-Louis aussi à profusion. Henri Dorion, avant de terminer, votre longue et fructueuse carrière vous a amené dans toutes sortes de domaines. On a mentionné que vous aviez fondé la Commission de toponymie du Québec. Vous avez été aussi délégué général du Québec à Mexico. Mais ce qui retient mon attention aujourd'hui, c'est que vous avez aussi été un délégué non résident du Québec pour la Russie et l'Ukraine.
0: Tout à fait.
1: Vous avez des origines, par votre mère, des liens avec la Russie, vous l'avez mentionné tout à l'heure. Comment vous vivez le conflit actuel Russie-Ukraine?
0: Mal.
1: Comme mal. Tout le monde, probablement, mais vous, du fait de vos...
0: Oui, je suis très malheureux, évidemment, de voir ce qui se passe en Ukraine. C'est pratiquement diabolique de la part du chef des Russes, M. Poutine. Mais je trouve que c'est très malheureux pour le peuple russe aussi. Parce que, d'une part... on voit très bien que Poutine utilise son propre peuple comme chair à canon. Il y a eu autant de morts du côté des Russes que du côté de l'Ukraine. Deuxièmement, il y a un effet pervers, extrêmement néfaste. C'est qu'on voit que, dans l'imagination populaire, le peuple russe est un peuple presque bandit, alors que ce n'est pas le cas du tout. D'ailleurs, ça m'a tellement frappé qu'actuellement, j'ai sous presse un livre, je me permets d'en faire l'annonce,
1: allez-y.
0: Qui s'appellera « L'autre Russie ». Et j'ai voulu montrer que derrière la Russie de Poutine, il y en a une autre, avec une culture très profonde. Vous savez, on connaît l'hitlérisme. La nation allemande n'est pas devenue une mauvaise nation parce que Hitler est arrivé là, à un moment donné. C'est la même chose actuellement avec Poutine.
1: Et ce qui est dommage en Russie, ça commence à se répéter, là, Staline et Poutine.
0: Tout à fait. Il y a d'ailleurs un livre qui a été écrit par Mme Carrère d'Encausse qui s'appelle « Le malheur russe ». C'est un pays sur lequel le malheur, un peuple, je dirais, sur lequel le malheur s'acharne depuis longtemps.
1: Henri Dorion, avec la collaboration de Myriam Hallé, vous avez signé une œuvre chez Septentrion qui s'intitule « La toponymie, une science, un vocabulaire, une gestion ». Vous nous avez sensibilisé un peu à la grandeur de cette science. Merci beaucoup pour votre présence.
0: Mais j'espère que quelqu'un aura la patience de lire.
1: Oui.
0: Ou t'y référer.
1: Il faut être patient, en effet. Merci.
0: Merci.

En seconde partie de l'émission « Vivant dans nos mémoires », nous poursuivons avec une entrevue de Jacques Michel, auteur, compositeur, interprète, décédé en mars 2026. Yves Houde s'était entretenu avec lui en novembre 2008.

0: Après avoir été sous tous les projecteurs au cours des années 70, il a rompu depuis 20-25 ans avec la scène, y revenant qu'en de très rares occasions pour des causes qu'il choisit, parfois à caractère humanitaire, parfois à caractère artistique. Jacques-Michel, bonjour.
1: Bonjour Yves.
0: Jacques-Michel, pour moi, comme pour bien des gens probablement, vous êtes l'auteur de « Amène-toi chez nous » et de « Un nouveau monde ».
1: Un nouveau jour.
0: Un nouveau jour va se lever, oui. Mais pourtant, il y a eu toute une carrière avant l'arrivée de ces deux succès-là.
1: Oui, écoutez, quand j'ai enregistré « Amène-toi chez nous », je devais en être à mon cinquième micro-sillon à peu près. Avant, sur un dinosaure, moi, j'avais 4 micro-sillons d'enregistrés et personne ou à peu près
0: personne
1: ne me connaissait.
0: Ben oui.
1: Je travaillais tout le temps, 45 ouais. semaines par année dans les cabarets, mais sur 10 que je n'étais pas connu.
0: Vous permettez qu'on aille visiter cette période d'avant, justement?
1: Bien
0: peut-être
1: sûr.
0: La oui. période moins connue. Vous êtes né en Abitibi?
1: Oui.
0: Mais vous avez grandi en Estrie ou si
1: c'est venu plus tard? Non, je me suis promené un petit peu. En Abitibi, je suis resté là jusqu'à l'âge de 11 ans, mais il faudrait exclure de ça 9 mois à Lévis. 9 mois à Lévis. Mon père avait acheté un petit resto snack bar sur la rue Saint-Georges en face de la montagne sport.
0: Ouais. Et ça n'a pas marché.
1: Ça a brûlé après 9 mois, alors que mon père venait juste de terminer les versements sur le restaurant. Alors, on est retourné en Abitibi faire la caisse. Mais c'est un coin que mon père connaissait ici parce que mes deux parents sont d'origine beauceronne.
0: Qu'est-ce qu'ils étaient allés faire en Abitibi?
1: Défricher, mais quoique mon père était pas marié quand il s'est rendu en Abitibi, il est allé là-bas comme trappeur, avec un autre Rodrigue, parce que c'est mon vrai nom.
0: Le nom de famille est Rodrigue.
1: Oui, avec un autre Rodrigue qui n'avait aucun lien de parenté avec lui. Alors, ils sont allés faire de la trappe en Abitibi, et finalement, mon père s'y est fixé, il a bûché, il bûchait déjà, les bûcherons étaient les meilleurs bûcherons sur le marché.
0: Ouais.
1: Il a bûché un an ou deux, et puis après, il est devenu ce qu'on appelle en italien « jobber », « jobber » pour la CIP.
0: Et si votre véritable nom, votre nom de naissance est Rodrigue, Jacques Rodrigue, pourquoi avoir changé et quand est venu ce changement-là? On peut supposer que c'est au moment où vous arrivez
1: Oui, j'ai changé pour deux raisons. Bon, c'était la mode de changer de nom à l'époque. Et aussi parce que quand j'ai commencé dans ce métier, j'ai commencé dans un groupe qui s'appelait les Rock'n'Roll Kids. Et ce groupe-là faisait uniquement du rock'n'roll. J'ai réussi à glisser quelques chansons d'expression française. Ça a créé des tensions entre les autres membres du groupe et moi, si bien qu'à un moment donné, tout a éclaté. Mm-hmm. Et moi, je me suis dit, bon, on me connaît comme faisant partie d'un groupe de rock. Je vais me dissocier de ça. Ce qui m'intéresse, c'est de m'exprimer en français. J'ai changé mon nom. Parce que pendant que j'étais dans le groupe rock, je m'appelais Jacques Rodrigue.
0: D'accord. Et il y a eu les Midnighters aussi?
1: Les Midnighters, c'est ça. Ce qui est arrivé, c'est que les Rock'n'Roll Kids, à un moment donné, j'ai mis chef d'orchestre dehors et finalement, j'ai gardé les autres musiciens qui étaient avec moi.
0: Vous aviez juste que 16-17 ans à l'époque? Vous étiez déjà autoritaire?
1: Je savais où j'allais. Je savais où je m'en allais. Et je voulais pas qu'on se limite à faire uniquement du rock'n'roll et à reprendre des chansons des autres tout le temps. Puis je voulais qu'on s'améliore. Et je m'apercevais que je dérangeais dans le groupe. Et à un moment donné, j'ai commencé à faire... comment je dirais ça? D'essayer d'influencer certains membres du groupe pour qu'ils me suivent plutôt que de suivre le chef du groupe.
0: D'accord.
1: Donc, il y a eu mésentente entre le chef et moi.
0: Tiraillement,
1: je l'ai mis dehors. Et je voulais pas que ça s'appelle les Midnighters, moi. Je voulais pas un nom anglais pour le groupe.
0: Mais c'est ce que j'allais vous demander. Ouais. Est-ce que votre fierté
1: C'est que là,
0: francophone.
1: On était quatre et là-dessus, c'est la majorité de l'emporter, ça a été Midnighters. Mais pas longtemps après, j'ai quitté aussi les Midnighters.
0: Mais pour ce genre de musique, probablement que c'était des noms de groupes qui accrochaient plus que...
1: Ben, ça aussi, ça a été de mode à Montréal. À un certain moment, il y a beaucoup d'artistes qui prenaient Dean Edwards, par exemple, Norman Knight, tous des bons Canadiens français qu'on disait dans le temps, des bons Québécois qu'on dit aujourd'hui. Mais ces gens-là choisissaient des noms anglais parce que le show business, ça nous venait des États-Unis, je présume ça. Mais ça n'a pas été long après les Midnighters que c'est devenu les Colibris. Quand j'ai fondé de mon propre chef, mon propre groupe, ça s'est appelé les Colibris. Ça doit être espagnol. En tout cas, c'est pas anglais.
0: Ça vous venait d'où, ça, les Colibris?
1: Je sais vraiment pas. Ça s'appelait Jacques-Michel et ses Colibris.
0: On y voit des petits oiseaux
1: un peu
0: fragiles, même.
1: Oui, mais c'est ça, un colibri, c'est un oiseau-mouche. Je saurais pas vous dire. Je sais pas pourquoi. Je ne sais pas. Je ne sais pas d'où ça vient. Je ne sais même pas d'où ça vient. En tout cas, je ne m'en rappelle pas. Et si je m'en rappelais, j'aurais aucune honte à le dire.
0: L'important pour vous, c'était le répertoire à ce moment-là, quand vous décidez de fonder ce groupe-là, là, c'est les chansons de répertoire ou c'est d'essayer de passer les vôtres?
1: Je ne passe pas encore les miennes, là. Je commence d'abord par chanter des chansons que Yvan Daniel chantait, Michel Louvain, Sois pas fâché, Pardon, Domani, qui était chanté par Domenico Modugno, je pense, c'est-tu Domani, en tout cas, des chansons comme ça. Mm-hmm. Par la suite, j'ai commencé à glisser du Mouloudji, du Aznavour.
0: Et vous n'écrivez toujours pas?
1: Du Brel. Je me pratique à écrire. Et les musiciens que j'ai, les Colibris, je les paie. Même quand ils ne travaillent pas, et je les fais répéter 4 heures par jour, tous les jours. Je peux exiger que nous répétions 4 heures par jour, puisque je les paye.
0: Oui, mais ça vous venait d'où?
1: Moi, je m'endettais pour payer les musiciens. C'est que moi, je voulais vraiment faire carrière. J'avais décidé de me démarquer des miens. Pas parce que j'étais honteux des miens, au contraire. Les gens de ma famille, c'était des gens tenaces, des gens fiers, des gens qui se battaient puis qui luttaient pour arriver à quelque chose. Mais moi, je voulais pas faire un bûcheron. Je voulais pas faire ce qu'on appelait dans le temps un habitant, un cultivateur. Je voulais me démarquer. Et j'avais choisi 2 façons de le faire. Et c'est curieux comment parfois un hasard de la vie change toute une vie. Pour me démarquer, j'avais décidé de devenir militaire. Donc, à 15 ans déjà, j'étais dans l'armée de réserve, les fusiliers de Sherbrooke. J'avais réussi à me faire passer pour un gars de 16 ans et j'allais m'entraîner une fois toutes les semaines au manège militaire de Sherbrooke. Je faisais des camps d'été, j'ai fait un camp d'été pour être franc, à Valcartier, et puis un camp d'hiver à Longueuil, et j'étais excellent là-dedans.
0: On me donnait
1: des postes de commandement. Ah oui, j'aimais la discipline. J'aimais ça. Il y avait de la structure là-dedans. Ouais. C'était structuré. Il y avait des défis aussi. On avait ce qu'on appelait des combats simulés, des schemes qu'on appelait. Moi, j'aimais ça. J'aimais mesurer à l'autre qui était devant moi. J'essayais de déjouer des gars qui avaient fait la guerre de Corée. J'y suis arrivé. C'était assez humiliant parfois. J'aimais ça. Il n'y avait pas de scout en Abitibi. Et je me demande aujourd'hui si ce n'est pas le scoutisme que j'ai retrouvé dans l'armée à ce moment-là. Je ne le sais pas.
0: Mais pourquoi vous quittez?
1: Ce que j'aimais de l'armée, ça, vous allez voir, je vais y arriver, ce ne sera pas long. Ce que j'aimais de l'armée, je trouvais qu'un militaire, ça avait une belle vocation parce que ça se portait à la défense de tout le monde. Pas juste des riches, des pauvres, des veuves, des orphelins, de tout le monde. Ça, moi, ça me plaisait. J'avais un oncle qui avait été déserteur.
0: Les pompiers font ça aussi.
1: Oui, c'est vrai. C'est vrai. Mais j'avais un oncle qui avait déserté pendant la guerre de 39-45. Et ça, j'arrivais pas à comprendre. J'étais pas arrivé à comprendre ça. Et je trouvais ça humiliant d'avoir un oncle qui avait déserté. Il avait sûrement ses raisons à lui, que je ne connais pas, mais toujours est-il qu'il avait réussi à s'enfuir de Longueuil où il s'entraînait à l'époque. Qu'est-ce qui est arrivé? Qu'est-ce qui fait que je me retrouve dans un groupe à un moment donné? C'est que j'ai 2 cousines qui se marient. Et il y a un orchestre qui joue, et moi, je demande au musicien, est-ce que je pourrais pas chanter une chanson avec vous? Et ils me disent oui. Et c'est les Rock'n'Roll Kids qui sont là. Et je chante une chanson avec eux. Et un des membres qui veut se donner de l'importance me dit, « Hey, tu chantes bien. Nous autres, on a un de nos gars qui s'en va. On aimerait bien ça t'avoir dans le groupe. » Et tout commence comme ça. Moi, à ce moment-là, j'ai déjà passé tous mes examens pour l'armée active. J'ai demandé à faire partie du Royal 22e Régiment. J'attends une place à la Citadelle à Québec parce que le beau gros casque, là, je le veux, moi. L'uniforme rouge, je veux le porter aussi. Alors, et je travaille en même temps comme apprenti menuisier sur la construction. J'ai collaboré à la construction du parking Webster à Sherbrooke. Et on m'appelle. J'étais sur une liste d'attente. L'armée m'appelle et me dit « Vous vous présentez à la Citadelle à telle date. » Et je dis au contremaître avec lequel je travaille, puis qui m'a pris un peu sous sa protection, parce qu'il me trouvait bien jeune et bien petit pour transporter des grosses brouettes de béton et tout ça. Je lui dis « Ouais, j'ai un problème. J'ai une place dans un... Je sais pas si je dois faire de la musique ou aller dans l'armée. » Ben, il dit... qu'est-ce que t'aimes le plus? Ben, j'ai dit, j'aime l'armée, puis j'aime la musique. Ben, il dit, c'est simple, prendre dans fanfare de l'armée.
0: Ben oui, mais ça pouvait se concilier.
1: Alors là, j'ai vu que c'était pas tout à fait ça que je cherchais. C'était pas tout à fait ça. Et j'ai décidé de rester avec les Rock'n'Roll
0: pour,
1: Kids.
0: Pour faire de la musique.
1: Oui, et j'ai changé mon fusil pour une plume.
0: Ben oui, on est au début, fin des années 50 à peu près. Ce que vous racontez là.
1: Oui.
0: Début des années 60, vous arrivez un peu en porte-à-faux entre deux courants. Il y a, d'une part, les chanteurs populaires, les Louvain, Lautrec, Lalonde
1: et
0: compagnie.
1: Et les Yéyés, tous les groupes.
0: Et apparaissent les boîtes à chansons et les chansonniers, entre guillemets, qui, eux, sont à texte.
1: Oui.
0: Vous êtes à texte jusqu'à un certain point, ça vous intéresse. D'autre part, vous n'avez pas l'air d'être accepté dans les boîtes à chansons. Vous êtes obligé de faire des cabarets pour
1: faire
0: votre
1: place. C'est moi qui
0: ne
1: veux pas.
0: Ah bon?
1: Oui. Moi, ce que j'aime des chansonniers, à cette époque-là, c'est leur texte. Ce qui me plaît moins, c'est leur musique. Je trouve qu'ils n'accordent pas assez d'importance à la musique. Chez les Yéyés, ce que j'aime, c'est leur mélodie. Il y a toujours un mélodiste
0: derrière. Mais les textes sont vides.
1: Mais les textes sont vides. Et je me dis, mais un créneau, là.
0: Ouais.
1: Il faut que j'occupe ce créneau. Je n'aime pas que ça s'appelle un créneau à l'époque. Mais moi, je me dis, il faut que j'arrive à me faufiler entre ça. Si bien qu'on ne m'a jamais vraiment identifié. Suis-je chansonnier? Suis-je populaire? Moi, je me suis toujours considéré comme un faiseur de chansons et qui les interprète. C'est comme ça que je me suis considéré.
0: Et pour essayer de cibler votre créneau, vous êtes allé faire un tour du côté des États-Unis, du côté de New York. Vous êtes revenu avec foudre Bob Dylan?
1: Oui, ça, j'avais découvert Bob Dylan avant d'y aller, mais quand je suis allé à New York, c'est un de mes vieux chums, Pio Bégin, que je n'ai pas vu depuis des années, qui demeure aux alentours de Québec, et qui dit, on va aller voir Albert Grossman, qui est le gérant de Bob Dylan, et puis il y a l'Expo 67 qui s'en vient ici, puis on pourrait peut-être s'organiser pour monter une tournée, ou... J'ai dit, mais Pio, je suis pas connu, puis oui, mais si ça vient d'un Américain, ben, en tout cas. Toujours est-il qu'on se retrouve à Greenwich et que je rencontre là les musiciens de band qui sont, en fait, des Canadiens. T'as Robbie Robertson qui est là, qui est un guitariste. Je me rappelle plus comment s'appelait leur groupe, eux. Les Hawks, peut-être? Je me rappelle plus. Je sais pas. Et j'ai rencontré ces gens-là et j'ai eu très peur à New York, comme j'ai eu très peur à Tokyo plus tard quand je suis allé en 70. C'est une ville qui me semblait une ville de fous à l'époque. Tout allait trop vite. On avait le temps de rien voir, pas le temps de s'arrêter. Je me sentais pas bien. Je suis jamais retourné à New York.
0: Ah, ça s'est amélioré depuis.
1: Sûrement.
0: Giuliani est passé.
1: Je passais là en bateau très souvent. Puis, tu sais, quand j'ai quitté New York, encore un autre mauvais souvenir, on paie le taxi et il s'enfuit avec la monnaie.
0: Ah oui, ça.
1: Alors, ça, puis pas de la petite monnaie, là. Ouais. C'est qu'on... Enfin, j'avais pas aimé New York, qui doit sûrement être une ville extraordinaire.
0: Ouais. Jacques-Michel, vous remportez un premier prix de valeur, 1965. C'est Muriel Millard qui va vous chercher dans un café, dans un bar quelque part, où vous donnez un spectacle et qui vous propose de faire partie d'un concours qu'elle organise.
1: Non, de son spectacle.
0: De son spectacle.
1: Qu'elle présente à la Comédie canadienne.
0: Mais il y a un concours dans ces moments-là où vous remportez un prix, mais c'est une méprise
1: du jury.
0: Ah,
1: c'est suite à ça que je remporte un prix. Parce que le milieu me découvre au show de Muriel Millard. Et pas longtemps après, il y a le Festival du disque canadien qui a été remplacé par la disque d'aujourd'hui, ce qu'on a eu il y a pas longtemps à la télévision. Et là, bien sûr, les gens veulent me donner un prix. Ils choisissent, je présume qu'ils choisissent dans ce qui reste. J'avais enregistré à l'époque une chanson intitulée Le Yéyé, qui était une satire du Yéyé. Et écoutez bien ça, le trophée qu'on me remet, c'est celui du meilleur chanteur yéyé en 1965, à l'automne 65. À ce moment-là, je suis en tournée, je suis sur la côte nord, je pense, et je suis très loin. Ils me demandent de venir pour le gala et je leur dis oui, si vous acceptez que je vienne avec mes musiciens, mes colibris.
0: Ah, oui.
1: Ils disent, on a un orchestre. Oui, je sais que vous avez un orchestre, mais moi, je vais être accompagné par mes musiciens. Ils m'ont dit non, alors j'ai dit, j'y vais pas, mais je suis pas allé.
0: Aussi têtu que ça.
1: Aussi déterminé que ça.
0: Voilà, vous corrigez bien, Jacques-Michel, oui. Bon, cette période de Muriel Millard à la Comédie canadienne à l'époque, ce qui est le Théâtre du Nouveau Monde aujourd'hui, puis bon, ce concours, et vous réalisez, avant d'arriver au grand succès de Amène-toi chez nous, et vous réalisez que vos textes que vous donnez à d'autres ont plus de succès que quand vous les chantez.
1: Ah oui, puis on m'aide à le réaliser. D'ailleurs, on se moque de moi à ce moment-là. On dit, t'es drôle, toi. T'écris des hits pour d'autres, t'es pas capable d'en écrire.
0: Ben oui.
1: Et ça, c'était assez gênant.
0: Là, vous avez eu envie de tout abandonner, de retourner dans l'armée?
1: Oui,
0: vous avez regretté.
1: Pas de retourner à l'armée, par exemple, mais d'écrire des chansons. Je me disais, bon, mais si j'arrive à écrire des succès pour les autres, puis que je n'arrive pas à en écrire pour moi, c'est une question de style aussi. Je pense pas que j'aurais chanté « Monsieur le robot ». Pas que c'est une mauvaise chanson, mais ça convenait pas à l'image que je projetais, moi, ou que je voulais projeter de
0: J'ai
1: moi.
0: J'ai été étonné, d'ailleurs, de savoir que c'était de vous.
1: Ça m'avait
0: échappé avec
1: et
0: le
1: puis,
0: temps.
1: Mais elle a une histoire. Toute chanson a une histoire. Vous avez sûrement déjà entendu parler de César et les Romains. Alors, il y a un gars là-dedans qui s'appelle Maurice Bélanger. On l'appelait Robberman, tellement il bougeait de... qui vient chez moi un jour puis qui me dit « Jacques, j'aurais besoin d'une chanson pour un groupe. J'aimerais que tu m'écrives quelque chose dans le style Les Marionnettes. » Moi, Marionnettes dans ma tête, ça a déclenché. Qu'est-ce qui se rapproche le plus de ça? Ça a fait « Robot ». Et j'ai écrit « Monsieur le robot » et puis après, je me suis dit « Ouais, c'est jeune, ça. Je devrais présenter cette chanson-là, la proposer au lutin. » Et ça correspondait tout à fait à ces jeunes-là. C'était de leur âge de faire ça. Et ça a connu un énorme succès. Alors, suite à ces deux succès-là que j'ai écrits pour les lutins, je dis à Yvan Dufresne un jour, qui était mon producteur de disques, je dis « Yvan, j'écris deux tounes. Si après ces deux tounes-là, si j'obtiens pas de succès avec aucune de ces deux chansons-là, je cesse de chanter. Je vais simplement écrire. » Alors, j'ai écrit « Sur un dinosaure », j'en ai écrit une autre, dont je mentionnerai pas le titre, c'est « Perdu sur des rubans quelque part », ça n'a jamais été mis en marché. Et je ne voudrais pas que quelqu'un trouve ça un jour non plus.
0: Mais le dinosaure, lui.
1: Lui? Succès phénoménal sur un dinosaure. Et
0: le comprenez-vous, ce succès-là?
1: Oui. Oui. Oui, parce que, premièrement, c'est jamais un artiste qui fait le succès d'une chanson. C'est le public. On prend ça comme acquis en partant. Mm-hmm. Le public a décidé que cette chanson-là lui plaisait. Et que c'était un succès. Bon, qu'est-ce qu'il y avait de plaisant dans cette chanson-là? Probablement le fait qu'elle est rythmée, le fait que tu n'as pas de casse à la tête pour la comprendre. Quoique, si tu veux te la casser un peu, tu vas comprendre des affaires qui t'échappent. Et puis, il y avait toute la gestuelle, qui est ridicule d'ailleurs, quand je revois des vidéos de l'époque, je me revois là-dessus, et tout ça m'avait été conseillé par un comédien que je nommerai pas, qui s'est occupé de la mise en scène pour cette
0: Mais
1: chanson-là.
0: Mais les choses changent quand
1: même. Oui. Mais cette gestuelle a fait en sorte que tous les enfants, tous les jeunes, ont repris la chanson. Et ils la chantaient chez eux. Ils faisaient les mêmes gestes que moi.
0: Ouais.
1: Et j'ai un petit-fils qui a 2 ans et demi aujourd'hui et sa mère lui a appris cette chanson et il la chante.
0: Et il fait les gestes?
1: Non, parce que là, et pour lui, c'est pas son grand-papa. C'est Michel. Michel, chanteur.
0: C'est quelqu'un d'autre.
1: Ouais.
0: Arrivent les années 70, Jacques Michel, et ce sont des années de succès. Là, vraiment, vous faites le tour du monde pratiquement, vous allez...
1: Ça a commencé en 68, vraiment, Yves, avec tout de suite après le dinosaure, j'ai tout de suite rectifié le tir. J'ai tout de suite ramené les chansons sur disque. Celles que je mettais sur disque, j'ai ramené ça où je voulais que ça s'en aille avant sur un dinosaure. Et il y a eu À cause d'une fleur. Il y a eu Ta mère et moi. Il y a eu L'enfant noir, suite aux émeutes qu'il y avait eu à Chicago. Il y a eu Les requins. Après ça, il y a eu Amène-toi chez nous. Après ça, il y a eu Un nouveau jour va se lever. Mm-hmm. Après ça, il y a eu SOS, Chacun son refrain, pas besoin de frapper, enfin.
0: Oui. Quand, dans le milieu des années 80, vous décidez d'arrêter tout ça?
1: Oui.
0: Pour ce que j'en sais ou pour le souvenir que j'en ai, vous étiez dans une grande montée. Ça n'avait pas commencé à décliner et
1: non.
0: De voir que là, c'est quoi? C'était l'usure? C'était le défi autre, qu'est-ce qui vous a... Parce que ça a été une rupture, vous avez presque fait un spectacle d'adieu.
1: Même pas.
0: Quasiment comme Jean-Pierre Ferland dit sa dernière fois, puis je reviens plus.
1: Même pas. J'étais à la télévision, à l'émission de Jean-Pierre Ferland, à Radio-Québec, à Télé-Québec, aujourd'hui. Ouais. Et Clémence Desrochers était dans la salle et on parlait, Clémence et moi, et je lui dis, on parle de spectacle, et je lui dis, moi j'arrête. Et ça faisait longtemps que je préparais ma sortie, parce que ça devait s'arrêter avec le disque Passage que j'ai enregistré en 1980. Mais sur ce disque, il y avait une chanson, Salut Léon, qui a été écrite, dont le texte a été fait par mon ex-femme, et c'était sa première chanson.
0: Celle qui est décédée?
1: Non,
0: non.
1: Celle qui a suivi.
0: Okay.
1: Oui. Et je me suis dit, c'est tellement difficile de réussir dans ce métier-là que je sortirai pas tout de suite. Je vais faire un autre long jeu pour lui donner une chance, puis on va mettre d'autres chansons sur ce long jeu-là. Bon, OK, c'est une parenthèse que je viens de faire. Donc, je suis à parler avec Clémence, puis je dis, ouais, moi, je songe vraiment à me retirer. Elle dit ça à Jean-Pierre Ferland. Moi, je le sais pas, et Jean-Pierre est animateur de cette émission, c'est son émission. Je chante, il vient me voir, il me dit, faut que je te parle, toi. J'ai jamais vu Jean-Pierre s'adresser à moi comme ça. Et là, il me dit, bon, ça a l'air que tu vas quitter, il faut pas que tu fasses ça. Moi, c'est la dernière chose qu'il faut me dire. Hein. Si on me dit, il faut pas que tu le fasses, c'est sûr, je vais le faire. Alors, au moment où il me dit ça, je le laisse terminer sa phrase et je lui dis, c'était la dernière fois que tu m'entendais chanter, Jean-Pierre. C'était comme ça. Et j'ai quitté le plateau après que c'était terminé. Quand l'émission était terminée, je suis allé m'asseoir dans un restaurant, seul à une table. J'ai commandé une bouteille de vin, j'ai commandé un repas. J'ai appelé ma femme de l'époque et ma fille pour leur dire, écoutez, je vais très bien. Je viens d'enregistrer l'émission, ça va être diffusé dans quelques heures. Je ne rentre pas à la maison, je m'en vais sur mon voilier au lac Champlain et j'y serai pour une semaine, mais je veux juste vous rassurer, je vais très bien. Parce qu'à l'émission, vous allez entendre des choses qui vont vous étonner.
0: Les intimes ne le savaient même pas.
1: Même pas. Voilà, c'est comme ça que ça s'est passé.
0: Puis j'oserais dire, le saviez-vous vous-même avant d'entrer à l'émission?
1: Non. Moi, avant d'entrer à l'émission, je n'avais pas décidé que j'allais dire là que je ne chanterais plus. Mais quelqu'un m'a dit, il ne faut pas que tu arrêtes de chanter. C'est comme quand ma mère me disait, Jacques, il faut que tu fasses ça. Je répondais d'abord, non. Je n'ai jamais aimé que quelqu'un d'autre décide à ma place.
0: Ça vous a toujours servi de prendre des décisions de toujours. Cette façon-là? Vous n'avez jamais été desservi par une décision?
1: Peut-être, mais ce qui compte dans la vie, en tout cas, ce qui m'a toujours sauvé dans la vie, c'est l'action, c'est de passer à l'action. Après, on s'arrange avec les problèmes que ça peut déclencher, l'action. Mais on peut toujours les régler, parce que là aussi, on va passer à l'action pour régler quelque chose.
0: Après cette décision, vous n'êtes quand même pas dépourvu. Vous entrez dans une phase d'écriture, vous travaillez beaucoup à de la co-scénarisation, vous écrivez des textes pour Nathalie Simard dans Le village de Nathalie.
1: Je conçois Le village de Nathalie avec mon ex-femme, ce qu'on n'a jamais fait ni l'un ni l'autre.
0: Donc, c'est déjà sur le métier, cette histoire-là.
1: Oui, ça c'est... oui. Ben oui, écoutez, quand je quitte la scène, c'est en 86 que ça se passe, c'est à l'émission de Jean-Pierre Ferland, et depuis un an, on écrit Le village de Nathalie, qui a été mis en ondes à l'automne 85. On travaille déjà là-dessus.
0: Et ça vous a amené le goût de travailler, d'écrire des trucs pour les enfants, parce que vous avez produit certaines autres œuvres.
1: Oui. Vous m'avez demandé tout à l'heure pourquoi j'ai quitté, puis je ne vous ai pas répondu. Vrai.
0: Plus que vous m'avez dit.
1: OK, non, mais il y a plusieurs raisons pour lesquelles j'ai quitté. Mais une, puisqu'on parle d'enfants, je vais vous en donner une. C'est pas la seule. C'est que je vous apprends rien, puis j'apprends rien à personne en disant qu'un adulte, c'est difficile à modifier. C'est difficile à améliorer. Ce qu'il y a de bon chez lui, il l'a développé, puis il continue de le développer au maximum. Puis ce qui est poussé croche, comme on disait quand j'étais enfant, bien, ça continue de pousser croche. Si ça pousse encore ou ça reste croche, ça ne pousse plus. Hein? Bon. Et je me suis dit, avec les enfants, c'est différent. Avec les enfants, on peut faire beaucoup. Un enfant, on peut lui fournir des outils pour l'aider, pour lui donner un bon départ dans la vie. Et ça lui permettra peut-être de mieux réussir sa vie. Et s'il réussit mieux sa vie, il pourra peut-être réussir mieux dans la vie aussi. Et à travers tout ce que j'ai fait pour les enfants, c'est toujours ce que j'ai recherché. Leur fournir des outils, leur apprendre à s'exprimer. Ça, c'était une chose que j'avais à cœur. Exprimer leur émotion et tout ça. Vous allez me dire, oui, mais avec Nathalie Simard, ça a pris du temps avant qu'elle s'exprime, ça a pris du temps avant qu'elle brise le silence, parce que Le village de Nathalie, c'était ça. Oui, ça a pris du temps. Même si... il y avait des scénarios dans l'émission et des chansons aussi qui mettaient les jeunes en garde contre les abuseurs. Elle était elle-même abusée au moment où elle interprétait ça. Et l'année dernière, je lui ai dit, Nathalie, pourquoi tu m'as jamais parlé de ça? Parce que j'étais son confident, moi, Nathalie. Mm-hmm. Pourquoi tu m'as jamais parlé de ça? Elle m'a répondu, j'en ai jamais parlé à personne. Et quand quelqu'un te donne une réponse comme celle-là, tu ne reposes plus jamais la question. Alors, on peut revenir aux jeunes,
0: oui, mais
1: fournir
0: quand même,
1: des outils.
0: Oui, je voudrais juste ma parenthèse dans ce cadre du village de Nathalie. Toute l'atmosphère qu'il y avait autour de cette aventure-là, rien ne transpirait du malheur de cette petite-là?
1: je peux pas dire que rien ne transpirait. Je peux vous dire qu'il y a des fois qu'elle avait des moments d'impatience qu'on s'expliquait pas, ma femme et moi. On savait pas pourquoi. Elle était irritable. On avait travaillé avec elle la veille, tout allait super bien. Le lendemain matin, on arrivait sur le plateau, puis c'était plus du tout la même personne. Mais comment imaginer une chose pareille? Ouais. Comment imaginer ça? Et moi, quand il y avait des pauses dans les tournages, j'étais toujours dans la loge de Nathalie, puis on jasait toujours ensemble, puis jamais, jamais un mot.
0: Vous mentionniez, Jacques-Michel, cet intérêt pour les enfants de leur apprendre des choses quand ils sont jeunes, donc des faire, des amener à grandir droit tout de suite. De la façon dont vous en parlez, il y a quelque chose de théorique. Tout à coup, vous pensez que les enfants, il faut que ça s'éduque en bas âge. Mais est-ce qu'il y avait une expérience de vie, soit ce que vous avez vécu vous-même, soit ce que vous avez eu avec votre fille, que des enfants, s'il y avait eu plus de présence, s'il y avait eu plus d'encadrement, s'il y avait eu plus d'imaginaire autour de leur vie, ça serait mieux. Est-ce que vous êtes allé chercher ça dans votre vécu?
1: Je suis allé chercher ça dans mon vécu, mais ça, moi, ça m'a été apporté, ça m'a été donné. J'avais un grand-père extraordinaire, une grand-mère directive, mais extraordinaire aussi, une mère malade, qui était souvent à l'hôpital, et souvent, je me retrouvais chez... J'étais le fidieu de ma grand-mère et de mon grand-père. Ma grand-mère disait fidieu. Bon, c'était mes parrains et marraines. Alors, je me retrouvais là, et ces gens-là m'ont beaucoup apporté. Ces gens-là m'ont apporté des valeurs. J'étais pas toujours d'accord avec ce qu'ils me disaient au moment où ils me le disaient. Mais avec le temps, avec le recul, je me suis aperçu que tout ça avait quand même eu de l'influence sur moi. Et... avec les enfants, c'est pareil. Tu dis à ton jeune enfant quelque chose, il te répond non. Je répondais non à ma mère. Je suis pas un tueur pour ça, là. Ouais. Ma fille, j'ai jamais été directif avec elle. J'ai toujours essayé de, lui fournir des outils. Oui, tout le temps.
0: Merci encore, Jacques.
1: Merci, Yves. Merci beaucoup.

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Seigneur, nous voulons te bénir, célébrer tes merveilles. En cette nuit, cette vigile où nous faisons mémoire de ta résurrection. Tu es ce Dieu qui nous accompagne dans toutes les traversées de notre existence. Et parfois nos traversées sont longues. Les déserts s'étirent. Nous ne savons plus où aller. Nous revenons sur nos pas, nous tournons en rond sur nous-mêmes. Nous sommes tentés de faire du surplace. Seigneur, en cette nuit, tu nous invites à ouvrir notre cœur, à marcher dans l'espérance, à faire un pas de plus en direction de toi et découvrir ainsi que tu es au cœur de tous les déserts de notre existence, que les étoiles sont faites pour nos nuits, que tu nous ouvres des oasis dans tous les déserts de notre vie. Oui, Seigneur, tu l'as dit, vous tous qui avez soif, voici de l'eau. Et nous avons bu à la source de ton cœur, par le don de l'Esprit Saint.

Évangile selon saint Jean, chapitre 20, versets 1 à 9. Le premier jour de la semaine, à l'aube, alors qu'il faisait encore sombre, Marie de Magdala se rend au tombeau et voit que la pierre a été enlevée du tombeau. Elle court, rejoint Simon-Pierre et l'autre disciple, celui que Jésus aimait, et elle leur dit « On a enlevé du tombeau le Seigneur et nous ne savons pas où on l'a mis. » Alors Pierre sortit, ainsi que l'autre disciple, et ils allèrent au tombeau. Ils couraient tous les deux ensemble, mais l'autre disciple courut plus vite que Pierre et arriva le premier au tombeau. Il se penche et voit les bandelettes qui étaient posées là. Toutefois, il n'entra pas. Arrive à son tour Simon-Pierre qui le suivait. Il entre dans le tombeau et considère les bandelettes posées là et le linge qui avait recouvert la tête. Celui-ci n'avait pas été déposé avec les bandelettes, mais il était roulé à part dans un autre endroit. C'est alors que l'autre disciple, celui qui était arrivé le premier, entra à son tour dans le tombeau. Il vit et il crut. En effet, il n'avait pas encore compris l'Écriture, selon laquelle Jésus devait se relever d'entre les morts.

0: Psaume 32, hymne à la puissance et à la providence de Dieu. Criez de joie pour le Seigneur, homme juste, homme droit, à vous la louange. Rendez grâce au Seigneur sur la cithare, jouez pour lui sur la harpe à 10 cordes. Chantez-lui le cantique nouveau, de tout votre art, soutenez l'ovation. Oui, elle est droite la parole du Seigneur, il est fidèle en tout ce qu'il fait. Il aime le bon droit et la justice, la terre est remplie de son amour. Le Seigneur a fait les cieux par sa parole, l'univers par le souffle de sa bouche. Il amasse, il retient l'eau des mers, les océans, il les garde en réserve. Que la crainte du Seigneur saisisse la terre, que tremble devant lui les habitants du monde. Il parla et ce qu'il dit exista, il commanda et ce qu'il dit survint. Le Seigneur a déjoué les plans des nations, anéanti les projets des peuples. Le plan du Seigneur demeure pour toujours, les projets de son cœur subsistent d'âge en âge. Heureux le peuple dont le Seigneur est le Dieu. Heureuse la nation qu'il s'est choisie pour domaine. Du haut des cieux, le Seigneur regarde, il voit la race des hommes. Du lieu qu'il habite, il observe tous les habitants de la terre. Lui qui forme le cœur de chacun, qui pénètre toutes leurs actions. Le salut d'un roi n'est pas dans son armée, ni la victoire d'un guerrier dans sa force. Illusion que des chevaux pour la victoire, une armée ne donne pas le salut. Dieu veille sur ceux qui le craignent, qui mettent leur espoir en son amour. Pour les délivrer de la mort, les garder en vie au jour de famine. Nous attendons notre vie du Seigneur, il est pour nous un appui, un bouclier. La joie de notre cœur vient de lui, notre confiance est dans son nom très saint. Que ton amour, Seigneur, soit sur nous, comme notre espoir est en toi.
1: Seigneur, nous sommes dans l'obéissance à ta parole. Ta parole est créatrice. C'est elle qui ouvre les chemins. C'est elle qui écrit les frontières. Que nous puissions, Seigneur, obéir à ce monde créé par toi. Être dans cette obéissance qui nous conduit jusqu'à l'amour, puisque c'est en toi, Seigneur, que nous trouvons le repos.
0: Psaume 67, hymne au Dieu triomphant. Dieu se lève et ses ennemis se dispersent. Ses adversaires fuient devant sa face. Comme on dissipe une fumée, tu les dissipes. Comme on voit fondre la cire en face du feu, les impies disparaissent devant la face de Dieu. Mais les justes sont en fête, ils exultent. Devant la face de Dieu, ils dansent de joie. Chantez pour Dieu, jouez pour son nom. Frayez la route à celui qui chevauche les nuées. Son nom est le Seigneur, dansez devant sa face. Père des orphelins, défenseur des veuves, tel est le Dieu dans sa sainte demeure. À l'isolé, Dieu accorde une maison, aux captifs, il rend la liberté. Mais les rebelles vont habiter les lieux arides. Dieu, quand tu sortis en avant de ton peuple, quand tu marchas dans le désert, la terre trembla. Les cieux même fondirent devant la face de Dieu, le Dieu du Sinaï, devant la face de Dieu, le Dieu d'Israël. Tu répandais sur ton héritage une pluie généreuse, et quand il défaillait, toi, tu le soutenais. Sur les lieux où campait ton troupeau, tu le soutenais, Dieu qui est bon pour le pauvre.
1: Oui, Seigneur, tu prends parti pour les petits. Tu es du côté des humbles et des pauvres. C'est toi qui prends les devants et qui nous ouvre les horizons de l'espérance.

Du livre des Actes des Apôtres. Quand Pierre arriva à Césarée, chez un centurion de l'armée romaine, il prit la parole. Vous savez ce qui s'est passé à travers tout le pays des Juifs, depuis les débuts en Galilée, après le baptême proclamé par Jean. Jésus de Nazareth, Dieu l'a consacré par l'Esprit Saint et rempli de sa force. Là où il passait, il faisait le bien et il guérissait tous ceux qui étaient sous le pouvoir du démon. Car Dieu était avec lui. Et nous, les apôtres, nous sommes témoins de tout ce qu'il a fait dans le pays des Juifs et à Jérusalem. Ils l'ont fait mourir en le pendant au bois du supplice. Et voici que Dieu l'a ressuscité le troisième jour. Il lui a donné de se montrer, non pas à tout le peuple, mais seulement aux témoins que Dieu avait choisis d'avance, à nous qui avons mangé et bu avec lui après sa résurrection d'entre les morts. Il nous a chargés d'annoncer au peuple et de témoigner que Dieu l'a choisi comme juge des vivants et des morts. C'est à lui que tous les prophètes rendent ce témoignage. Tout homme qui croit en lui reçoit par lui le pardon de ses péchés.

Père Saint, nous sommes tes enfants, et nous avons besoin de toi. Nous te prions en cette nuit pour toute personne qui traverse le désert, toute personne tentée par le retour en arrière, toute personne menacée par le désespoir. Oui, Seigneur, aide-nous à accepter ces traversées mystérieuses qui, déjà, apportent la vie. Jésus, toi qui nous as dit « Venez à moi, vous tous qui peinez, vous tous qui ployez sous le fardeau, et moi, je vous procurerai le repos. » Nous te prions, Jésus, éclaire tous ceux et celles qui sont menacés de découragement, tous ceux et celles qui n'ont plus le goût de vivre. Oui, Seigneur, donne-leur de venir à toi, qu'ils déposent leur fardeau sur toi, pour que tu déposes sur eux ton repos. Esprit Saint, toi qui nous soutiens, qui nous éclaire, nous illumine, toi qui répands sur nous des bienfaits de toutes sortes, toi qui réponds à nos besoins, en cette nuit, nous te demandons de répandre le don de force dans le cœur des faibles, dans le cœur de ceux qui n'ont plus cette capacité de tenir la route. Qu'en eux, ce don de ta force soit une source qui les reprenne de fond en comble et qui leur permette d'écrire des temps nouveaux.

En cette vigile de la résurrection, nous te suivons, Marie, toi la mère de tous les chemins qui mènent à Jésus. Aide-nous à traverser tous les déserts qui mènent à la terre promise.

Seigneur, nous avons soif de ta parole. Que le livre de notre vie s'écrive avec le livre de ta vie, ta bonne nouvelle qui s'imprime sur nos feuilles blanches. Aimez-vous les uns les autres comme moi je vous ai aimé. Écris ces paroles au plus profond de notre cœur. Amen.

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1: Samedi 26 septembre, voici Entre nous en rediffusion. Mes invités aujourd'hui, Marc Gourdeau, Rémi-Julien Savard, Steven Lee Potvin. Bonjour tout le monde, je m'appelle Yves Houde et c'est avec plaisir que je vous convie à cette émission hebdomadaire. Pendant les prochaines 90 minutes, je vais vous présenter des invités dont le propos, je l'espère, devrait vous intéresser. Pour terminer cette émission, le comédien Steven Lee Potvin nous parlera du spectacle musical « L'effet Lisa ». Rémi-Julien Savard, musicien et écrivain, nous présente son recueil de nouvelles « Soufflez un peu ». Il y aura la chronique d'Hélène Huot, mon coup d'œil sur l'actualité, et pour ouvrir l'émission, Marc Gourdeau, coordonnateur artistique de l'événement Réverbère. Bonne émission tout le monde!

0: Bonjour Marc Gourdeau.
1: Bonjour Yves.
0: Je me reprends pour le dire comme faux. Bonjour Marc Gourdeau.
1: Bonjour Yves. Pas le premier à le massacrer un petit peu.
0: Ouais. Vous avez été pendant de nombreuses années le directeur général et artistique, disons, de Premier Acte.
1: Effectivement.
0: Depuis quelques années, vous vous en êtes retiré, mais vous n'êtes pas demeuré inactif dans le domaine de la culture à Québec.
1: Non, en fait... En parallèle de mon travail à Premier Acte, j'ai toujours été très près du volet art de la rue du Festival d'été de Québec. J'ai assumé la direction de production de ce volet-là pendant 20-quelques années. Et les 4 dernières années où il y a eu des arts de la rue, c'est moi qui en étais le programmateur. Donc, j'ai toujours fait des petits trucs en à côté, en parallèle. Mais ces mandats-là liés aux arts de la rue, aux spectacles présentés dans l'espace public. J'ai été impliqué un petit peu dans la renouvelle mouture du défilé du carnaval. Donc, c'est le genre de choses qui m'a toujours beaucoup allumé puis beaucoup intéressé.
0: Donc, vous étiez présent à ceci, ce qui vous désignait tout à fait pour être le directeur ou le collaborateur artistique pour l'événement Réverbère, qui ont dit... Un festival des arts de la rue.
1: Absolument.
0: Qui va se tenir du 9 au 12 octobre exact. Prochain. Et c'est la troisième édition.
1: Effectivement.
0: Qu'est-ce qui a suscité cet événement-là, la création de cet événement-là, Réverbère?
1: C'est sûr que quand, à partir de 2018, le festival d'été a laissé tomber le volet art de la rue, je pense que chez beaucoup de gens, autant du milieu artistique, que d'observateurs et du public, on a senti qu'il y avait un vide, qu'il y avait un manque, que c'était un volet qui était très important, très fréquenté. Québec était, pour des artistes étrangers, une destination de choix.
0: Le festival d'été avait justifié son retrait?
1: Ça correspondait moins au modèle d'affaires. Évidemment, c'était totalement gratuit. Difficile, je pense, de trouver des commanditaires ou trouver du financement pour ce volet-là. Donc, une espèce de désintérêt et l'idée de focusser vraiment uniquement sur l'aspect musical, je pense. Là, je ne vais pas présumer non plus, mais c'est quelque chose de cet ordre-là.
0: Après 2018, on rebrasse les cartes, on se ramasse avec une pandémie, arrive 2023 et on crée Réverbère. Pourquoi?
1: Oui. Avant que Bruno Marchand dépose sa candidature pour être maire de Québec, il avait fait le tour de paquets de personnes dans divers milieux. Moi, je venais de quitter la présidence du Conseil de la culture, mais je connaissais quand même beaucoup le... Et puis bon, il a demandé à me parler pour que je parle un peu c'est quoi le milieu culturel à Québec. Puis vers la fin, il dit « by the way, ce serait mauditement le fun de relancer un événement d'art de la rue à Québec. Il y a un gros manque. » Et je pense que ça a germé dans la tête de M. le maire et de ses collègues. Et il est arrivé en 2023 en disant « on veut faire un événement d'art de la rue à Québec, relancer cette affaire-là dans le Vieux-Québec, là où ça se passait dans les belles années du FEC. »
0: Oui. Début octobre, grosso modo, oui. Deuxième semaine d'octobre pour ce festival. Période qui vient après la rentrée scolaire, après le retour, l'automne qui vient de commencer, c'était une période qui pouvait être un peu creuse, disons. Oui. Mais là, vous vous bousculez dans cette semaine-là. Le festival Estrade à Mézeray est dans les mêmes journées que vous. On vient de nous annoncer la nuit des clochers, qui va être aussi dans cette semaine-là. Vous allez vous partager le public, la population.
1: Oui, je pense qu'il y avait un choix aussi... C'est la ville qui est producteur de Réverbère, donc la ville voulait quand même pas non plus entrer trop en concurrence avec d'autres événements, peut-être plus tôt dans l'année, pendant l'été, etc. Puis il faut voir aussi que l'automne, c'est des moments où il y a de grands événements sportifs, Grand Prix cycliste la semaine dernière où il y a 15 jours, le Marathon de Québec... dans une semaine et demie. Il fallait trouver une place pour le caser et je pense que la ville souhaitait que ça soit à l'occasion d'un long week-end aussi, parce que c'est le week-end de l'Action Grâce. Donc, c'est un peu ça qui a dicté le choix. Puis ce qui, comme événement culturel à relativement grande envergure, il n'y a pas grand-chose dans ce week-end-là. Et on est tard dans la saison, ce qui fait que les artistes en art de la rue sont très disponibles aussi. Il y a beaucoup moins d'événements. On arrive en fin de saison, donc il y a une disponibilité d'artistes qui est très grande, qui favorise l'élaboration d'une belle programmation.
0: Qu'est-ce qui fait la particularité de Réverbère?
1: Sur le plan artistique, je dirais, c'est vraiment la variété des approches qu'on va présenter. Parce que, destiné à l'espace public, c'est sûr, quand on parle d'art de la rue, il vient tout de suite l'idée des trucs proches du cirque, les jongleurs, etc. Mais il y a des compagnies de danse qui créent des spectacles destinés à l'art public. Il y a des gens en art visuel qui font des trucs destinés à l'art public. Évidemment, la musique, le théâtre de rue, etc. Donc, une des caractéristiques, je pense, de Réverbère, c'est artistiquement d'embrasser très large et d'aller des arts visuels à la danse contemporaine, au cirque, au théâtre de rue, à la musique, etc.
0: À tout ce qui peut se faire dehors?
1: Oui, et destiné à l'espace public, davantage... c'est ça. Tout ce qui peut être fait à l'extérieur. Et moi, je privilégie beaucoup des compagnies et des artistes qui vont créer pour l'espace public, pour l'extérieur, plutôt que des spectacles qui pourraient être présentés dans une salle de spectacle avec une version plus légère faite pour dehors. Oui, mais c'est pas tellement ça qu'on privilégie, mais vraiment plus les gens qui se dédient à faire des trucs à l'extérieur dans l'espace public.
0: C'est compter sur l'aide, disons, ou l'appui de la météo. Avez-vous un plan B?
1: Non. C'est un événement extérieur. Ça a lieu ou ça n'a pas lieu. Il y a certains trucs qui peuvent être remis potentiellement au lendemain. On le fait quand même sur 4 jours. Ce sont les mêmes artistes qui sont là pendant les 4 journées. Donc, bon, il faudrait être vraiment très malchanceux pour avoir de la pluie mur à mur pendant 4 jours. Les 2 premières éditions, la première année, on a dû annuler la 4e journée le lundi après-midi, mais autrement, on a été très chanceux. On a eu du très, très beau temps. Un peu frisquet en soirée, mais très belle température avec énormément d'affluence.
0: Techniquement, là, vous mentionnez que ce sont les mêmes artistes qui sont là pendant les 4 jours, donc il doit y avoir comme une certaine rotation. Est-ce que le même spectacle est toujours au même endroit,
1: oui,
0: ou si on fait des rotations, on se déplace?
1: Pour des facilités de production, puis ce qu'on appelle dans notre jargon le pacing, c'est-à-dire de l'horaire et le spectacle à tel endroit, les lieux sont choisis aussi en fonction de la nature du spectacle. Il y a des spectacles qui vont très bien vivre au petit parc de l'artillerie, juste en arrière des portes Saint-Jean, où il y a un petit amphithéâtre naturel, une espèce de cocon. Des spectacles plus intimistes qui ont besoin de quelque chose de plus intime,
0: oui,
1: que la rue. Alors qu'il y a d'autres trucs qui sont faits sur la rue. Tu as des trucs circassiens qui ont besoin de l'espace de la place Diouville. Donc, le choix de mettre les artistes à tel endroit est fait en fonction de ça. Et si on se mettait à changer de lieu tout le temps, pour l'équipe de production, ça serait pas mal.
0: Et pour chacun de ces spectacles-là, Marc Gourdeau, on joue toute la journée ou si on a des heures de représentation?
1: Il y a des heures de représentation. Habituellement, je dirais le standard pour les spectacles extérieurs d'art de la rue, il y a des exceptions évidemment, mais souvent, ça va être des spectacles qui vont faire 30 ou 35 minutes. Donc, les artistes jouent 2 ou 3 fois par jour, selon un horaire préétabli qui est public sur le site web de Réverbère. Donc,
0: avez-vous prévu un horaire qui permettrait, disons, une espèce de tournée, c'est-à-dire que on est à Place Diouville, puis 30 minutes plus tard, on est ailleurs sur la rue Saint-Jean, puis 30 minutes plus tard, on peut être ailleurs. Donc, on fait une sorte de tournée en famille ou
1: absolument,
0: entre amis.
1: C'est comme ça qu'on souhaite que les gens fréquentent le festival. Donc, les gens peuvent passer une heure et demie à la place Diouville. Ils vont se payer un trois spectacles là. Oups, après ça, on arrête un petit peu au parc de l'artillerie, on s'en prend un, la rue Saint-Jean piétonne. Après ça, on monte au jardin de l'Hôtel de Ville. C'est sûr qu'on a 40 quelques compagnies ou artistes différents à la programmation cette année.
0: 150 artistes autour d'eux?
1: À peu près. C'est sûr que quelqu'un qui voudrait tout voir, il faut venir au moins 2 jours.
0: Oui.
1: En une journée, ça serait difficile de tout voir.
0: Dans ce que vous avez énuméré tantôt, des arts de la rue qu'on attribue très, très souvent au cirque, aux mimes, aux jongleurs, est-ce qu'il y a quelque chose cette année comme de nouveau, d'inédit, d'inhabituel?
1: On a une compagnie qui s'appelle Nova Mural qui prépare un truc qui s'appelle Métamorphose urbaine, où il y a des artistes qui, en direct, créent des œuvres en art visuel, accompagnés par trois musiciens qui improvisent aussi. Ouais. Donc, il y a ça. On a le collectif très connu, l'Orchestre d'Homme Orchestre, qui présente un nouveau spectacle autour de l'œuvre littéraire d'une poétesse qui s'appelle Marie-Hélène Voyer. Évidemment, on a beaucoup de trucs circassiens. On a de la danse contemporaine, une compagnie qui s'appelle Le Cru, qui, dans sa définition, sa mission, c'est de créer des spectacles pour l'espace public. Donc, sur le plan de la variété, au-delà de ce qu'on associe normalement aux arts de la rue, on a énormément de propositions qui sont en marge de ça, mais qui, pour moi, font partie de la grande famille des arts de la rue.
0: On parle des arts de la rue, soit le 9 octobre, soirée d'ouverture.
1: Oui.
0: C'est à l'intérieur.
1: En fait, il y a un spectacle à l'intérieur.
0: C'est celui-là?
1: Qui est un cabaret. Non, qui est un cabaret présenté cabaret, au Diamant.
0: Cabaret Verbert, au Diamant, oui.
1: C'est qu'en fait, on a confié à l'équipe du Diamant et à une spécialiste du cirque, Carole Demers, un petit volet de la programmation qui est le volet circassien. Naturellement, les trucs circassiens se sont installés à la place Diouville la première et la deuxième année. Et on a voulu formaliser ça parce que le milieu du cirque à Québec est très fort. Et on leur a dit, ben écoutez, voici ce bout-là de programmation, faites-le. Et ils sont arrivés avec ce projet-là de faire un spectacle de cabaret intérieur. Avec un organisme de Montréal qui s'appelle Le Monastère, qui se spécialise là-dedans, à faire des cabarets de cirque où ils prennent des gens qui ont des numéros. Puis c'est une façon aussi de... En cirque, il y a énormément d'artistes qui... Tu sais, cirque, on pense à Flip Fabric, on pense à Machine de cirque, aux Sept doigts de la main, qui arrivent avec des spectacles, avec une ligne dramatique, spectacle d'une heure et quart, une heure et demie. Mais la très grande majorité des artistes de cirque vont concevoir des numéros qui vont aller présenter dans des cabarets aux quatre coins du monde, des numéros qui vont durer 6, 7, 8 minutes. Pas assez long pour dire que c'est un spectacle complet. C'est dur de mettre ça sur la rue parce que c'est pas assez long. Donc, une façon de pouvoir présenter aux gens cette forme artistique-là, c'est de faire un cabaret où il va y avoir une dizaine ou 8-9 numéros d'artistes différents avec maître de cérémonie. Donc, et ça, ben, on voulait le faire à l'intérieur pour être sûr que ça se fasse.
0: Mais j'avais compris que ce cabaret-là, le 9 octobre, était l'occasion de l'ouverture de...
1: En fait, l'ouverture est le 9, il y a ça, mais tous les autres artistes, les gens qui font des trucs circassiens à la place Diouville, mais tous les éléments de programmation sont, sont là aussi à partir de 16h le 9. Il y a cet événement-là particulier.
0: D'accord. Et pour cet événement-là, je suppose, vu qu'on est à l'intérieur et que tout réverbère est gratuit, c'est gratuit aussi?
1: Non, celui-là, c'est un événement associé... produit par le Diamant, avec le soutien de Réverbère. Donc, celui-là est en billetterie.
0: Il faut réserver.
1: Sur le site, c'est la billetterie du Diamant. C'est une co-présentation, en fait, du Diamant et de Réverbère.
0: Qui gère ça. Pop-up Réverbère. Oui. Qu'est-ce que Pop-up Réverbère?
1: En fait, il y a une volonté de la ville de aussi... Oui, on le fait dans le Vieux-Québec parce que c'est là, traditionnellement, que sont nés les arts de la rue au Québec, même fin des années 60, début des années 70. Mais il y a une volonté de la ville de décentraliser un peu. Donc, on a eu comme mandat d'essayer d'aller un peu à l'extérieur du Vieux-Québec et pour un peu allonger la période de réverbère et stimuler la participation. C'est à la mode, il y a beaucoup d'événements qui font ça, des pop-up. On s'est dit, on va faire deux pop-up, un à Charlebourg, Moulin des Jésuites, ce dimanche, et le dimanche suivant, au Parc Royal, à Beauport. Donc, c'est une demi-journée, le dimanche, de 13h à 16h30, où il y a une programmation du même niveau artistique, de la même qualité que ce qu'on a dans le week-end de réverbère, dans ces deux pôles-là.
0: L'idée était de donner le goût peut-être aux gens de ces quartiers-là de venir au centre-ville pendant le festival, mais ça ne pouvait pas se faire pendant le festival. On se trouve deux semaines avant.
1: Ben là, c'est un choix qu'on a fait à la fois de production et puis oui, c'est l'idée de peut-être faire venir les gens à Réverbère, mais c'est aussi d'aller offrir dans les arrondissements à des gens qui ne peuvent, ne souhaitent ou ne veulent pas nécessairement se rendre au centre-ville.
0: De plus en plus compliqué aujourd'hui.
1: Oui, donc d'avoir aussi un morceau de programmation de la même qualité. Donc, il y avait une question de production pour nous aussi, de dire si on le fait en même temps, ben c'est sûr que ça multiplie les équipes de production, ça multiplie les efforts, il y a une question de coût, mais il y a aussi la question de dire, oui, il y a une notion marketing là-dedans, de dire, ah ben regardez, là, on va là, puis la fin de semaine suivante, ben venez faire un tour en ville, parce que là, il y a la totale.
0: Vous allez en avoir davantage. Pendant le festival, il y aura quelque chose sur la 3e avenue à Limoilou.
1: Oui, le dimanche 11, remis au 12, si jamais il pleut. Une programmation à peu près similaire à celle qu'on retrouve dans le Vieux-Québec. Donc, des artistes du même calibre, du même niveau. Et là, ben, on s'installe sur la 3e avenue dans Limoilou, qui est un lieu qui est une rue qui est très fréquentée, où il y a beaucoup de monde, où il y a des activités tout l'été. Les gens ont pris l'habitude d'aller sur la 3e avenue pour goûter à des spectacles de toutes sortes, avec aussi un volet qui fait partie de notre volet cirque, un spectacle à grand déploiement de machines de cirque présentées sur le parvis de l'école de cirque en lien avec cet élément, ce gros élément de programmation-là.
0: Donc, ce qu'il y aura sur 3e avenue ce dimanche 10 ne sera pas présenté, n'aura pas été non. présenté pendant les autres jours ailleurs dans...
1: Non, c'est des artistes vraiment différents. Encore là, c'est une question de logistique, de transport des artistes, des faire voyager entre les lieux et tout. On préférait, dans la masse de propositions artistiques qu'on a reçues pour bâtir la programmation, il y a des trucs qu'on aimait beaucoup, qu'on n'a pas pu prendre par manque d'espace. Ben, c'est ce qui va sur la 3e avenue.
0: Le samedi,
1: oui.
0: Vous avez un défilé.
1: Oui. Oh,
0: j'allais dire une parade, là, oui. parce qu'on est habitué d'appeler ça des parades.
1: Oui.
0: On va partir de la basilique. Et c'est quoi le trajet? Et ce sont l'ensemble des artistes qui y participent en faisant leur numéro tout en marchant?
1: Ben, je dirais que la moitié, peut-être les deux tiers des artistes qui sont dans la programmation de Réverbère, qui participent au défilé, puis une vingtaine d'autres à peu près d'artistes de Québec qui viennent grossir le truc. L'idée, c'est comme une espèce de fête où est-ce que... C'est un défilé qui se veut, comme je dis, une espèce de beau bordel organisé.
0: OK. On peut s'attendre à voir des fanfares, par exemple, là-dedans.
1: Oui, absolument. Ben, il y a la Fanfare Niente de Strada, qui est une fanfare hyper connue à Québec, qui est à la programmation de Réverbère, qui va être le gros du soutien musical de cette parade-là. L'idée, c'est de rassembler les artistes, puis d'avoir quelque chose de très... Ça se veut très festif. Moi, ça me rappelle un peu, j'ai vu ça plus jeune, les défilés du Mardi Gras à la Nouvelle-Orléans,
0: ah oui.
1: où il y a quelque chose, une espèce de joyeux bordel. Là, c'est organisé, mais pas trop. Donc, il y a quelque chose de cette couleur-là, un petit peu aussi, là, qu'on essaie de faire. Et ça aussi, si jamais par malheur il pleuvait le samedi, le défilé est reporté au dimanche.
0: Et le trajet, je me mentionnais qu'on part de la basilique cathédrale,
1: oui.
0: et c'est quoi, ça descend à Côte de la Fabrique?
1: On descend à la Côte de la Fabrique, et Saint-Jean-Piétonne pour un final à la place Diouville, et le final de la parade se trouve à être le lancement du volet circassien de cette journée-là qui se déploie à la place Diouville.
0: Pour pouvoir organiser ça, Marc Gourdeau, en octobre, vous avez, au cours de l'hiver dernier, lancé un appel de projet.
1: Oui.
0: Vous en avez eu combien?
1: 210?
0: Il fallait en trouver une quarantaine?
1: À peu près.
0: Comment on trie là-dedans? En essayant de créer une variété de...
1: Ben, il y a une volonté de variété, mais c'est sûr que le maître mot, au départ, puis c'est là que moi, mon expérience, mon expertise, parce que j'en ai vu pendant une trentaine d'années des arts de la rue... C'est d'abord la qualité artistique.
0: Mm-hmm.
1: Ce qu'on recherche, c'est la qualité artistique la plus élevée possible, avec aussi un souci, puis là, c'est pas un dogme mur à mur, mais un peu d'inédit. De présenter aux gens de Québec des trucs qu'ils n'ont peut-être pas vus encore, ou qui ont vu moins souvent que d'autres trucs. Puis c'est un peu comme n'importe quel festival... ce soit le FEC ou, prenons le Festival Carrefour, va mettre à sa programmation des spectacles que les gens n'ont pas pu voir ailleurs autrement. Donc, il y a ça. L'équilibre disciplinaire. Et puis, évidemment, un souci de faire travailler les artistes de Québec, autant que faire se peut.
0: Mais sans nécessairement bloquer ceux qui viennent d'ailleurs, s'il y a une proposition intéressante.
1: Ben, cette année, c'est 70 % de la programmation qui est d'artistes de Québec. On a des artistes d'ailleurs au Québec, principalement à Montréal, et une compagnie belge et une compagnie française. Ça, c'est ce qu'on sait peut-être dans les prochaines années, développer davantage le volet international, mais il y a des coûts qui vont avec.
0: Vous avez un site web sur lequel les gens peuvent aller voir tout ce qui se passe, où ça se passe et quand ça se passe.
1: Absolument. Faites recherche Réverbère. Le site est hébergé sur le grand site de la Ville de Québec, mais toute la programmation est là, description des artistes, tout y est.
0: Il nous reste à souhaiter un bon festival et de la bonne température.
1: Il va faire beau.
0: Marc Gourdeau, merci beaucoup.
1: Merci Yves.

0: Hélène Huot, bonjour.
1: Bonjour Yves.
0: Cette semaine, à la chronique des animaux pour le dire, nous allons parler de couleuvres.
1: En fait, nous allons parler d'avaler des couleuvres, ce qui est pas plus intéressant que des couleuvres elles-mêmes. Avaler des couleuvres, ça veut dire deux choses et assez éloignées l'une de l'autre. La première, c'est être obligé d'accepter quelque chose qui nous agace, qui nous incommode, qui peut même nous humilier, sans être capable de réagir, sans avoir la possibilité de riposter, de se plaindre ou de dénoncer. L'autre signification, c'est gober n'importe quoi, donc être dupe. Et à première vue, on se demande quel est le rapport entre ces deux sens-là qui proviennent exactement de la même expression. Et pour comprendre la cohabitation des deux significations, il va falloir remonter à l'histoire. Alors, voilà. Première chose qu'il faut dire, c'est qu'une couleuvre, ça fait partie de la famille des serpents. Puis c'est un serpent non venimeux, courant. Il faut parler aussi de l'anguille. L'anguille qui est un poisson qui ressemble au serpent et à la couleuvre. Et c'est, contrairement à la couleuvre, un mets prisé, fait partie des tables où on sert à des gens gourmets des plats d'anguilles. Alors, l'histoire commence ainsi. Vous avez un hôte qui réunit des amis chez lui pour faire des blagues, pour taquiner quelqu'un ou encore pour prendre une petite revanche envers quelqu'un qu'il n'aime pas tellement. Il mélange des couleuvres avec l'anguille qu'il sert à ses invités. Deux réactions possibles. Certains s'en rendent compte, mais peuvent absolument pas le dénoncer ou se fâcher parce que ça créerait une esclandre et ce serait pas de mise. Alors, ils font ce qu'on appelle un petit peu un rire jaune et ils se taisent, même s'ils sont intérieurement fâchés. D'autres invités ne s'en rendent pas compte. Ils sont naïfs. On pourrait dire même sans jeu de mots qu'ils avalent n'importe quoi. Et là, ça nous permet de comprendre pourquoi avaler des couleuvres a deux significations aussi étrangères l'une de l'autre. Et alors, l'expression « depuis », bien, elle continue de signifier toujours la même chose et avec les mêmes effets, j'allais dire, humiliants ou plus péjoratifs encore, de gens qui sont complètement dupes et crédules et qui finalement acceptent n'importe quoi.
0: Oui, mais dites-moi, dans une des deux interprétations, on trouve une autre expression qui est peut-être plus courante pour les gens de la ville ou les gens qui côtoient moins de couleuvres et qui n'ont pas l'occasion de participer au banquet de l'invité dont vous parliez, c'est avaler la pilule.
1: Ouais.
0: Qu'on aurait dans le même sens de prendre quelque chose qui nous contrarie, qui nous dérange, qui nous oblige.
1: Ça a beaucoup d'allure.
0: Ça a beaucoup d'allure.
1: Non, mais c'est vrai.
0: J'apprécie que vous reconnaissiez le rapport
1: tout
0: que
1: tout
0: je
1: fait.
0: Fais.
1: Ça a beaucoup d'allure. Et puis, ça nous renvoie, encore une fois, au côté embêtant, humiliant, puis-je suis obligée de composer.
0: Désagréable.
1: Oui, tout à fait.
0: Merci, Hélène Huot.
1: Merci.
0: 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Rémi-Julien Savard, bonjour.
2: Bonjour.
0: Rémi-Julien Savard, vous êtes diplômé en littérature et en musique. Vous écrivez et vous faites partie aussi d'un comité de rédaction de la revue XYZ, qui est la revue de la nouvelle. Est-ce que vous avez troqué la musique pour l'écriture?
2: On peut dire ça d'une certaine façon. En fait, je crois que j'avais troqué la littérature pour la musique quelques temps. Ah. Et la littérature depuis 10-15 ans maintenant, c'est un retour là, à mes premiers amours.
0: La musique, vous avez fait le conservatoire, c'est pas juste en dilettante. Là. Vous avez fait le conservatoire avec des amis du conservatoire. Vous aviez fondé un petit groupe.
2: Oui.
0: Petit groupe qui s'appelait Cubicule.
2: Oui.
0: À quel cubicule vous référiez en musique? Est-ce que c'est le petit cubicule pour l'enregistrement ou c'est tout autre cubicule, petit espace réduit, muré?
2: Nous, on était au conservatoire, donc on avait des cubicules de répétition. Donc, pour pratiquer, on avait nos petites prisons. Puis l'idée de créer un groupe où c'était musique populaire, c'était de la chanson, mais c'était de sortir de ce petit cubicule-là pour aller ailleurs, mais en utilisant ce qu'on avait développé là, là-dedans.
0: Quand même. Vu que vous aviez déjà un crochet vers la littérature, est-ce que c'était vous qui étiez responsable des textes de ce groupe musical-là?
2: Oui, on était deux co-créateurs. Mon collègue Charles Auguste, qui s'occupait plus du volet musical, et moi, je lui amenais des textes, puis ensuite, on essayait de travailler ça ensemble, oui.
0: Et vous avez laissé des traces. Cubicule a laissé des traces.
2: Ah, sur Internet, il n'y a rien qui se perd.
0: Il n'y a rien qui se perd sur Internet, mais ce n'est pas toujours de la qualité qu'on voudrait retrouver. Mais effectivement, vous avez fait des enregistrements ou des prises de...
2: Non, il y a eu quelques enregistrements là, de bonne qualité, un micro-album, donc un EP. On a eu une vingtaine ou une trentaine de spectacles là, durant les 2-3 ans où ça a duré dans la région de Québec autour. Oui.
0: Un premier roman que vous avez publié en 2024 et en début de cette année 2026, vous avez publié un recueil de nouvelles. Des nouvelles qui, pour à peu près la moitié, avaient déjà paru dans des revues, dans des parutions, j'appellerais ça individuelles, là, dont XYZ. XYZ pour lequel vous êtes aujourd'hui sur le comité de lecture, je pense.
2: Oui, exactement. En fait, ces nouvelles-là sont parues avant que je fasse partie du comité. Puis c'est par la suite qu'ils ont dit « Hey,
0: vous n'êtes pas favorisé.
2: De venir,
0: vous êtes pas favorisé là-dessus puisque non. Vous avez publié votre recueil de nouvelles chez Boréal alors que vous appartenez à XYZ.
2: Oui. Puis de toute façon, dans la revue XYZ, quand on publie ou quand on accepte des textes, ce sont des lectures à l'aveugle que les lecteurs font pour décider là, si on les choisit ou non. Donc oui, il n'y a pas de favoritisme là-dedans.
0: Il n'y a pas de favoritisme, on peut bien le comprendre. Rémi-Julien Savard, je suis comme vous diplômé en littérature de l'Université Laval. Et une autre époque, bien sûr, il y avait une concentration qui s'appelait soit études françaises, soit études québécoises. Et dans les deux cas, j'ai été amené à me coltailler, si on veut, avec des cours sur la nouvelle.
2: Oui.
0: Particulièrement dans le cas des études françaises, le modèle de la nouvelle, c'est Maupassant, Mérimée, Balzac et compagnie. Et la nouvelle qu'on m'a présentée, que j'ai apprise, c'est très structuré. C'est très encadré. Oui. Donc, on traite d'un sujet, contrairement au roman qui peut se disperser. On traite d'un sujet ou d'une thématique, si on veut. Et le tout est orienté... construit de façon à arriver à une chute qui va étonner ou qui va surprendre,
2: oui.
0: Qui est surtout inattendue. C'est pas du tout votre processus. C'est pas du tout votre procédé. Vous vous inspirez de qui? Ou alors, si c'est pas les grands nouvellistes du 19e siècle?
2: En fait, ces nouvelles-là, c'est quand même quelque chose de, sans dire daté, c'est un style qui appartient au 19e siècle.
0: Oui, oui.
2: Donc, la nouvelle aujourd'hui est plus... est davantage pluriel que cette forme-là très, très structurée qu'on apprend à l'école, qu'on apprend au cégep d'ailleurs, que j'ai pu enseigner au cégep. Mais moi, j'ai toujours été beaucoup touché, puis ce qui m'a beaucoup inspiré, c'est la nouvelle américaine. Donc, quelque chose qu'on enseigne peut-être moins dans les universités ici au Québec, mais des auteurs comme Raymond Carver, comme Richard Ford. Et donc, ces auteurs-là ont une façon un peu différente. C'est plus contemporain, d'abord. Ça se situe là, dans le 20e siècle.
0: Mais le sujet peut être contemporain et être cadré aussi.
2: Oui, tout à fait.
0: Les sources que vous mentionnez semblent avoir une autre vision de la nouvelle.
2: Oui, tout à fait.
0: Qui serait quoi?
2: Pour une chose, une première chose, c'est ce sont une volonté, souvent on entend de la part de ces auteurs-là, et de la littérature américaine plus généralement, mais une volonté d'abord et avant tout d'écrire des bonnes histoires. Good stories en anglais, ouais. Qu'on peut dire. Après, qu'est-ce que ça veut dire?
0: Tout le monde veut ça.
2: Qu'est-ce que ça veut dire? Mais ça montre quand même, je crois, une différence fondamentale avec, de façon générale, la littérature là, d'inspiration française, qui était près de la philosophie, qui était près des grandes réflexions, des grands concepts. On a eu beaucoup d'auteurs philosophes, Sartre, Camus, pour ne pas les nommer. Mmh. Alors que, avec la littérature américaine, il y avait d'abord et avant tout cette idée. C'est ça, de raconter, d'utiliser le matériau narratif pour raconter d'abord et avant tout. Et ensuite de ça, va découler des grands concepts, des réflexions. Mais c'est un peu choisir de qu'est-ce qu'on prend comme réflexion avant. Donc, l'idée n'était pas de partir d'une théorie ou d'un concept philosophique ou quelque chose de conceptuel à mettre en récit, mais plutôt prendre le récit, de le développer de la façon la plus organique possible, puis ensuite voir qu'est-ce qui sort de ça, quelle humanité, quel concept sort de ça.
0: Et dans vos nouvelles à vous, vous avez envie de raconter quoi?
2: Ben moi, j'ai envie de raconter le réel d'abord et avant tout.
0: Vous me permettez tout de suite une parenthèse du réel? Vous avez envie de raconter le réel, c'est vrai. J'ai envie de vous dire du réel qu'on ne voit pas ou qu'on ne remarque pas.
2: Ou
0: qu'on veut bien ignorer parce
2: qu'on médiatise moins, mais qui est le réel de tout, qui est le réel de tous les jours. Puis ce qui est intéressant, c'est un réel qui n'est pas mon réel. C'est-à-dire, c'est un réel au sens large et non pas mon histoire, récit.
0: Oui, mais qui peut être celui de votre quartier.
2: Certainement, de mon quartier, de ce qu'on a vécu, des lieux qu'on habite, etc. Mais dans ce réel-là, ce qui m'intéresse toujours et avant tout, c'est d'essayer d'aller chercher l'humanité chez les personnages, chez les personnes dans le monde. Qu'est-ce qui nous rapproche? Quel élément nous rassemble et nous réunit tous? Dans cette humanité-là.
0: Vos personnages, Rémi-Julien Savard, sont pas des héros. Ce ne sont pas des personnages dont vous vous servez pour montrer la gloire, la réussite. Au contraire, c'est beaoucoup plus des personnages voués à l'échec.
2: Dans le sens où, contraire, je me permets de...
0: Allez, corrigez-moi
2: corriger.
0: Si je vous ai mal lu.
2: Non, mais c'est vrai que ce ne sont pas des héros, au sens traditionnel du terme, KPP ou quoi que ce soit, mais encore une fois, c'est dans cette imperfection humaine-là où, tu sais, je dis souvent, on fait du mieux qu'on peut. Puis mes personnages, c'est ça, ils font du mieux qu'ils peuvent avec ce qui leur a été donné, avec la vie qu'ils ont, avec la situation dans laquelle ils se retrouvent.
0: Parce qu'ils n'ont pas beaucoup de moyens.
2: Oui, mais c'est comme ça pour tout le monde, qu'on ait des moyens ou pas, on se retrouve avec des choses à naviguer et dans leur capacité à être, d'une certaine façon, résilient, ou moins, mais on voit cette tentative-là de devenir, on pourrait dire, des héros de leur propre univers.
0: Là, on échange ensemble, mais on est un peu dans l'abstrait pour les gens qui nous écoutent, parce qu'ils n'ont pas nécessairement lu. On va essayer d'aller plus concrètement dans certaines de vos nouvelles. Et la toute première qui peut m'intéresser dans les circonstances, qui s'appelle Sidou, mais qui a un jeu de mots là-dedans, du fait que vous l'écrivez en français, une proposition si, doux.
2: Tant doux.
0: Ouais. Et... Le jeu de mots se fait avec une expression en anglais qui est la moto marine, qu'on appelle communément ici. Il y a un personnage un peu curieux, un peu bizarre, un peu peut-être faible d'esprit, qui est un personnage saisonnier, qui s'amène dans la cour du garage où il y a justement une moto marine qui est en train de rouiller sur place, qui est prise dans un banc de neige l'hiver, mais c'est différent l'été. Et parallèlement à ça, il y a les employés de ce garage qui travaille la mécanique, micro-mécanique, qui travaille dans le minuscule, ne sont pas sur des gros véhicules. Et ce personnage-là vient les questionner ou vient les déranger, ou il existe, il fait partie du décor, on s'en occupe pas trop. Comment vous avez perçu? C'est comme une tranche de vie d'ouvrier d'un garage avec un uluberlu qui vient dans la cour faire semblant qu'il conduit une moto marine sur un banc de neige.
2: Oui. C'est cette pluralité-là qu'on peut retrouver dans le réel, d'ailleurs, dans les quartiers où on habite. La nouvelle se déroule dans Mézeray, d'ailleurs. J'ose dire que je suis le premier à avoir écrit là, une œuvre littéraire sur Mézeray, mais bon, ça reste à prouver. mais oui, c'est les choses qui s'entrechoquent de façon imparfaite. Et pour le narrateur, qui est un des mécaniciens au garage, Sidou, parce qu'on l'appelle Sidou, là, Sidou devient une espèce d'image de sa propre vie ou de sa façon dont il essaie de négocier sa rupture amoureuse, là, son divorce. Sans que ce soit du un pour un, mais ça devient une espèce d'objet ou d'objet de personnage, de figure. Dire, mais est-ce que finalement, est-ce qu'il est mieux placé que moi malgré tout? Tu sais, moi, je suis misérable, même si je suis pas... On devine que Sidou est peut-être sans abri, quelque chose comme ça. Mais il y a une fascination pour Sidou, mais ce personnage qui est toujours là un peu, qui vient veiller sur tout le monde en même temps, tu sais, puis qui est la risée. Ce que j'apprécie, en tout cas, ce que j'essaie de faire, c'est d'aller chercher une espèce de complexité qui se résume pas à... Bon, résumé, c'est ça pour ça. Mais c'est d'amener cette pluralité d'interprétation qu'on peut faire du personnage de
0: Sidou. Et ce qu'on va retrouver souvent dans vos nouvelles subséquentes, c'est le fait que ce personnage-là, le contexte de vie de ces gens-là est un peu routinier. Ça fait partie du décor. Au point où on va prendre des décisions comme si on n'avait pas réfléchi aux conséquences de ces décisions-là. Tout à coup... Le narrateur qui se retrouve à aller livrer, une cour de voitures délabrées, si on veut, ce qu'on appelle des cours à scrap, qui va aller porter sans se préoccuper, ben, il exécute l'ordre de son patron, sans se préoccuper sur le choc émotif que ce sera pour le personnage qui venait régulièrement. On va l'avoir dépouillé quasiment de sa raison d'être.
2: Oui. Mais il y a je ne crois pas que c'est pas qu'il s'en soucie tant qu'il n'agit pas pour le sauver d'une certaine manière ou de le préserver de ça. Mais pour moi, c'est très représentatif de certains groupes, de certains environnements où on fait ce qu'on nous dit de faire, on se tait. On peut chialer un petit peu, mais sinon, on écoute, comme vous dites, on écoute le boss, puis on fait avec, même si ça nous brise en dedans, même s'il y a des choses qui se passent en dedans.
0: Ça brise le narrateur lui-même, mais celui qui venait occuper cette motomarine pendant les saisons où il venait. Une autre qui donne, je pense, le titre à votre recueil, je pense, c'est ça, c'est Souffler un peu.
2: Oui.
0: Souffler un peu, c'est un peu amusant. La rencontre de deux couples où les deux femmes se connaissent, sont des amies de longtemps.
2: De longue date. De leur époque des bars, où elles étaient serveuses dans des bars.
0: Et qui potinent, qui n'ont pas grand-chose à se dire de profond. Et les deux gars ne se connaissent pas beaucoup. Et dans un couple, le garçon, c'est un conducteur de machinerie lourde. Il déneige des cours l'hiver. Et l'autre, c'est une espèce de snobinard. Il n'y a rien qui peut faire rejoindre ces deux hommes-là. Le conducteur, là, ça semble être votre personnage focus, là. C'est de lui que vous vous préoccupez. Et montrer comment une espèce de distorsion entre ces deux classes sociales-là qui ne pourra jamais s'arrimer.
2: Non, malgré la bonne volonté. Et pourtant, il y a quand même une rencontre qui se fait entre les deux hommes. Même si on sent vraiment la distance, puis on sent que les sujets sont... c'est difficile d'aller chercher, de connecter entre les deux hommes. Mais cette nouvelle-là voulait montrer là, un petit peu comment on peut... comment justement les deux amis du départ, comment on peut diverger dans des mondes différents puis essayer de s'accrocher au passé pour retrouver la connexion, même si cette connexion, elle n'est plus tout à fait là.
0: Mais il y a comme quelque chose qui ne se peut plus, mais qu'on essaie, ouais, qu'on essaie de reconnecter encore, mais on sent bien qu'il n'y a rien à faire.
2: Au-delà des vieilles histoires, il n'y en a plus de nouvelles qui se créent.
0: Ils n'ont plus rien en commun, ces personnes-là. L'autre qui est intéressante, c'est bien évident, c'est très théorique et très vrai. Et celle-là m'a particulièrement surpris par rapport à mon code à moi, qui était un sujet qui est développé en fonction. Celui-là, il multiplie les sujets. On se promène d'époque. On est dans l'enfance du personnage. On est autour du sport, du baseball, entre autres. On est dans l'enfance, on est dans maintenant, on est dans la gang d'amis, on est dans le couple, on est dans le fils, l'histoire du fils, on est dans les funérailles. Vous vous êtes promené dans toutes sortes de dimensions là-dedans. Vous faites l'histoire d'une vie en à peu près en 4 pages.
2: Oui, ben, en fait, c'est une nouvelle qui est plus longue que les autres. Ça aussi, je pense que c'est hérité en partie inspiré de la littérature américaine qui se permet des short stories beaucoup moins short, beaucoup moins courtes que ce dont on a l'habitude, ouais. Je pense, en littérature québécoise, là, notamment, et qui vont même jusqu'à brouiller un petit peu la frontière là, entre la nouvelle et le roman. Donc, justement, à venir chercher un petit peu pour aller chercher plus de chair autour de l'os pour amener quelque chose aussi, en tout cas, à mon sens, à moi, pour amener quelque chose de plus réaliste, mais de plus organique pour ce personnage-là. J'avais le sentiment qu'il fallait le développer davantage, développer son père, parce que c'est la relation, justement, à son père qui vient de décéder, qui est vraiment centrale dans tout ça. Et pour bien comprendre comment il pouvait se sentir au moment du décès du père, ben, il fallait agrandir, si on veut, la boîte, là, étirer cette nouvelle-là.
0: Mais encore là, toutes les choses se font un peu toutes croches.
2: Comme tout le temps.
0: Ce père-là, lorsqu'il se rappelle de son enfance où il a tâté un peu du sport et qui a peut-être rêvé des lignes nationales, ou je ne sais pas, puis qui finalement n'a pas réussi grand-chose. Dans son couple, c'est la gang de chums qui compte, on boit beaucoup, on festoie beaucoup. La femme est très au service de cette gang de gars-là.
2: C'est une autre époque, c'est sûr.
0: Dans ma lecture à moi, ce sont des vies désolantes. Ce sont leurs vies, mais pour moi...
2: Ce sont leurs vies, en effet. Mais pour un joueur des Expos, il y en a eu 100 qui ont joué dans les ligues mineures, ouais, à Québec.
0: Qui ont pensé y arriver.
2: Puis c'est, moi, ce que je trouve beau là-dedans, c'est que ce

0: les autres personnages?
1: Oui, ben on comprend que c'est des anciennes, une ancienne fréquentation, l'ancien couple du narrateur, donc ça vient brasser beaucoup de choses, ça ramène encore dans le passé. Oui.
0: Mais là, vous ne poussez pas plus loin, vous ne nous donnez pas la clé de cette... Alors que dans... Je ne veux pas dire que c'était mieux, là. Mais dans la nouvelle, d'une autre époque, la fameuse chute finale réglait tout.
1: Effectivement.
0: Vos chutes finales ne règlent rien. Vos fins ne règlent rien, sinon ils nous amènent à réfléchir.
1: Exactement, exactement. L'idée, c'est de laisser faire confiance au lecteur, faire confiance à son intelligence. Qu'est-ce qu'il a senti pendant la lecture de cette histoire-là? Puis moi, en tant qu'auteur, de ne pas prétendre avoir la solution non plus. Il y a quelque chose de très démiurgique, là, de dire, moi, j'ai compris qu'est-ce qu'il fallait retenir de ça, et donc retenez ça. T'sais. Et donc, j'ai pas cette prétention de moi-même comprendre, ou c'est pas de comprendre mes nouvelles, mais de comprendre exactement qu'est-ce qu'il fallait en tirer. Et donc, je préfère laisser l'intelligence du lecteur faire son travail,
0: oui,
1: et son imagination.
0: En faisant la recherche pour cette entrevue-là, on dit quelque part « fier habitant de Limoilou
1: oui. ».
0: Que vous venez de la région du Saguenay-Lac-Saint-Jean, Jonquière ou...
1: Latérière, pour être précis,
0: bon.
1: Oui.
0: Et on dit « fier habitant de Limoilou », on ne dit pas « fier habitant de Québec ». Comme si Limoilou était extrêmement important pour vous.
1: Oui.
0: Limoilou vous inspire... Bon, vous avez parlé tout à l'heure de la première nouvelle, que c'est, vous êtes le premier à écrire une nouvelle sur Mézeray. À un autre moment, on est ailleurs, dans le quartier. Mais ça pourrait être n'importe où ailleurs. Vos nouvelles ne sont pas nécessairement... Ça n'a pas besoin de ce quartier-là pour être...
1: Non, non, non. Ça se voulait ancrer dans le réel. Et j'ai fait un travail. J'ai assumé le fait que, bon, ça devait se placer... à quelque part, et ce quelque part-là, ça allait être Québec. D'ailleurs, les nouvelles ne se passent pas toutes à Limoilou,
0: non.
1: Mais beaucoup dans les quartiers centraux, il faut le dire. Okay. J'ai des nouvelles qui se déroulent au Saguenay également. Et ça a été une volonté pour moi d'utiliser les lieux que je connais comme moteur poétique, sans que ce soit mes souvenirs, là, sans dire oh, « je vais faire quelque chose d'historique ». Mais oui, si après Limoilou, ou du moins Québec, c'est une source d'inspiration, il faut que ça puisse s'élargir. Il faut que ça puisse devenir plus large et que les lecteurs d'en dehors de la ville, en dehors de la région, ça puisse s'intéresser. Justement, à cette idée d'aller chercher quelque chose de plus général.
0: Vous avez beaucoup fréquenté le Café Babylone sur Saint-Vallier. Vous y avez situé une scène absolument savoureuse, mais savoureuse et douloureuse en même temps. Vous aviez besoin d'un décor qui vous était familier pour recréer cette scène-là?
1: Non, j'avais pas besoin. J'avais envie que ce soit plus matériel, oui. comme nouvelle.
0: Et cette histoire de que vous vous situez au café Babylone, c'est une rencontre, bien sûr. Ça s'appelle Lou désormais. Tout ce qui est dans cette histoire-là est d'une banalité vu de l'extérieur, et ça prend des proportions épouvantables dans la rencontre. On ne sait pas tout à fait pourquoi elle a changé de nom. Elle ne veut pas s'appeler Valérie, mais elle veut s'appeler Lou. Et l'ex-copain en fait un drame épouvantable de ce changement de nom-là. Il y a une histoire d'enfant, de garde d'enfant qui joue. Il y a une histoire d'un cocktail qui goûte le sapin, qui donne des nausées, qui fait lever le cœur. Tant de choses mêlées, mais en même temps, c'est un drame profond.
1: Je travaille beaucoup à essayer de montrer les choses sans les dire directement. Pour moi, le show don't tell, c'est vraiment un modus sur lequel je travaille beaucoup parce que je trouve que...
0: Tu veux dire montrer et non...
1: Montrer et non le dire textuellement. Au lieu de dire, ouais. Donc, tout ce que les personnages ressentent plutôt que de dire « elle se sentait comme ça ». Essayons d'écrire des scènes, essayons d'écrire des récits où on peut montrer ces émotions-là. Et comment on peut montrer ces émotions-là? Ben, c'est à travers ces objets-là, à travers ces petites... à travers ces petites images-là, ces choses-là. Et donc, oui, je travaille dans

0: dans le non-dit. J'essaie de travailler plus, davantage dans le non-dit que dans la confrontation directe. Sinon, je fais du documentaire.
1: Ouais. Dans La plus tragique, c'est mon oncle Jésus. Elle est désespérante, cette nouvelle-là. Désespérante de la déchéance de ces natures humaines-là. Et on retrouve un personnage... S'il y avait, dans la première nouvelle, s'il y avait une moto marine qui obsédait quelqu'un dont on peut considérer que son intelligence était médiocre, c'est un petit avion Cessna, oui. Dans la deuxième, auquel on a coupé les ailes, donc il ne volera jamais, qui est le cœur de cette histoire-là, avec un ado qui quitte la maison chez lui parce que c'est plus endurable et qui s'en va chez son oncle Jésus. C'est un surnom qu'on avait donné au mononcle en question, un ivrogne complètement sonné, et qui s'approprie cette espèce de carcasse d'avion-là, comme si un jour il devait prendre son envol, mais l'envol qu'il va prendre est absolument tragique.
0: Oui.
1: Et dans ça, ce qui m'a le plus touché, c'est qu'il y a un chien pour lequel il y a une considération beaucoup plus noble à l'endroit du chien qu'à l'endroit des individus qui sont laissés pour compte. Qu'avez-vous à dire là-dessus?
0: pour remettre en contexte la nouvelle, le jeune qui a 16 ans au niveau des événements arrive chez ce qu'il appelle son oncle, et son oncle est très mal en point.
1: Ouais.
0: Il s'apprête à mourir là, à cause de ses problèmes de consommation.
1: Il a un chien.
0: Il a un chien, mais ce que je veux dire, c'est qu'à 16 ans, il pouvait pas sauver... on ne peut pas sauver une vie de... Il essaie d'ailleurs comme il peut.
1: Mais il peut pas faire.
0: Il peut pas faire grand-chose. On peut seulement vivre ces choses-là lui-même. Et donc... L'idée n'était pas de mettre la faute sur le narrateur, le jeune, parce que
1: il manque d'une certaine morale, il manque d'une certaine grandeur. On peut même pas y mettre la faute, là. Mais l'abandon à la fin, le vol et l'intérêt pour le chien, ça dit tout de sa personnalité.
0: L'intérêt pour le chien, plutôt que de le laisser mourir là...
1: Il a bien laissé le mononcle.
0: Je comprends.
1: Oui.
0: Je comprends. Mais on en revient, je pense, à ces petites vies. Oui. C'est-à-dire... Oui, il y a quelque chose de très héroïque à sauver, mais dans la vraie vie... Je pense que c'est plus difficile, c'est plus complexe.
1: Il y a plus de
0: héros. On est peut-être moins fort.
1: Plus de héros dans l'ombre, oui. Tout à fait. Êtes-vous toujours dans cet univers-là, dans vos écritures? Êtes-vous toujours dans un univers un peu, je vais dire défaitiste, là, parce que moi, je vois un univers de l'échec beaucoup plus qu'un univers de la réussite.
0: Oui. Oui, c'est une recherche. C'est vraiment une recherche... de raconter ces personnages-là, puis d'essayer de montrer à travers tous ces échecs-là, toutes ces difficultés-là, quand même, qu'est-ce qui se peut, qu'est-ce qui arrive, comment on survit à ça, comment on vit ça. Donc, oui.
1: Malgré ce que j'en ai dit, il ne faut pas se laisser décourager par la lecture.
0: Non.
1: C'est tout à fait fascinant. On se laisse prendre par ces personnages-là, même si on se pose bien des questions sur leur choix de vie, sur comment ils mènent leur vie. Mais ça s'intitule « Souffler un peu », c'est de Rémi-Julien Savard et c'est publié chez Boréal. Merci beaucoup pour cette rencontre.
0: Ça fait un grand plaisir. Merci à vous.

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C'est le moment de vous livrer mon coup d'œil sur l'actualité d'ici ou d'ailleurs. Selon un récent sondage, l'état des infrastructures municipales ne fait pas partie des 10 priorités dont le prochain gouvernement devrait se préoccuper. Le programme des partis a peu à dire et la population sondée, encore moins. En général, au plan économique, tout ce qui pourrait alléger le fardeau fiscal des individus a la cote. L'amélioration de l'état des routes, des écoles, des centres d'accueil, bien qu'on le souhaite, n'en font pas partie. C'est peut-être ce qui a fait réagir la mairesse de Longueuil la semaine dernière, qui n'en peut plus d'entendre promettre de nouveaux projets alors que les infrastructures existantes sont en piteux état et qu'on ne s'en préoccupe qu'en cas d'accident. Les partis politiques en présence, dans la présente campagne électorale, promettent à coups de millions de nouveaux investissements, inconscients de ce que les municipalités ont à affronter pour maintenir ce qui existe et qui se détériore. Les gouvernements supérieurs pelletant en avant leurs responsabilités dans la cour des municipalités qui doivent, elles, gérer sans les ressources qui devraient venir avec. L'itinérance en est un bel exemple. La même chose pour les infrastructures qui ont besoin d'aide financière pour être remises aux normes, des normes que le gouvernement du Québec s'ingénie à complexifier année après année. Le cercle vicieux va comme suit. Les villes sont responsables d'une grande partie des infrastructures, aqueducs, égouts, rues, etc. Elles ont seulement accès à une très petite partie de l'assiette fiscale en la matière. Donc, elles doivent emprunter pour y parvenir. Ça ajoute à la dette de la ville, qui doit l'intégrer à son budget d'opération. Comme elles n'ont pas le droit au déficit, l'intérêt à payer, le remboursement de la dette, les prive donc d'autant d'argent qui pourrait servir à améliorer l'état des réseaux désuets. Par exemple, les municipalités sont responsables de la qualité de l'eau potable. Une ressource menacée si on n'agit pas maintenant. Elles en sont incapables seules si les gouvernements supérieurs n'interviennent pas. Voilà pourquoi les mairesses de Longueuil et de Montréal demandent au prochain gouvernement du Québec d'en faire une priorité parmi les autres, bien sûr. Un autre caillou dans le pied des municipalités, c'est le transport en commun, dont elles devraient assurer les coûts à la hauteur de 33 % en partenariat avec le gouvernement provincial et les usagers. C'est près de 50 % qui leur incombe pour un service qui rétrécit chaque année. La remise à niveau ou la construction d'infrastructures fait d'ailleurs partie des priorités de plusieurs municipalités du Québec, que ce soit l'entretien des routes, des réseaux d'aqueducs, des réseaux d'égouts ou encore pour les bâtiments municipaux. Une étude publiée en mai dernier par l'Union des municipalités du Québec dévoilait que les responsabilités confiées aux municipalités augmente beaucoup plus vite que les moyens financiers pour y répondre et que la pression venait notamment des investissements requis pour les infrastructures souvent trop vieillissantes. Il fut une époque où l'on a construit des infrastructures que l'on croyait éternelles, donc on a négligé l'entretien, ce qui éclate aujourd'hui dans le contexte d'une démographie galopante. Si à une époque on a oublié d'entretenir, aujourd'hui, le moindre projet donne lieu à des dépassements de coûts et personne ne semble imputable des mauvaises décisions. C'est devenu comme une fatalité qu'on endure. Mauvaise évaluation de départ, dépassement de coûts, changement d'idée en cours de route. Un dernier exemple que je vous donne, à Québec, le garage Newton qui devait servir à ravitailler les autobus électriques alors que l'on prévoyait un renouvellement de la flotte du réseau de transport de la capitale, il était en construction. C'était un projet de 647 millions de dollars qui devait servir à 180 autobus électriques à partir de 2027. Mais le gouvernement de la CAQ a retiré son financement pendant le chantier, ce qui a obligé la RTC à mettre fin aux travaux. Donc, 94 millions d'argent qui ont été engloutis ou dépensés pour rien, sans résultat. En conclusion, s'il faut des projets qui font rêver, il faut éviter que ces projets deviennent de mauvais rêves
Et même si les infrastructures ne font rêver personne, il faudrait avoir la volonté politique d'en faire une priorité pour le meilleur avenir dont on rêve.

0: Stephen Lee Botvin, bonjour.
1: Bonjour.
0: Stephen Lee, vous êtes comédien, vous êtes un acteur de talent bien connu. Il va y avoir 10 ans cette année, dans le prochain mois de juin. Mm-hmm. Non, ça a eu lieu cette année.
1: Ouais, non,
0: ça c'était... fait 10 ans en juin, c'est vrai, c'est cette année que vous êtes sorti du conservatoire. Oui. Vous étiez de la promotion qu'on disait de Robert Lepage. Oui. Est-ce que chaque année, il y a un nom prestigieux qui chapeaute la promotion?
1: Absolument. Oui, absolument. Il y a un genre de parrain ou marraine, si D'accord. on veut, de la promotion, pour donner un titre aussi à la promotion, puis en mm-hmm. même temps faire hommage à quelqu'un qui est passé aussi à travers les rouages de l'école.
0: Oui. Vous êtes de la promotion du directeur artistique du Théâtre du Trident?
1: Oui, Olivier ouais. Artaud, oui, absolument, qui est avec moi.
0: J'ai regardé la liste des noms de vos collègues ouais. finissants. J'en connais pas beaucoup. Uh-huh. Est-ce que plusieurs sont encore dans le métier ou si plusieurs ont abandonné?
1: Non, plusieurs touchent encore de près ou de loin le métier, j'oserais dire la presque totalité, mais c'est parce que nous, on se faisait beaucoup dire à l'école, « Mon Dieu, vous allez voir, c'est difficile en sortant, il y a une personne sur 10 qui finit par vivre de ça ou du moins faire ça à temps plein. » Mais nous, on est chanceux, vraiment. Il y a beaucoup de gens qui œuvrent dans le théâtre à Québec. Tu sais, je pense, bon, évidemment, à Olivier Artaud, Jean-Philippe Côté, Ariane Bellavance-Fafard aussi, qui joue beaucoup dans des pièces à Québec. David Biron, qui fait une pièce prochainement à premier acte cette saison, donc la prochaine pièce à premier acte. Dane Smart, qui joue aussi beaucoup au théâtre. Là, j'ai parlé des gars, mais tu sais, il y a Lorraine Hartley, qui joue maintenant beaucoup plus à Montréal, mais qui joue beaucoup aussi au théâtre ici. Gabrielle Ferron, qui était co-directrice artistique du Théâtre Périscope pendant un moment, puis qui joue au théâtre aussi. Tu sais, Stéphanie Jolicoeur, qui s'est...
0: Donc, finalement, à peu près oui. tout le monde s'est...
1: Mais non, c'est ça,
0: a poursuivi dans le domaine.
1: Exact.
0: Vous promenez Québec-Montréal, ouais. tournée. Création d'un peu partout. Stephen Lee Potvin, vous avez appris l'harmonica pour Cass Bar Blues
1: oui.
0: dans le Sainte Dignité.
1: Oui, le très long titre, l'incroyable et ineffaçable histoire de Sainte Dignité.
0: Oui, sur les paroisses qu'on fermait dans le Bas-Saint-Laurent. Vous jouez de la musique, vous jouez de la batterie, vous jouez... Est-ce que ça, vous l'avez appris aussi ou si vous aviez ça déjà dans le...
1: Absolument. Ben, tu sais, j'ai toujours rêvé faire ça. Tu sais, petit cul, mettons, je volais la guitare à mon père, puis j'allais jouer dans ma chambre, puis j'écoutais beaucoup de la musique en pensant, en m'imaginant sur scène un jour faire ça. Mais j'ai jamais pris de cours, j'ai jamais pris le temps de... Fait que c'est arrivé comme naturellement, puis on dirait que c'était une opportunité pour moi de justement essayer sur scène.
0: Donc, dans l'effet Lisa, vous jouez de la guitare?
1: Oui.
0: C'est cette guitare que vous avez apprise en grattant celle de votre père.
1: Exactement.
0: C'est pas plus apprise, mais vous êtes quand même habile. Vous réussissez assez bien.
1: Merci. Mais pourtant, je côtoie deux formidables musiciens dans l'effet Lisa, dont Stéphane Tétrault qui joue de son Stradivarius et Marc-André qui a fait tous les arrangements.
0: Oui. Et dans l'effet Lisa, en plus, vous chantez.
1: Oui.
0: Donc la musique, ça a toujours eu, sans être une force, c'est toujours là en puissance.
1: C'est vraiment un rêve. Puis, tu sais, parce que j'ai envoyé quelque chose à l'univers, ça a l'air bien sorcier, là, mon affaire, là, mais il y a comme 2 ans à peu près, j'avais une amie qui faisait un exercice de manifestation, c'est-à-dire on écrivait ce qu'on voulait dans la prochaine année, on mettait ça sur un bout de papier, puis ensuite dans un pot maçon, puis on le réouvrait 1 an plus tard. Et moi, j'avais envoyé dans l'univers d'avoir un rôle à la télé, puis de faire des comédies musicales. Et moi, j'ai jamais fait ça, j'ai jamais étudié là-dedans, j'ai aucune formation en chant. À la base, même techniquement, je suis pas un bon chanteur du tout. Et c'est arrivé, l'opportunité est arrivée, c'est absolument incroyable. T'sais, vraiment, dans l'année, j'ai passé l'audition pour l'effet Lisa, j'ai su que je l'avais, puis là, on joue évidemment 1 an plus tard.
0: Et pour jouer à la télévision, vous avez eu un petit rôle, si on veut, dans Dumas,
1: qui m'a amené un rôle que là, j'ai tourné cet été dans Les Crues, saison 2, qui va être diffusé sur
0: là,
1: Crave.
0: On comprend qu'il y a une affinité là, qui s'est passée.
1: Oh, oui.
0: La rencontre de Seth vous a amené dans Les Crues. Donc, on vient de parler de l'effet Lisa, Stephen Lee Potvin. L'effet Lisa, c'est un spectacle de la compagnie de l'œil ouvert. Ouais. C'est ce qu'on appelle un théâtre musical. Oui. Vous avez mis dans le pot maçon comédie musicale. On peut parler ouais, de comédie musicale. C'est pas tout à fait le style, les comédies musicales. Là, c'est plus un hommage. On ne sait pas trop.
1: Quelque chose qui me sied bien parce que, tu sais, la comédie musicale, des fois, ça implique quand même qu'il y a des grandes performances vocales ouais. Puis c'est construit autour de ça.
0: Vous pouvez faire Don Juan, par exemple.
1: Oui, mais... c'est ça, exactement. Tandis que là, théâtre musical, en effet, c'est plus construit sur la dramaturgie en premier, sur les textes, les mots, l'émotion, en fait, ouais. Qui est véhiculée à travers les chansons.
0: À la représentation de la semaine dernière, Jade Bruno, qui est... est-ce que c'est Jade Bruno, le nom?
1: Oui,
0: son nom, oui, c'est Bruno. Faisait, à la fin, elle fait toujours un petit discours. Mm-hmm. Après des salutations, elle intervient pour parler exact. Au public. Et mentionnait que la tournée commençait. Mm-hmm. Que c'était une première. J'ai l'impression, il me semble, que j'avais appris que vous aviez joué à Joliette tout l'été.
1: Je pense qu'à ce moment-là, je me rappelle pas exactement de sa formulation, mais je pense qu'elle voulait dire que c'est la première à Québec pour un mois. Donc, on venait s'installer à Québec pour un mois.
0: Okay,
1: c'est ce qu'on appelle la première. Mais okay. Oui, on a joué un mois à Joliette et un mois à Victoriaville avant.
0: OK. Donc, puis, vous étiez rodés, là.
1: On était rodés, mais c'est fascinant parce que la musique amène ça. C'est un environnement complètement différent au Théâtre de la Bordée. Tu sais, nous, on était habitués à des salles, dans des diffuseurs qui ont des salles de 800, 850 places.
0: Ouais.
1: Et c'est pas du tout la même acoustique. Et pour nous, ça filait première. Je dois vous avouer, là, on se sentait vraiment... on n'était pas nerveux, mais du moins, on était focus. On était concentré parce que l'acoustique étant très différent, nous, on chante beaucoup, on essaie de s'écouter avec les harmonies, on a le violoncelle qui joue de façon acoustique à côté de nous aussi, qui remplit l'espace. T'sais. Fait que c'était très différent pour nous, étonnamment.
0: Non, ben c'est intéressant parce que vous le réussissez fort bien. Cette tournée-là s'amorce, va se poursuivre en 2027 pour de nombreuses dates. Est-ce que c'est... embêtant de planifier autre chose dans sa carrière quand on a si longtemps d'avance de planifier, d'organiser pour une tournée, d'essayer d'intercaler quelque chose d'autre?
1: La réponse courte, c'est oui. c'est sûr qu'il faut faire des choses, mais c'est un métier comme ça. Hein. On a tout le temps l'impression qu'on ne veut pas passer à côté de rien tant que c'est disponible. J'ai dû refuser un très gros rôle à la télévision. Mais honnêtement, c'est...
0: Parce que vous aviez dit oui à l'effet d'Isode
1: ouais, avant exactement.
0: Et puis le théâtre, par fidélité à...
1: Exactement. Puis le théâtre, il y a ça de beau, on le sait d'avance quand même, évidemment. T'sais, tandis que la télé, c'est un médium qui... c'est OK, on commence à tourner le mois prochain, il faut que tu sois disponible tous les jours, puis c'est impitoyable à ce niveau-là.
0: Ouais.
1: Et j'avais décroché un truc dans trois séries, un rôle qui allait se promener dans le même rôle dans trois séries différentes, ce qui est vraiment étonnant.
0: Eh oui.
1: Mais malheureusement, ou heureusement, parce que j'ai l'effet Lisa, qui c'est ça comme artiste, il faut à un moment donné être plugué sur ce qu'on veut réellement faire, c'est quoi le sens de ça, puis qu'est-ce qui nous apporte du bonheur. Tu sais. Il y a une théorie qui parle des 3 P. C'est que dans un contrat qui nous est offert, il faut avoir 2 P sur 3. Je vous explique, c'est le plaisir. Donc, plaisant, payant et profitable. Ce sont les 3 P. Puis on espère toujours avoir au moins 2 P sur 3. Donc, payant, ben, la télé, on s'entend que c'est payant. Plaisant, pas nécessairement. Je dois avouer que le théâtre et l'effet Lisa, c'est pas mal plus plaisant. Et profitable, donc ce qui est profitable pour la carrière. Dans les deux cas, ça répond à 2 P sur 3, fait qu'on est content. Mais je dirais que l'effet Lisa, c'est les 3 P, puis c'est l'esprit de troupe, c'est la famille là, rendu là.
0: Qu'est-ce que c'est que l'effet Lisa?
1: L'effet Lisa, un spectacle qui traite de l'œuvre de Richard Desjardins. Donc, il ne se veut pas nécessairement un spectacle hommage où on fait juste faire des covers de ses chansons, là, pas du tout. C'est,
0: pas d'imitation, surtout.
1: Surtout pas d'imitation. C'est vraiment ce qui se dégage de l'œuvre d'un de nos plus grands poètes québécois, finalement. Fait que c'est l'idée de c'est revisiter ses chansons, mais vraiment les revisiter puis s'en emparer, des fois... faire des collages, aussi même de ces segments avec des entrevues, des segments documentaires de Richard, des moments où il s'adresse au public dans des prestations live. Donc, tout ça est pris. Puis, Jade Bruno ainsi que Philippe Robert, qui était auteur là, de la pièce, bien, ils ont pris ça, ils ont fait un collage avec ça, ils ont dégagé des personnages thèmes, des personnages forts dans son œuvre, puis ont créé une histoire avec ça.
0: Des collages, mais... Il avait établi une trame à ces collages-là. Il y a une histoire qui n'a jamais été racontée par Desjardins, qui n'est pas une histoire qui appartient à Desjardins. On en a fait une histoire avec différents morceaux.
1: Ouais.
0: On pourrait dire que Richard Desjardins a créé une sorte de mythologie.
1: Mm-hmm.
0: son monde, son univers, ses personnages, j'oserais dire, ce sont des archétypes de plus grands ou qui représentent des groupes. Vous êtes dans ce spectacle musical-là, vous êtes le bum. Le bum, ça vient d'une des chansons de Richard Desjardins, mais ça représente toute une catégorie de gars. Présentez-nous le bum.
1: Le bum, ben, c'est lui qui est resté toute sa vie à Company Town. En bordure d'une grande forêt, puis à côté aussi d'une usine. Travaillait à l'usine, on suppose, la plupart de son temps. Et en couple avec Jenny, femme qui se lance en politique à Company Town et qui est restée là aussi, et qu'on comprend avoir déjà eu une liaison avec le bon gars, qui est le frère du bum. Et le bon gars, lui, est parti en ville pour mieux revenir, puisque là, on apprend qu'il y a un feu qui a dévasté une partie de la forêt et qui a fait brûler la maison familiale. Et le bon gars revient voir son frère, mais là, il est confronté au regard de Jenny. Et là, il y a un petit triangle amoureux avec...
0: Un triangle amoureux est extrêmement important pour l'histoire. Bon, c'est intéressant la façon dont vous le présentez. Le bum, on aurait pu penser que c'était celui qui voulait plus de liberté, qui voulait plus que c'est lui qui serait parti. Mm-hmm. Alors qu'il est resté amoureux de Jenny, qui est une femme... Permettez que je vous le dise, c'est pas à Stéphanie que je m'adresse, mais c'est au bum, beaucoup plus intelligente que lui.
1: Oui, absolument.
0: Elle est politisée.
1: Oui, oui.
0: Elle est
1: plus ambitieuse, assurément.
0: Oui, elle veut se présenter comme mairesse de cette ville-là. Donc, c'est vraiment un personnage pivot qui est intéressant. Entre le bum et le bon gars, qui sont deux personnages que j'osais présenter tout à l'heure dans l'univers de Desjardins, ce sont deux archétypes. Dans l'histoire, on en a fait deux frères. C'est intéressant parce que la littérature et l'histoire regorgent de frères ennemis.
1: Oui, c'est vrai.
0: En commençant par Adam et Ève, mais dans Caïn et Abel, les deux enfants et partout, on a...
1: Absolument.
0: Mais la plupart du temps, ils sont frères ennemis pour le pouvoir. Dans votre cas, ils sont frères ennemis pour la blonde, la relation qu'il y a eu, pour... ils ont se reproché le rapport qu'ils ont eu avec cette femme-là.
1: Oui, puis tu sais, son frère ennemi, tu sais, j'oserais dire même, parler quelque chose de plus mystique puis plus absolu pour juste être aimé, tu sais, l'amour. Parce que c'est ça qu'il y a de beau dans la pièce aussi. On prend des archétypes, mais tranquillement, on efface les frontières de ces archétypes-là. Est-ce que le bon gars, c'est réellement le bon gars? Est-ce que le bum, finalement, il ferait pas preuve d'une certaine maturité émotionnelle, tu sais, dans la pièce? Fait que tranquillement, les deux personnages finissent, je trouve, par se ressembler puis juste devenir deux frères. Puis c'est ça qui est intéressant, tu sais. Parce que oui, c'est le triangle amoureux, c'est un peu un prétexte, mais c'est un prétexte pour parler des grandes émotions de l'humain, tu sais. La peur, l'amour, les humains qui s'entre-déchirent sur Terre, puis il y a ça qui émane beaucoup dans la poésie de Desjardins, puis je pense les créateurs de la pièce sont parvenus à l'illustrer de façon significative. C'est le côté de Desjardins qui est très terre-à-terre, qui est très concret, tu sais, le chant du bum, le bon gars, la toune le bon gars, quand je vais être un bon gars. Tu sais, il y a quelque chose de très drôle, quand j'ai couché dans mon char, Jenny aussi, une chanson d'amour, très concrète à quelque part, mais il y a aussi tout le mystique puis l'absolu, tu sais, l'effet Lisa, la poésie dans les Yankees, dans Natar, tu sais, c'est sûr, il y a ça, je trouve, dans la pièce, puis qui sont illustrés aussi dans les personnages, qui sont, à prime abord, extrêmement concrets, mais au final, deviennent des espèces de vecteurs d'une émotion vraiment plus grande que juste le petit rat des pâquerettes.
0: Oui, c'est ce que j'appelle les archétypes, justement. La pièce s'appelle « Le Felisa », qui est le titre d'une des chansons de Desjardins, mais le spectacle ne raconte pas l'histoire qui est racontée dans la chanson « Le Felisa ». Qui est Lisa?
1: Lisa, ça, c'est une invention du théâtre de l'œil ouvert. Ben, c'est la lune, c'est le personnage de la lune, donc qui veille sur les humains, qui les observe, qui s'adresse à eux, qui est là des fois pour... qui intervient avec leur humeur à cause de ces cycles. Donc, dans notre spectacle, de façon plus concrète, c'est aussi le narrateur un peu omniscient qui observe tout le monde et qui parle à l'homme du camp. L'homme du camp... campé par Jean-François Casabonne et Lisa Lalune, campé par Noémie Godin-Vigneault. Ben, l'homme du camp, lui, c'est une figure poétique dans la pièce, puis je peux pas trop en dire parce que c'est un genre de punch, mais on se rend compte finalement que l'homme du camp, c'est une figure qui joue un peu sur la temporalité. T'sais, c'est-tu un personnage qui est dans le passé, dans le présent, dans le futur, on le sait pas trop.
0: Oui, c'est le plus proche... en contact avec la nature profonde, avec la nature.
1: Ouais.
0: Et on pourrait voir un peu l'archétype de la relation, peut-être pas de la relation, mais l'archétype de l'autochtone.
1: Oui, oui, oui. Oui.
0: Il y a quelque chose de celui qui connaît la nature,
1: absolument,
0: qui a souvenir de ce que la nature peut profiter.
1: Absolument.
0: Les autres sont aussi intéressants, sont aussi importants. Il y a l'enraciné.
1: Ouais.
0: L'enraciné, c'est une femme, c'est la barmaid.
1: Ouais.
0: C'est celle qui est depuis toujours... au fameux bar en question. Donc, elle a vu passer des générations, elle a vu passer des gens. Elle connaît l'histoire de tout le monde.
1: Mm-hmm.
0: C'est aussi, je dirais, sans jeu de mots avec la compagnie, mais c'est l'œil ouvert sur cette société-là.
1: Mm-hmm. Ouais, absolument.
0: Elle est la mère de la femme de ménage.
1: Oui, la mère adoptive de la femme de ménage.
0: C'est encore des histoires qui sont ajustées pour la pièce.
1: Exact.
0: La femme de ménage, c'est... encore une fois, on l'entend souvent, même dans la très belle chanson « Tu m'aimes-tu », oui, là, la femme de ménage est aussi là. La femme de ménage, c'est celle qui vient réparer les dégâts qu'on a faits avec la nature et que ça empoisonne d'une certaine façon.
1: Ben, c'est sûr que c'est le vecteur de la tragédie, passe beaucoup par la femme de ménage, parce que là, on se rend compte que, ben, c'est ça, c'en est une qui est empoisonnée par ce que l'humain a fait avec l'usine, par l'arsenic dans l'air. Donc, c'est elle qui porte une grosse partie de la tragédie. Et l'enracinée, ben, celle qui est restée là, puis qui a adopté la femme de ménage, puis qui voit ce que ça fait à sa fille, ben, c'est ça. Eux autres portent vraiment un gros morceau de la tragédie aussi dans le spectacle.
0: Cette histoire-là a une espèce, on pourrait parler de, comme d'une fable.
1: Mm-hmm.
0: Vous venez de mentionner la menace ou le danger.
1: Ouais.
0: Le feu est pris dans la forêt,
1: ouais,
0: mais on est aussi dans une ville industrielle.
1: Mm-hmm.
0: Et, bon, on n'a pas besoin de faire des gros dessins, on s'imagine à Rouyn-Noranda.
1: Oui, c'est
0: ça. En effet. L'usine qui est là,
1: ouais,
0: et qui empoisonne l'air, finalement, il y a des menaces tangibles qui sont incarnées par ces personnages-là.
1: Mm-hmm.
0: Et l'histoire que veut raconter l'effet Lisa ne veut pas se terminer sur le tragique, sur la destruction de tous. Et ce qui est amusant ou intéressant, il y a un filon, le feu est pris, et on se demande d'où vient le tison.
1: Ouais.
0: Quel est le tison de départ qui a mis le feu à cette forêt-là? Mais on peut le transposer aussi, qui a amené la menace industrielle. C'est quoi au départ qui... Est-ce qu'on a une réponse?
1: Pas vraiment. Puis c'est drôle ça, on s'en est pas parlé aussi en tant qu'équipe. Et c'est... Moi, ce que j'aime de pièces avec un certain sens ouvert, que dans l'art, de façon générale, quand il y a un sens ouvert comme ça, bien, tout le monde se fait son sens. T'sais. Tout le monde se le fabrique. Fait que c'est sûr que j'ai pas le goût de le mettre dans l'oreille des auditeurs ou des gens qui vont dans l'œil des spectateurs qui vont venir voir le spectacle. Je trouve ça intéressant que tout le monde se fasse son sens, parce que ça fait que la somme des parties de la pièce... comment on dit ça? Le tout devient plus grand que la somme des parties.
0: Oui,
1: puis ça, je trouve ça vraiment intéressant au théâtre.
0: Mm-hmm. Et donc, vous avez à intégrer tout cet univers-là, j'allais dire un peu déjanté, c'est pas tout à fait le terme, mais il y a quand même une histoire qui doit être incarnée, et que ces personnages-là qui viennent d'un peu partout se retrouvent ensemble, c'est quand même je dirais quasiment un tour de force.
1: C'est sûr que de rendre le concret, rendre quelque chose d'aussi concret tout en le magnifiant par la poésie de Desjardins, moi je trouve que Jade et Philippe ont fait un travail absolument extraordinaire. Puis Marc-André aussi à la conception musicale, aux arrangements musicaux, qui avec Stéphane au violoncelle, sont que deux sur scène à faire de la musique. Mm-hmm. Puis on s'en rend pas compte. Là. On dirait qu'il y a des fois qu'il y a un orchestre qui nous accompagne. Là. C'est magnifique ce qu'ils ont réussi à faire.
0: Parce que, faut le souligner, vous le dites très bien, Stephen Lee, les deux musiciens sont sur scène. Mm-hmm. Vous ajoutez votre guitare à un certain moment, mais
1: ouais, c'est sûr.
0: C'est épisodique.
1: Ma petite guitare cheap, juste pour l'anecdote, là, la première fois que j'ai rencontré l'équipe, c'est au début, comment on procède, c'est qu'il y a des maquettes. C'est-à-dire que l'équipe procède à la création de maquettes pour envoyer à tous les interprètes, puis qu'on ait chacun notre maquette, puis qu'on comprenne c'est quoi la chanson, puis qu'on apprenne notre partie dans la chanson. Mais moi, puisqu'il y avait un peu de guitare, ben, ils m'ont demandé de venir enregistrer avec eux la maquette, donc mes petites partitions à guitare. Fait que moi, j'arrive, je fais mes 3-4 accords avec ma petite épiphone que j'ai acheté pas trop cher. Mais j'ai failli m'enfarger dans le violoncelle de Stéphane, qui est un Stradivarius. Mmh. Qui vaut plusieurs millions de dollars. Fait que c'est sûr que moi, d'avoir ma petite guitare à 500$ qui côtoie son Stradivarius, je trouve ça comme vraiment beau. Tu sais, quand je dis qu'il y a quelque chose de très concret qui côtoie l'absolu, là, ben, je trouve que ça se manifeste même dans les guitares.
0: Même dans ces gestes-là. Donc, ça s'intitule L'effet Lisa. C'est un spectacle musical, disons, inspiré de l'œuvre de Richard Desjardins. Ouais. C'est au Théâtre de la Bordée. C'est jusqu'à, vous savez, la date...
1: 10 octobre, on finit le 10 octobre.
0: Vous terminez ça le 10 octobre. Et ça va partir en tournée, ça va aller ailleurs. Et à surveiller au cours de l'hiver également.
1: Tout 2027, donc l'effetlisa.ca pour toutes les dates là, en tournée.
0: Merci beaucoup, Stéphanie Potvin.
1: C'est vraiment gentil, merci beaucoup.

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1: Pour tout commentaire, question, suggestion, appréciation, vous pouvez faire entre nous avec un trait d'union @radiogalilée.com. Voilà que se termine l'émission d'aujourd'hui. Merci à mes invités Marc Gourdeau, Rémi-Julien Savard, Stephen Lee Potvin. Merci à Yannick Caron pour la prise de son et la mise en onde. Yves Houd à la recherche et aux entrevues. Merci à vous tous et toutes qui étiez à l'écoute. Je vous donne rendez-vous mardi prochain, 13h, pour une autre rencontre entre nous.

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après cette rencontre avec Monseigneur Francesco Follo, eh bien, ce sera le souper du soir et ensuite le repos, parce que nous sommes toujours dans cette expérience du décalage horaire. Alors, décalage horaire veut dire aussi qu'il faut reprendre son vrai profil. Alors, ce n'est pas tout à fait réussi pour le moment. Mais ça s'en vient. Donc, nous arrivons le lendemain avec la célébration de la messe. La messe est tôt, elle est à 7 heures du matin. Il y a deux messes, une à 7 heures et l'autre à 7h30. La première, elle est célébrée dans la grande chapelle, où les prêtres étudiants peuvent venir. Ils peuvent venir concélébrer la messe à 7 heures dans la grande chapelle ou à 7h30 à la crypte. Ils choisissent, tout simplement. Alors ce jour-là, c'est un prêtre coréen, le père David, qui va présider. C'est très important pour les pères des missions étrangères de Paris, ici. Ils sont, je dirais, responsables de la vie de la maison, mais aussi du progrès de chaque personne en lien avec la langue française. Donc, ils demandent à ces jeunes prêtres, lorsqu'ils sont en mesure et qu'ils ont le niveau de français respectable, ils leur demandent de présider l'Eucharistie. La langue française est une langue difficile pour eux. Vous imaginez, ils viennent d'Asie, ils ont des formes d'écriture différentes de la nôtre, du français. Ils ont également une autre manière de penser. La langue, c'est quelque chose qui définit non seulement la personne, mais la culture, le monde dans lequel nous pensons, nous réfléchissons. Alors, c'est une réalité extrêmement importante. Ils ne pourraient pas venir étudier ici, à Paris, sans avoir un niveau minimal de français. Et quand ils arrivent ici pour les études qu'ils feront à l'Institut catholique de Paris, pour la plupart, il faut, pendant presque 2 ans, apprendre le français. De manière à ce que, lorsqu'ils entreront à l'Institut catholique de Paris, ils puissent comprendre la langue et les professeurs, parce que tout est en français. Tout cela pour vous dire que les prêtres asiatiques, étudiants, à tour de rôle, ils président l'Eucharistie. Ce sont des prêtres. Et ils assurent l'homélie. Alors ce jour-là, c'est un lundi, eh bien c'est le 1er juin. C'est la mémoire de Saint Justin. Alors je vais vous parler un petit peu de Justin. C'est intéressant, parce que j'ai découvert des choses que je ne savais pas. Je connaissais Saint Justin comme étant un Romain vivant à Rome, philosophe, qui se convertit au christianisme, qui fonde une école. J'avais lu des écrits de Saint Justin sur, par exemple, la manière dont vivent les chrétiens, la manière dont on prie, dont on célèbre l'Eucharistie. J'avais lu ces choses-là. Mais je ne savais pas qu'il était philosophe de Samarie. Là, on change de pays. On est vraiment en Palestine au temps du Seigneur. La Samarie, rappelez-vous la Samaritaine, depuis Jacob. Donc, il est philosophe de Samarie, un Romain. Alors, je réfléchis et je me dis, qui était procurateur romain à l'époque de Jésus? C'est Ponce Pilate. Alors, les soldats romains, le centurion à Capharnaüm, ce sont les soldats romains. Il y avait certainement en Palestine des familles romaines de haut niveau, de haut rang, à mon avis, qui présidaient soit des politiques ou d'autres, ou autre chose. Peut-être même y avait-il de leurs propres écoles.
ce sont des païens, là, ce ne sont pas des juifs. Alors Justin est un Romain qui va grandir du côté de la Samarie. Philosophe, ça veut dire qu'il vient d'une famille relativement aisée et importante. Il se convertit à l'âge de 20 ans. Ce qui est intéressant, je n'irai pas très loin dans l'élaboration, mais ce qui est intéressant, c'est que, au temps du Seigneur, la vie d'un jeune, d'un adolescent, d'un adulte et d'une femme ou d'un âge mûr, adulte, ce n'est pas du tout les mêmes séquences que celles d'aujourd'hui. À 20 ans, on est mature à cette époque. Et on peut se rappeler que Jésus commence son ministère public à 30 ans. C'est un homme d'âge mûr. Donc, on a là une indication. La conversion de Justin à l'âge de 20 ans, c'est un jeune adulte mature qui a cherché, à travers toutes sortes de philosophies, le sens des choses, le sens de la vie. Et il se convertit au christianisme à 20 ans. Il va ouvrir une école à Rome, ce qui veut dire qu'il va quitter la Samarie pour revenir dans la ville impériale, Rome, et c'est là qu'il va fonder un centre, une école, un centre de réflexion chrétienne et d'approfondissement de la foi. Je vous ai dit qu'il a écrit des choses très importantes. C'est un martyr, il sera décapité, donc c'est la peine capitale, la même que Paul a subie. Saint Paul hors les murs, ça veut dire beaucoup, hein? Comme Jésus est mort en dehors des murs de la ville de Jérusalem, ça devait être une pratique courante de l'Antiquité. On n'exécutait pas les personnes dans les villes, mais c'était hors les murs, en dehors des villes. Alors, il est décapité en l'an 165, c'est-à-dire à peu près 100 ans après Paul. C'est bref dans le temps, mais c'est le début du christianisme qui continue d'avancer et, je dirais, de se placer dans ce monde païen, ce monde romain, ce monde des divinités, par rapport au monde juif, qui est un monde différent, complètement différent. Sûrement que Justin a dû fréquenter aussi des juifs, je dirais, des pharisiens ou des sadducéens, pour essayer de comprendre aussi le judaïsme. Je suis assuré de cela. Dans sa recherche philosophique, il a certainement côtoyé des Juifs en Samarie et en Palestine. Donc, je ferme la parenthèse pour revenir à la célébration de l'Eucharistie. Alors, le Père David vient de Corée du Sud. Il s'exprime bien en français. D'ailleurs, il nous a dit qu'il était ici en France depuis 10 ans. Alors, je ne connais pas son parcours. Il est ici depuis 1 an ou 2. Mais il est prêtre, alors quel est son parcours, je ne le sais pas. Il s'exprime bien en français. C'est l'homélie, c'est le temps de l'homélie. Alors tout le monde écoute. On écoute d'abord la parole de Dieu, la manière dont il s'exprime. Je dirais que ce n'est pas plus fort que nous, mais quand quelqu'un d'une autre langue et d'une autre nationalité, d'un autre pays s'exprime dans notre langue à nous, on prête attention de manière différente. La manière dont il parle, les sons, les phonèmes, les syllabes, le silence, les points d'interrogation dans une phrase,
De quelle manière? Mais on sent tout cela. Alors il prononce la lecture de l'Évangile et il en fait le commentaire dans une homilie très bien structurée. Ses réflexions sont entrecoupées des extraits de la parole de Dieu. Alors on avance avec lui, avec la parole de Dieu et les commentaires qu'il fait. Et on s'est rendu jusqu'au mystère de la croix, au mystère du rejet du Christ, au mystère de sa mort et de sa résurrection, puisque les textes nous invitaient à y réfléchir. Après l'Eucharistie, c'est le petit déjeuner. Donc on se retrouve encore une fois au réfectoire. Je pense que le réfectoire, c'est comme un mini-métro. On n'entre pas dans les wagons, mais on s'attable et on est ensemble pour un trajet, un petit trajet. Et c'est le matin. Donc le matin, la plupart du temps, on n'entre pas dans les grandes discussions. On échange, on se dit les uns les autres un peu le programme de la journée qui s'en vient. Et là, avec mon collègue, on s'assoit et arrivent des jeunes prêtres, étudiants, avec qui on a pu échanger un peu. Moi, je les connais depuis quelques années pour certains. Alors, ils viennent spontanément se placer avec nous. Et là, on peut échanger. Et c'est toujours extrêmement intéressant. Alors ce matin-là, j'avais quelqu'un à ma gauche avec qui j'ai pu partager. Lorsque je suis venu il y a 2 ans, il a demandé à me rencontrer tout simplement. J'aimerais vous parler. C'est comme ça. Parce qu'ils savent que je suis prêtre et que je travaille dans une radio, donc le monde des communications les intéresse. Donc, je lui avais dit tout simplement, il y a 2 ans, oui, à votre convenance. Il était venu me voir une seconde fois pour me dire, je ne peux pas cette semaine, ce sera la semaine suivante. Alors, je lui ai répondu, vous me ferez signe. Tout simplement, ça n'a pas existé. Donc, je l'ai revu l'an dernier, et avec mon collègue, on a lié une conversation vraiment amicale, très simple, tout cela. Mais moi, j'ai mis de l'humour dans ma manière d'être en lien avec lui. J'ai joué un peu à l'humour et il est entré dans cet humour. Et c'est cet humour qui, à mon avis, est la clé d'une certaine libération. Je lui en ai parlé ce matin. Je lui ai dit, tu m'avais demandé de me rencontrer il y a 2 ans. Ça n'a pas marché. Pourquoi voulais-tu me voir? Pourquoi voulais-tu me parler? Et là, il m'a révélé, j'ai appris que vous étiez en communication, ça m'intéresse. Ce qui m'intéresse, c'est de pouvoir parler, c'est de pouvoir m'exprimer. Et là, je lui ai dit que j'avais étudié le théâtre, et c'est vrai. J'ai étudié le chant, et c'est vrai. Donc l'expression, ça fait partie de ma vie. Quand même, dans toute mon histoire, surtout les gens de la Beauce qui me connaissent à Saint-Georges savent très bien que le petit Denis, à l'âge de 8 ans, a remporté un concours oratoire au théâtre de Saint-Georges-Ouest, à l'âge de 8 ans,
alors que tous les autres, c'était des jeunes adolescents et adolescentes, eh bien, eux, c'était des chansons, c'était du piano, c'était plein de choses comme cela.

0: La ville est là.
1: En tout cas, ceux qui sont intéressés. Je suis là avec maman. J'ai 8 ans. Je m'endors. Mais je dois faire ce que Mère Sainte-Louise m'a montré. Donc, je monte sur la scène. Je suis habillé en prêtre. J'ai une soutane, un surplis, la barrette sur la tête. Et là, je déclame. Je déclame le sermon qu'elle m'a appris par cœur. Vous imaginez tout le monde qui voit ce petit bonhomme de 8 ans qui fait une déclamation, réussie sans doute, avec tout ce monde, comme je dis, tous ces jeunes qui sont là et qui font de la musique. Alors le jury décerne le premier prix au petit Denis. Et le petit Denis, c'est moi. Alors moi, je suis tout étonné d'avoir remporté le premier prix de cette soirée. Il y aura un deuxième prix, un troisième prix. Bon, vous me permettez que je vous raconte la suite. Ça vous intéresse de savoir ce que j'ai gagné? Bien, vous le racontez. Alors, avec maman, on est monté, il y avait une table, il y avait plusieurs objets sur la table. Qu'est-ce que vous pensez qu'il pouvait y avoir pour un enfant de 8 ans sur une table? Rien. Eh bien, maman a pris un rasoir électrique. Et j'ai gagné un rasoir électrique à l'âge de 8 ans. Je vous raconte cette parenthèse un peu folle, mais ça fait partie de ma vie. Ce que je veux raconter, c'est tout simplement le don. Nous avons des dons, et Mère Sainte-Louise, elle l'a perçu, ce don. C'est elle qui a permis à ce que je sois inscrit à ce concours, et un concours de chant, de danse, de musique, avec la dimension oratoire. Quand j'ai terminé sur la scène, j'ai tout simplement dit, c'est la grâce que je vous souhaite au nom du Père et du Fils et du Saint-Esprit. Croyez-moi, tout le monde s'est signé dans le théâtre. Ils ont tous fait le signe de croix. J'avais 8 ans. Mais c'était comme ça. Donc, c'est en 1960 à peu près. Ça vous donne mon âge. Alors, le don, c'est quelque chose d'important. Alors, je reviens à ce prêtre qui me parle et qui me dit comment il est timide, comment il a de la difficulté à pouvoir s'exprimer et qu'il aimerait apprendre ces choses, non pas pour performer, mais pour parler, s'exprimer, avoir un lien avec l'autre ou les autres. Et là, il nous révèle le nœud, selon lui, du problème. Il nous dit, j'ai grandi dans une famille où mon père nous a tellement contrôlés qu'il nous empêchait de sortir. Je n'ai rien connu, sinon peut-être à l'école, je n'ai rien connu des gens de mon entourage parce que nous avons eu une éducation tellement contrôlée. Et lui, il faisait une association avec la difficulté de s'exprimer, la timidité de s'exprimer, en lien avec ce contrôle parental dont il souffre encore aujourd'hui. J'ai pu lui parler en lui disant,

0: parce qu'il faisait référence à l'enfance. Je lui dis une parole de Jésus. Si vous ne redevenez comme des petits-enfants, vous n'entrerez pas dans le royaume de Dieu. Et là, je lui ai dit, l'automne dernier, quand nous avons échangé ensemble, j'ai pris le chemin de l'humour. J'ai joué le chemin de l'humour pour pouvoir être en relation avec toi, te parler. Et tu es entré dans cet humour. L'enfant, il est en toi. Le don de l'enfant est en toi. C'est par ce don de l'enfant et c'est par ce don de l'humour auquel tu as correspondu qu'il me semble qu'il peut se passer un dénouement, un dégagement dans l'expression où tu pourrais reprendre confiance et t'exprimer de manière à ce que tu sois bien, libre. Il m'a répondu ceci, « J'aimerais parfois raconter des histoires, et je ne peux pas. » Il m'a même dit ceci, « Quand je prépare une homélie, je la relis 50 fois avant de la prononcer, tellement je suis insécure et incertain et timide. Et quand je prononce l'homélie, après, c'est comme si c'était à recommencer. Il faut chaque fois recommencer. Recommencer l'effort. Alors c'est un échange extrêmement important, à mon avis, qui relève de l'écoute de ma part, mais qui relève aussi de la confiance de sa part. Il faut être en situation de confiance pour aller chercher son enfance un peu blessée, la montrer comme étant une possible cause de la difficulté de s'exprimer, son attrait pour les communications. Moi, je me dis, il a tout pour communiquer. Je lui ai dit, il a tout pour communiquer. Mais il devra travailler humblement, non pas pour performer, tout simplement pour entrer en lien avec l'auditoire, avec les personnes, dans la simplicité et peut-être par le chemin de l'humour et du sourire. Donc, c'est une conversation que j'ai eue au réfectoire. Je vous parlais du métro tout à l'heure, d'un mini-métro. Le réfectoire, c'est comme un mini-métro où on fait un trajet sans entrer dans un wagon. Mais on entre dans la vie des uns et des autres. C'est ça qui est extraordinaire. Et on fait ce petit bout de chemin qui nous permet d'avancer. Et moi aussi, j'ai avancé. Pas seulement lui. Moi, j'ai avancé dans le fait qu'on me fait confiance, qu'on respecte ma personne, qu'on respecte le ministère que je fais, les communications. Alors, on est parti, il devait se rendre à la bibliothèque, il m'a dit, je dois y aller tôt, parce qu'il n'y a pas de climatiseur dans la bibliothèque, et c'est extrêmement chaud en après-midi, donc elle ouvre à 9 heures, et je dois travailler et faire des recherches. On s'est laissé comme cela. Avec mon collègue, nous sommes partis. Donc, nous sommes remontés à nos chambres. Et ensuite, nous sommes redescendus dans la cour extérieure, pardon, dans cette belle cour avec des arbres, des fleurs, des roses, toutes sortes de fleurs, et nous avons prié le chapelet.
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0: Chers auditeurs et auditrices Radio-Galilée, bonjour. Martine Dumais au micro. Fait plaisir de vous retrouver et de retrouver notre invité, M. Denis Robitaille, chargé de projet en patrimoine, qui a collaboré sur différents projets avec les Augustines de Québec et qui est aussi romancier. Bonjour, M. Robitaille.
1: Bonjour.
0: Merci d'être là encore cette semaine. Je rappelle que vous avez produit en 2024 un roman historique, qui s'intitule « 400 hivers » aux éditions du Septentrion. Et ça se situe dans le cadre de l'histoire de l'Hôpital Général. C'est pour ça qu'on vous a invité pour nous parler des 400 ans donc de l'Hôpital Général de Québec. On aura l'occasion d'évoquer davantage votre roman à la fin de cette seconde émission. Si on revient sur la première rapidement, on avait vu que sur le site de ce qui est aujourd'hui l'Hôpital Général de Québec, en Basse-Ville de Québec, il y avait eu des récollets dans un premier temps que vous avez présenté cette présence. Et après ça, à la demande de Mgr de Saint-Vallier, est arrivée une nouvelle communauté dans le décor. Et pouvez-vous nous dire quelques mots de ses débuts?
1: Donc, c'est les Augustines qui étaient déjà établies à l'Hôtel-Dieu de Québec, en Haute-Ville, qui ont pris charge de cet hôpital-là qui avait une vocation d'accueil des personnes itinérantes, appelons ça comme ça, des gens qui n'avaient pas de lieu, qui donc les pauvres et tout ça. Donc, c'était pour vraiment un lieu de vie, d'hébergement. Et les Augustines ont pris en charge à la demande de Mgr de Saint-Vallier, qui lui a développé le site. Et les Augustines sont là depuis le 1er avril 1693, et ils y sont encore.
0: On arrive au milieu du 18e siècle. Il y a, un coup de tonnerre énorme avec ce qu'on appelle la guerre de 7 ans ou la guerre de conquête ici. Et là, il va y avoir des impacts, évidemment. Quel est le rôle que va jouer l'Hôpital Général dans ces circonstances de cette guerre de 7 ans?
1: C'est un rôle que peut-être les gens ignorent quand même. La guerre de conquête a été d'abord l'arrivée de plusieurs soldats, des matelots et tout ça, qui arrivaient par bateau. Certains étaient malades, il y avait des épidémies à bord, et c'était à l'Hôpital Général qu'on les soignait. Parce que l'Hôtel-Dieu de Québec, l'hôpital en Haute-Ville, avait subi un incendie, puis il n'était pas en mesure de recevoir des malades. Donc l'Hôpital Général est devenu un peu comme l'endroit où ont été soignées ces personnes-là. Et quand est arrivée la période de bombardement de la ville qui a précédé la bataille des Plaines d'Abraham. Donc, tous les bombardements, l'Hôpital Général était situé hors de portée des boulets de canon. Alors, les sœurs de l'Hôtel-Dieu de Québec, comme les Ursulines aussi, sont descendues en Basse-Ville, sont allées à l'Hôpital Général. Et la population, une bonne partie de la population s'est installée là aussi, parce qu'encore une fois, on était hors de portée des boulets. Et c'est là que les gens étaient soignés aussi. Les gens qui étaient blessés à cause des bombardements. Et quand il y a eu la bataille des Plaines d'Abraham, donc en septembre 1759, c'est là que tout le monde qui a été blessé sur le champ de bataille a été amené pour être soigné par les Augustines, les Augustines et les Ursulines qui leur prêtaient main forte. Alors, c'est quand même extraordinaire. Ça veut dire que les Français, les miliciens canadiens, donc les Britanniques, les Écossais, en fait, tout ce beau monde, les Autochtones, qui se battaient sur les Plaines d'Abraham, une fois rendus à l'hôpital, étaient soignés un côté de l'autre. Et les sœurs racontent dans les annales, c'est ça qui est extraordinaire, c'est que les sœurs racontent leur histoire. Et elles parlent de où est-ce qu'ils les mettent partout, là. Tu sais, il y avait plus de 1000 soldats soignés en même temps. C'est pas très grand, l'Hôpital Général. Ça veut dire qu'il y en avait dans le monastère, il y en avait du côté de l'hôpital. Et il y en a 1063 qui sont décédés. Des soins qui étaient très rudimentaires, évidemment, à l'époque. À l'époque, on amputait plus qu'autre chose. Les gens étaient enterrés dans le cimetière de l'Hôpital Général et ils sont encore là.
0: Il y a un autre épisode qui est fort important, toujours au 18e siècle, c'est la question de la Révolution américaine. Et là encore, les Augustines et l'Hôpital Général est au cœur de cette actualité.
1: Ça aussi, c'est un autre aspect de l'histoire qu'on connaît moins. Donc, c'est-à-dire le rôle de l'Hôpital Général dans cette grande histoire. Très, très rapidement, ceux qui sont devenus des Américains, donc c'est-à-dire les gens de la Nouvelle-Angleterre, veulent prendre la colonie britannique pour les gagner à leur cause. Il y a un groupe qui passe par Montréal avec le général Montgomery, puis il y a un groupe qui, lui, descend la rivière Chaudière avec Bénédicte Arnold. Et c'est ce groupe-là qui réquisitionne l'Hôpital Général, en fait, pour y mettre de leurs combattants. Alors, les sœurs, évidemment, résistent et tout ça. À l'époque, les autorités religieuses étaient plutôt réfractaires au projet des Américains. Mais quand même, ils n'ont pas eu le choix. Donc, Bénédicte Arnold et son groupe, pas tout le monde, mais quand même un certain nombre, se sont installés dans l'hôpital général à partir de l'automne 1775. Et ce groupe-là est parti le 31 décembre de 1775 pour tenter de prendre Québec. Ça n'a pas marché. Et ils ont été, les combattants ont été soignés à l'hôpital général et ils ont quitté la colonie au mois de mai de l'année suivante, en 1776.
0: On sait qu'au 18e, surtout au 19e siècle, Québec a été marqué par de grands incendies. Est-ce que ça a touché aussi l'hôpital général?
1: Oui. Puis c'est difficile de voir ça aujourd'hui, mais quand on pense aux grands incendies qui ont ravagé notamment la Californie au cours des dernières semaines, on voit là, comment, quand le feu s'installe là, d'une maison à l'autre, puis ça se poursuit dans... Alors, Saint-Roch et Saint-Sauveur ont vécu ce genre de choses. Et des grands incendies qui étaient hors de contrôle. Et un en particulier en 1866, c'est un incendie qui a commencé dans Saint-Roch et il ventait pas mal. Il y avait un nordais, alors ça poussait le feu en direction de l'hôpital général et du quartier Saint-Sauveur. Et la seule manière de combattre le feu à l'époque-là, c'était de détruire ce que le feu allait détruire lui-même. Donc, c'est-à-dire qu'on appelait ça saper, hein. Ça veut dire que les artilleurs de l'armée britannique faisaient sauter les maisons, exploser. Et comme ça, le feu, ben, comme il n'y avait plus rien à brûler, il stoppait. Mais ça n'a pas marché, ça allait pas bien. Sauf que le feu s'en venait sur l'hôpital général. La population s'était réfugiée là parce qu'il y avait des champs et tout ça. Et là, il y a un artilleur qui a réussi à faire exploser la maison qui était le dernier rempart avant d'arriver à l'hôpital général. Cet homme-là a été blessé et est décédé. Il s'appelait Baines, un lieutenant. Mais après ça, le feu a contourné l'hôpital général puis est allé malheureusement continuer sa course du côté de Saint-Sauveur. C'est un des grands incendies de l'époque.

0: Denis Robitaille, les incendies, c'est au 19e siècle. Les Augustines vont devoir, d'une certaine façon, réévaluer la vocation du site au 19e siècle. Ils vont y faire prendre un essor, je pense, à la mise en place de l'Hôtel-Dieu du Sacré-Cœur de Jésus de Québec vers la fin du 19e siècle. Donc, il y a un essor qui se fait au 19e.
1: Oui, alors, les communautés religieuses se sont vues confier les soins de santé et d'éducation à partir de la mi-19e jusqu'à la mi-20e. On connaît ça, c'est dans notre histoire. Et les Augustines, bien évidemment, c'est la même chose. Alors, les Augustines ont fondé deux établissements au 17e siècle. 18e siècle, il n'y en a pas fondé. Au 19e siècle, dans la deuxième moitié, donc, elles ont fondé l'Hôtel-Dieu du Sacré-Cœur, qui est tout près de l'hôpital général, à peu près à 2 kilomètres, donc dans Saint-Sauveur, qui était dédié à accueillir des enfants épileptiques. Ensuite, elles ont fondé l'Hôtel-Dieu de Chicoutimi, donc dans les années 1880, quelque chose. Et elles ont aussi contribué à, notamment, il y a des sœurs qui sont allées en Afrique du Sud pendant la guerre des Bourgs, des Boers. Puis d'autres fondations qui ont été fondées par l'Hôtel-Dieu de Québec, tout ça. Mais il y a 12 monastères-hôpitaux. Il y en a 6 qui ont été fondés au 20e siècle. Ça veut dire, donc, que c'est vraiment dans cette grande période d'une centaine d'années où les communautés religieuses avaient la responsabilité sociale, je dirais, au Québec, que les Augustines ont connu cet essor aussi.
0: Vous, qui vous intéressez beaucoup au patrimoine, et vous nous avez fait une belle présentation de ce qu'était le patrimoine lors du début de la première émission, quand on parle d'un ensemble conventuel, quand on parle de l'hôpital général, on parle d'architecture. On ne l'a pas évoqué beaucoup jusqu'ici. Pouvez-vous nous en dire quelques mots?
1: Oui. Ce qui est magnifique à cet endroit-là, c'est que d'abord, il n'y a pas subi de grands incendies, ni de destruction pendant la guerre de conquête, parce que il faut penser que le Vieux-Québec, là, il reste à peu près rien d'avant la conquête. Hein. Ça a été bombardé, là, vraiment détruit. Alors, c'est extraordinaire. Ça veut dire que les bâtiments qui sont là sont tels que construits au fur et à mesure. Ça veut dire que l'époque des Récollets, l'église de 1673, elle est là, puis elle est encore debout, puis elle est encore en usage. C'est la plus ancienne église du pays. Ensuite, un bâtiment qui est un couvent, qui date de 1680, construit par les Récollets. C'est le plus vieux bâtiment d'Amérique au nord du Mexique. Alors, ça commence comme ça, 1737, un autre bâtiment. Alors, au cours des décennies, des siècles, s'est ajouté des bâtiments. D'un côté, pour le monastère, pour la vie des sœurs, donc c'est des espaces comme les chambres, des lieux de prière, des lieux de vie, les réfectoires, donc tout le service de vie communautaire. Et la partie hôpital, qui là, évidemment, c'est un hôpital, ça veut dire donc des chambres et tout ça. Au début, c'était des dortoirs. Alors, tout ça s'est développé au cours des siècles. L'édifice le plus ancien date de 1673 et le plus récent, 2002, qui est un espace, une infirmerie pour les sœurs. Alors, dans le monastère, il y a aussi une infirmerie pour les sœurs. Alors, on couvre 4 siècles, en fait, hein, de bâtiments. Et même à l'intérieur de l'église, il y a des parties de charpente. Les Récollets ont réutilisé de la charpente de la toute première église. Alors, on a des pièces de charpente de 1618. Ça, c'est ancien là, pour le Nouveau Monde, là, 1618. Ça fait partie de ce qu'on a de plus ancien encore debout aujourd'hui.
0: On sait qu'à la fin des années 1950, début des années 1960, l'Église catholique de Québec a vécu des changements majeurs. Certains qui sont liés à l'Église universelle avec Vatican II et d'autres qui sont liés au Québec avec la Révolution tranquille. Est-ce qu'il y a eu des impacts pour l'hôpital général?
1: Alors, certainement. De manière générale, d'abord, chez les Augustines, il y a eu à la fois la Révolution tranquille, mais il y a aussi Vatican II, hein, qui est arrivé en même temps, et ça a provoqué des changements importants du côté de la communauté. Ça veut dire que la communauté, les sœurs, n'étaient plus cloîtrées. Ça a changé beaucoup leur mode de vie, tout ça. Et du côté des soins de santé, l'État a pris en charge des soins. Donc, ça veut dire que l'hôpital a été pris en charge par les sœurs ont continué à y œuvrer pendant un certain temps, mais tranquillement, elles ont pris leur retraite. Et l'autre aspect, les communautés religieuses, comme les Augustines, ont connu une décroissance de l'accueil de nouvelles candidatures. Et forcément, à ce moment-là, un vieillissement progressif qui fait que les Augustines, à partir des années 1980, mi-80, ont commencé à fermer des monastères. Les hôpitaux ont tous été transférés au gouvernement, mais elles ont commencé à fermer des monastères. Celui de l'hôpital général est encore actif. Il est encore occupé par les Augustines. C'est un lieu d'accueil de différentes congrégations religieuses, un peu comme, on pourrait dire, un lieu de résidence de sœurs âgées de différentes congrégations.
0: À partir de la fin du 20e siècle, 21e siècle, et vous le savez très bien parce que vous avez travaillé sur ce dossier-là, il y a tout le défi de la pérennité de l'œuvre, de ce qui a été fait, du patrimoine, je pense aux livres anciens, aux objets, aux archives. Vous avez travaillé de façon très proche ces dossiers-là. Qu'est-ce qu'on va faire avec l'hôpital général? Comment, il y a eu le même défi pour l'Hôtel Dieu, vous avez travaillé sur ce dossier-là. Donc, est-ce qu'on sait comment ça a été travaillé ce dossier-là?
1: Ben, l'hôpital général, ça se présente différemment que celui de l'Hôtel Dieu. Parce que l'emplacement de l'hôpital, de l'établissement, et aussi le rôle qu'a joué l'établissement, les deux sont différents. Et pour permettre de préserver une mémoire, non seulement avec les vieilles pierres, mais aussi un usage qui est pertinent par rapport à son histoire, ben, ce lieu-là, l'hôpital général, qui est dans des quartiers populaires, des quartiers pour certains, des services sociaux importants et tout ça, donc il y a un caractère communautaire fort. Bon, on réfléchit à l'avenir de ce monastère-là dans cette perspective d'une utilité sociale, alors que à l'Hôtel Dieu de Québec, il y avait cet aspect-là, mais il y a aussi l'aspect qu'il était dans le quartier touristique, alors ça nous permettait de développer des aspects de ce côté-là. Les archives et les collections de l'ensemble des monastères sont rendues à l'Hôtel Dieu. Ça veut dire que les archives de l'hôpital général sont à l'Hôtel Dieu. Les objets qui ne sont pas dans le monastère en usage sont rendus à la réserve. Donc, ça veut dire que là, on n'est pas encore dans... Les sœurs ont encore besoin du site, mais il faut quand même commencer à y réfléchir. C'est ce qu'on a entrepris. Mais la solution ne sera pas la même, certainement.
0: C'est un immeuble historique, l'hôpital général, depuis presque 50 ans, je crois. Vous venez d'évoquer les archives. Est-ce que je peux vous demander de nous dire qu'est-ce que ça a été, cette reconnaissance par l'UNESCO des archives? C'est pas commun que ça arrive, il faut quelque chose.
1: Ah, non,
0: c'est un long travail de dossier, mais aussi la symbolique de la reconnaissance.
1: Oui. Et c'était un beau projet, ça, parce que ce qu'on souhaitait, nous, c'est que la reconnaissance de l'UNESCO, donc c'est le registre de la mémoire du monde de l'UNESCO. Dans ce registre, on retrouve des choses d'une grande, grande importance. Je sais pas moi, les documents de la Déclaration des droits de l'homme, les papyrus égyptiens, des choses qui ont marqué donc l'univers intellectuel, je dirais, du monde. Et nous, on a déposé l'ensemble des archives des Augustines, de l'ensemble des monastères, comme un corpus qui était complet et intégral. Et l'idée qu'on voyait là-dedans l'évolution des soins de santé à travers le temps, et une œuvre de femme aussi, c'était des aspects qu'on trouvait révélateurs. Et on s'est dit, on ne prendra pas juste les documents les plus spectaculaires, je dirais, les documents signés par Louis XIV, ou bien le compte les comptes de Frontenac ou de Marquis de Montcalm, je ne sais pas quoi. On va prendre l'ensemble. Donc, des documents qui sont modestes dans certains cas, des documents plus prestigieux. On a dit, c'est ça qui est la mémoire. Et l'UNESCO a accepté le projet. Et donc, depuis 2023, les archives des Augustines, depuis les tout débuts jusqu'en 2018, sont reconnues par l'UNESCO comme appartenant à la mémoire du monde.
0: Un autre élément de patrimoine, c'est le cimetière. On l'a évoqué. Et là encore, il y a eu du travail qui a été fait à un moment donné pour la question du cimetière, parce que c'est un lieu de commémoration de la guerre de 7 ans. Et c'est quelque chose qui est rare. À ma grande surprise, en lisant, je me suis aperçu que les cimetières de cette époque-là, on n'a pas tant que ça.
1: Il y a plein d'aspects un peu très caractéristiques de cet endroit-là qui le rendent un peu unique au monde, en fait. D'abord, c'est le seul cimetière de guerre
0: au Canada?
1: Oui, au territoire canadien. Évidemment, les cimetières canadiens en Europe, c'est autre chose, mais c'est territoire canadien, mais sur le sol canadien, c'est le seul de ce type-là. Alors, ensuite, de la guerre de 7 ans, c'est le seul dédié à ça. Et la particularité aussi, c'est qu'on y trouve là, donc, tous ceux qui sont morts de la bataille à la fois de Plaine d'Abraham et la bataille de Sainte-Foy de l'année suivante. Il y a 1063 personnes inhumées. Ce qui est extraordinaire, c'est que les sœurs ont noté les noms. À l'époque, là, c'était des fosses communes. Quand les soldats mouraient sur le champ de bataille, on faisait des trous, on les mettait dans le trou, puis on retenait pas le nom et tout ça. À l'hôpital général, comme il y avait un caractère paroissial, donc ils ont un registre paroissial, elles ont noté, quand c'était des catholiques, le nom, quand ils savaient le nom aussi, et tout ça. Alors, et ça veut dire qu'on a des noms, on a des origines, et ça, c'est extraordinaire. Les soldats, les combattants qui n'étaient pas d'appartenance catholique étaient enterrés à côté du cimetière. Et on a encore découvert, encore cette année, en 2024, des dépouilles. La ville de Québec a fait des découvertes archéologiques de soldats britanniques en dehors du cimetière. Alors, et en 2001, la Commission de la Capitale-Nationale a fait un lieu de mémoire, donc en inscrivant les noms sur le granit et tout ça, et une sculpture, et le marquis de Montcalm, qui commandait donc les troupes à la bataille des plaines d'Abraham. Il était, lui, à la chapelle des Ursulines. Il a été transféré, ses restes ont été transférés au cimetière de l'hôpital général pour être avec ses combattants, en fait.

0: Denis Robitaille, vous êtes venu nous parler de belles façons de l'hôpital général, mais il y a à la base un roman que vous avez écrit, un roman historique, qui s'intitule 400 hivers. Pourquoi ce titre? Pourquoi un roman? C'est une grande question que j'avais.
1: Oui, c'est intéressant parce que j'ai écrit des articles, des choses qui sont plus de l'ordre donc des essais, disons. Mais je trouvais que le roman était une belle manière de porter ce qui se vit dans ce lieu-là. Donc, un roman, l'intérêt d'un roman, c'est que ce qui dirige la lecture, c'est le personnage. C'est pas les événements. Donc, c'est pas un essai historique déguisé en roman, je dirais. C'est vraiment de dire, moi, j'ai voulu qu'on le lecteur, la lectrice embarque dans cette histoire-là sur les pas des personnes qui ont parfois fictives, parfois réelles, qui ont existé et qui vivent l'événement. Je me suis amusé à proposer une lecture à rebours, c'est-à-dire donc on remonte le temps. Et par épisode, évidemment, c'est 400 hivers, 400 années. J'ai pris des blocs qui ont eu un caractère déterminant dans l'histoire de l'hôpital général. Ce genre d'événement où les lendemains sont différents. Et j'ai commencé avec la pandémie parce que l'hôpital général a été frappé de manière importante par la pandémie de COVID-19. Puis après ça, on remonte. En 1918, la conscription. Et ensuite, on remonte jusqu'en 1866 où on a les grands incendies. Enfin, ça remonte. Et quand on regarde le patrimoine, on a le résultat de l'histoire. Donc, ça veut dire que quand on regarde un lieu ou un objet ou des documents, on a le résultat aujourd'hui. Mais ces choses-là ont évolué et ils ont été témoins d'événements et de personnes qui ont précédé. Alors, ce qu'on fait en patrimoine, c'est souvent de regarder le résultat et d'interroger le passé en se disant, qu'est-ce qui a construit ça, de quelle manière? Puis là, on fouille dans les archives, on réussit à reconstituer l'histoire d'un lieu à partir d'aujourd'hui jusqu'à son origine. Alors, je me suis dit, ça va être le même mouvement pour la lecture. On commence aujourd'hui et on remonte jusqu'en 1620.
0: Denis Robitaille, je vous ai demandé de préparer la lecture d'un extrait pour donner une idée du ton, du style qui est très accessible. On prend un extrait qui se situe en 1720. Vous allez nous le contextualiser un petit peu et nous faire la lecture.
1: Oui, alors c'est intéressant que vous ayez choisi cet endroit-là parce qu'il s'agit d'une jeune Augustine, appelée Célestine dans son nom réel, et qui se voit confier les loges. Les loges, c'était le lieu où on accueillait les femmes qui vivaient des problèmes de santé mentale. Et elle se voit confier cette responsabilité-là, qui était pas si simple à l'époque. Et vous avez choisi ce moment-là où la supérieure de la congrégation lui dit « Ça va être toi qui vas faire ça désormais. » Alors, je vous en fais un bout de lecture. Alors, la supérieure dit « Ma fille, entreprit Mère Saint-Augustin, il y a un peu plus d'un an que vous avez prononcé vos vœux perpétuels. » Célestine ajusta sa guimpe, tandis que la supérieure continuait. « Monseigneur de Saint-Vallier et moi sommes d'avis que vous êtes prête pour de nouvelles responsabilités. » Je suis honorée, révérende mère, mais je me plais vraiment dans ce que je fais en ce moment. J'ai développé une très belle relation avec les vieillards. Je crois qu'ils m'aiment bien. Je me plais à les appeler mes grands-pères et mes grands-mères. Et la supérieure la regarda un par en dessous. Pardon, ma mère, s'empressa Célestine. Nous avons décidé de vous confier le service des repas aux loges, compléta le prélat, parce que Mgr de Saint-Vallier était présent aussi. Ces pauvres femmes ont besoin d'un exemple de vertu, de bonté. Les loges! L'évêque eut un mouvement d'impatience. Célestine sentit son visage s'empourprer. C'est en dehors du cloître, glissa-t-elle. Certes, abonda la supérieure, mais il s'agit que d'y apporter des repas. Cette tâche vous fera grand bien, reprit l'évêque. Elle affermira votre disposition d'esprit. Ma disposition d'esprit? « Vous commencez aujourd'hui, coupa la supérieure. Voici les clés. Vous pouvez disposer. » Célestine se traîna les pieds jusqu'aux cuisines. Sœur Saint-Paul l'y attendait. Cette femme née sur une ferme menait son ouvrage à la cave et au fourneau avec la détermination d'un cheval de trait. « Je viens chercher le repas pour les loges, » l'informa Célestine. « Je sais, » grommela-t-elle, « je vous trouve bien jeune pour cette tâche. » Célestine dressa les épaules. « Enfin, » dit la cuisinière, « on ne me demande pas mon avis. Je vais vous montrer ce qu'il faut faire. »
0: C'est intéressant de vous entendre le lire parce que c'est très évocateur. On voit presque une scène que vous décrivez et votre style nous permet de voir ça, l'action, je dirais. On est déjà rendu à la fin de cette émission. Denis Robitaille, merci beaucoup pour le livre et merci beaucoup d'avoir accepté notre invitation. Je recommande à nos auteurs et autrices. Vraiment, là, c'est un livre intéressant parce qu'on apprend, mais aussi ça se lit tellement bien. Donc, merci beaucoup pour ce travail-là. Merci aussi pour tout le travail que vous faites autour des Augustines parce qu'on n'a pas nommer tout ce que vous avez fait, mais c'est votre sixième roman. Vous avez beaucoup de publications, je pense à l'Hôtel-Dieu du Sacré-Cœur de Jésus de Québec, sur le monastère lui-même de l'Hôpital Général, vous avez écrit « Traversée du temps ». Donc, il y a beaucoup de choses. Vous avez contribué grandement à la mise en valeur, je pense, du travail des Augustines à Québec.
1: Merci de votre accueil et de votre intérêt.
0: Je rappelle que vous êtes l'auteur de « 400 hivers », donc aux éditions Septentrion. Merci à Yannick Caron pour la mise en onde, à Mario Blouin pour le choix musical. Revenez-nous la semaine prochaine pour une autre émission de Vision d'Histoire.

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0: Alors, elle leva les yeux en regardant le ciel. Puis elle me dit en joignant les mains à la hauteur de la poitrine.
1: Que soy era Immaculada Concepción. Je suis l'Immaculée Conception.

0: Au nom du Père, et du Fils, et du Saint-Esprit.
1: Amen. Amen.
0: Premier mystère glorieux, la résurrection. Ta résurrection glorieuse, ô Jésus, est la base de notre foi et le gage le plus certain de notre propre résurrection. Ô Marie, aide-nous à vivre en conformité avec notre foi, afin qu'un jour, nous devenions participants et participantes de la gloire de ton Fils Jésus. Notre Père qui es aux cieux, que ton nom soit sanctifié, que ton règne vienne, que ta volonté soit faite sur la terre comme au ciel.
2: Donne-nous aujourd'hui notre pain de ce jour. Pardonne-nous nos offenses, comme nous pardonnons aussi à ceux qui nous ont offensés. Et ne nous laisse pas entrer en tentation, mais délivre-nous du mal. Amen.
0: Je te salue, Marie, comblée de grâce. Le Seigneur est avec toi. Tu es bénie entre toutes les femmes, et Jésus, ton enfant, est béni.
2: Sainte Marie, Mère de Dieu, prie pour nos pécheurs, maintenant et à l'heure de notre mort. Amen.
0: Je te salue, Marie, comblée de grâce. Le Seigneur est avec toi. Tu es bénie entre toutes les femmes, et Jésus, ton enfant, est béni.
2: Sainte Marie, Mère de Dieu, prie pour nos pécheurs, maintenant et à l'heure de notre mort. Amen.
0: Je te salue, Marie, comblée de grâce. Le Seigneur est avec toi. Tu es bénie entre toutes les femmes, et Jésus, ton enfant, est béni.
2: Sainte Marie, Mère de Dieu, prie pour nos pécheurs, maintenant et à l'heure de notre mort. Amen.
0: Je te salue, Marie, comblée de grâce. Le Seigneur est avec toi. Tu es bénie entre toutes les femmes, et Jésus, ton enfant, est béni.
2: Sainte Marie, Mère de Dieu, prie pour nos pécheurs, maintenant et à l'heure de notre mort. Amen.
0: Je te salue, Marie, comblée de grâce. Le Seigneur est avec toi. Tu es bénie entre toutes les femmes, et Jésus, ton enfant, est béni.
2: Sainte Marie, Mère de Dieu, prie pour nos pécheurs, maintenant et à l'heure de notre mort. Amen.
0: Je te salue, Marie, comblée de grâce. Le Seigneur est avec toi. Tu es bénie entre toutes les femmes, et Jésus, ton enfant, est béni.
2: Sainte Marie, Mère de Dieu, prie pour nos pécheurs, maintenant et à l'heure de notre mort. Amen.
0: Je te salue, Marie, comblée de grâce. Le Seigneur est avec toi. Tu es bénie entre toutes les femmes, et Jésus, ton enfant, est béni.
2: Sainte Marie, Mère de Dieu, prie pour nos pécheurs, maintenant et à l'heure de notre mort. Amen.
0: Je te salue, Marie, comblée de grâce. Le Seigneur est avec toi. Tu es bénie entre toutes les femmes, et Jésus, ton enfant, est béni.
2: Sainte Marie, Mère de Dieu, prie pour nos pécheurs, maintenant et à l'heure de notre mort. Amen.
0: Je te salue, Marie, comblée de grâce. Le Seigneur est avec toi. Tu es bénie entre toutes les femmes, et Jésus, ton enfant, est béni.
2: Sainte Marie, Mère de Dieu, prie pour nos pécheurs, maintenant et à l'heure de notre mort. Amen.
0: Je te salue, Marie, comblée de grâce. Le Seigneur est avec toi. Tu es bénie entre toutes les femmes, et Jésus, ton enfant, est béni.
2: Sainte Marie, Mère de Dieu, prie pour nos pécheurs, maintenant et à l'heure de notre mort. Amen.
0: Gloire au Père, et au Fils, et au Saint-Esprit.
2: Ô Dieu qui est, qui était et qui vient, pour les siècles des siècles. Amen.
0: Deuxième mystère glorieux, l'ascension de Jésus. De plus en plus, il faut développer cette vertu de l'espérance chrétienne. Ô Marie, Mère de la Sainte Espérance, toi qui as toujours cru en Jésus vivant au-delà de la mort, augmente notre foi.
3: Notre Père qui es aux cieux, que ton nom soit sanctifié, que ton règne vienne, que ta volonté soit faite sur la terre comme au ciel.
2: Donne-nous aujourd'hui notre pain de ce jour. Pardonne-nous nos offenses, comme nous pardonnons aussi à ceux qui nous ont offensés, et ne nous laisse pas entrer en tentation, mais délivre-nous du mal. Amen.
3: Je te salue, Marie, comblée de grâce, le Seigneur est avec toi. Tu es bénie entre toutes les femmes, et Jésus, ton enfant, est béni.
2: Sainte Marie, Mère de Dieu, prie pour nous pécheurs, maintenant et à l'heure de notre mort. Amen.
3: Je te salue, Marie, comblée de grâce. Le Seigneur est avec toi. Tu es bénie entre toutes les femmes, et Jésus, ton enfant, est béni.
2: Sainte Marie, Mère de Dieu, prie pour nous pécheurs, maintenant et à l'heure de notre mort. Amen.
3: Je te salue, Marie, comblée de grâce. Le Seigneur est avec toi. Tu es bénie entre toutes les femmes, et Jésus, ton enfant, est béni.
2: Sainte Marie, Mère de Dieu, prie pour nous pécheurs, maintenant et à l'heure de notre mort. Amen.
3: Je te salue, Marie, comblée de grâce. Le Seigneur est avec toi. Tu es bénie entre toutes les femmes, et Jésus, ton enfant, est béni.
2: Sainte Marie, Mère de Dieu, prie pour nous pécheurs, maintenant et à l'heure de notre mort. Amen.
3: Je te salue, Marie, comblée de grâce. Le Seigneur est avec toi. Tu es bénie entre toutes les femmes, et Jésus, ton enfant, est béni.
2: Sainte Marie, Mère de Dieu, prie pour nous pécheurs, maintenant et à l'heure de notre mort. Amen.
3: Je te salue, Marie, comblée de grâce. Le Seigneur est avec toi. Tu es bénie entre toutes les femmes, et Jésus, ton enfant, est béni.
2: Sainte Marie, Mère de Dieu, prie pour nous pécheurs, maintenant et à l'heure de notre mort. Amen.
3: Je te salue, Marie, comblée de grâce. Le Seigneur est avec toi. Tu es bénie entre toutes les femmes, et Jésus, ton enfant, est béni.
2: Sainte Marie, Mère de Dieu, prie pour nous pécheurs, maintenant et à l'heure de notre mort. Amen.
3: Je te salue, Marie, comblée de grâce. Le Seigneur est avec toi. Tu es bénie entre toutes les femmes, et Jésus, ton enfant, est béni.
2: Sainte Marie, Mère de Dieu, prie pour nous pécheurs, maintenant et à l'heure de notre mort. Amen.
3: Je te salue, Marie, comblée de grâce. Le Seigneur est avec toi. Tu es bénie entre toutes les femmes, et Jésus, ton enfant, est béni.
2: Sainte Marie, Mère de Dieu, prie pour nous pécheurs, maintenant et à l'heure de notre mort. Amen.
3: Je te salue, Marie, comblée de grâce. Le Seigneur est avec toi. Tu es bénie entre toutes les femmes, et Jésus, ton enfant, est béni.
2: Sainte Marie, Mère de Dieu, prie pour nous pécheurs, maintenant et à l'heure de notre mort. Amen.
3: Gloire au Père, au Fils et au Saint-Esprit.
2: Au Dieu qui est, qui était et qui vient, pour les siècles des siècles. Amen.
0: Troisième mystère glorieux, la descente du Saint-Esprit, la Pentecôte. Je vous enverrai l'Esprit Saint, il sera votre consolateur. Si nous voulons que l'Esprit Saint accomplisse en nous les mêmes transformations qu'il a opérées en Marie et les apôtres, il faut que nous le laissions agir en nous. Marie, rends-nous réceptifs et réceptives aux grâces et aux dons de l'Esprit-Saint.
1: Notre Père qui es aux cieux, que ton nom soit sanctifié, que ton règne vienne, que ta volonté soit faite sur la terre comme au ciel.
2: Donne-nous aujourd'hui notre pain de ce jour. Pardonne-nous nos offenses, comme nous pardonnons aussi à ceux qui nous ont offensés. Et ne nous laisse pas entrer en tentation, mais délivre-nous du mal. Amen.
1: Je te salue, Marie, comblée de grâce. Le Seigneur est avec toi. Tu es bénie entre toutes les femmes, et Jésus, ton enfant, est béni.
2: Sainte Marie, Mère de Dieu, prie pour nous pécheurs, maintenant et à l'heure de notre mort. Amen.
1: Je te salue, Marie, comblée de grâce. Le Seigneur est avec toi. Tu es bénie entre toutes les femmes, et Jésus, ton enfant, est béni.
2: Sainte Marie, Mère de Dieu, prie pour nous pécheurs, maintenant et à l'heure de notre mort. Amen.
1: Je te salue, Marie, comblée de grâce. Le Seigneur est avec toi. Tu es bénie entre toutes les femmes, et Jésus, ton enfant, est béni.
2: Sainte Marie, Mère de Dieu, prie pour nous pécheurs, maintenant et à l'heure de notre mort. Amen.
1: Je te salue, Marie, comblée de grâce, le Seigneur est avec toi. Tu es bénie entre toutes les femmes, et Jésus, ton enfant, est béni.
2: Sainte Marie, Mère de Dieu, prie pour nous pécheurs, maintenant et à l'heure de notre mort. Amen.
1: Je te salue, Marie, comblée de grâce, le Seigneur est avec toi. Tu es bénie entre toutes les femmes, et Jésus, ton enfant, est béni.
2: Sainte Marie, Mère de Dieu, prie pour nous pécheurs, maintenant et à l'heure de notre mort. Amen.
1: Je te salue, Marie, comblée de grâce, le Seigneur est avec toi. Tu es bénie entre toutes les femmes, et Jésus, ton enfant, est béni.
2: Sainte Marie, Mère de Dieu, prie pour nous pécheurs, maintenant et à l'heure de notre mort. Amen.
1: Je te salue, Marie, comblée de grâce, le Seigneur est avec toi. Tu es bénie entre toutes les femmes, et Jésus, ton enfant, est béni.
2: Sainte Marie, Mère de Dieu, prie pour nous pécheurs, maintenant et à l'heure de notre mort. Amen.
1: Je te salue, Marie, comblée de grâce, le Seigneur est avec toi. Tu es bénie entre toutes les femmes, et Jésus, ton enfant, est béni.
2: Sainte Marie, Mère de Dieu, prie pour nous pécheurs, maintenant et à l'heure de notre mort. Amen.
1: Je te salue, Marie, comblée de grâce, le Seigneur est avec toi. Tu es bénie entre toutes les femmes, et Jésus, ton enfant, est béni.
2: Sainte Marie, Mère de Dieu, prie pour nous pécheurs, maintenant et à l'heure de notre mort. Amen.
1: Je te salue, Marie, comblée de grâce, le Seigneur est avec toi. Tu es bénie entre toutes les femmes, et Jésus, ton enfant, est béni.
2: Sainte Marie, Mère de Dieu, prie pour nous pécheurs, maintenant et à l'heure de notre mort. Amen.
1: Gloire au Père et au Fils et au Saint-Esprit.
2: Ô Dieu qui est, qui était et qui vient, pour les siècles des siècles. Amen.
0: Quatrième mystère glorieux, l'Assomption de Marie au ciel. L'Assomption de Marie couronne la mission de sa vie terrestre. Marie, apprends-nous à nous détacher des biens d'ici-bas et à fixer notre regard vers toi où tu nous attends.
4: Notre Père qui es aux cieux, que ton nom soit sanctifié, que ton règne vienne, que ta volonté soit faite sur la terre comme au ciel.
2: Donne-nous aujourd'hui notre pain de ce jour. Pardonne-nous nos offenses, comme nous pardonnons aussi à ceux qui nous ont offensés. Et ne nous laisse pas entrer en tentation, mais délivre-nous du mal. Amen.
4: Je te salue, Marie, comblée de grâce. Le Seigneur est avec toi. Tu es bénie entre toutes les femmes, et Jésus, ton enfant, est béni.
2: Sainte Marie, Mère de Dieu, prie pour nous pécheurs, maintenant et à l'heure de notre mort. Amen.
4: Je te salue, Marie, comblée de grâce. Le Seigneur est avec toi. Tu es bénie entre toutes les femmes, et Jésus, ton enfant, est béni.
2: Sainte Marie, Mère de Dieu, prie pour nous pécheurs, maintenant et à l'heure de notre mort. Amen.
4: Je te salue, Marie, comblée de grâce, le Seigneur est avec toi. Tu es bénie entre toutes les femmes, et Jésus, ton enfant, est béni.
2: Sainte Marie, Mère de Dieu, prie pour nous pécheurs, maintenant et à l'heure de notre mort. Amen.
4: Je te salue, Marie, comblée de grâce, le Seigneur est avec toi. Tu es bénie entre toutes les femmes, et Jésus, ton enfant, est béni.
2: Sainte Marie, Mère de Dieu, prie pour nous pécheurs, maintenant et à l'heure de notre mort. Amen.
4: Je te salue, Marie, comblée de grâce, le Seigneur est avec toi. Tu es bénie entre toutes les femmes, et Jésus, ton enfant, est béni.
2: Sainte Marie, Mère de Dieu, prie pour nous pécheurs, maintenant et à l'heure de notre mort. Amen.
4: Je te salue, Marie, comblée de grâce, le Seigneur est avec toi. Tu es bénie entre toutes les femmes, et Jésus, ton enfant, est béni.
2: Sainte Marie, Mère de Dieu, prie pour nous pécheurs, maintenant et à l'heure de notre mort. Amen.
4: Je te salue, Marie, comblée de grâce, le Seigneur est avec toi. Tu es bénie entre toutes les femmes, et Jésus, ton enfant, est béni.
2: Sainte Marie, Mère de Dieu, prie pour nous pécheurs, maintenant et à l'heure de notre mort. Amen.
4: Je te salue, Marie, comblée de grâce, le Seigneur est avec toi. Tu es bénie entre toutes les femmes, et Jésus, ton enfant, est béni.
2: Sainte Marie, Mère de Dieu, prie pour nous pécheurs, maintenant et à l'heure de notre mort. Amen.
4: Je te salue, Marie, comblée de grâce, le Seigneur est avec toi. Tu es bénie entre toutes les femmes, et Jésus, ton enfant, est béni.
2: Sainte Marie, Mère de Dieu, prie pour nous pécheurs, maintenant et à l'heure de notre mort. Amen.
4: Je te salue, Marie, comblée de grâce, le Seigneur est avec toi. Tu es bénie entre toutes les femmes, et Jésus, ton enfant, est béni.
2: Sainte Marie, Mère de Dieu, prie pour nous pécheurs, maintenant et à l'heure de notre mort. Amen.
4: Gloire au Père, et au Fils, et au Saint-Esprit.
2: Ô Dieu qui est, qui était et qui vient, pour les siècles des siècles. Amen.
0: Cinquième mystère glorieux, le couronnement de Marie au ciel. Le Père reçoit Marie comme sa fille bien-aimée. Le Fils la reçoit comme sa mère chérie. L'Esprit Saint la reçoit comme son épouse sainte et sans tache. Marie, merci pour ce fiat qui nous a obtenu gratuitement notre récompense éternelle.
5: Notre Père qui es aux cieux, que ton nom soit sanctifié, que ton règne vienne, que ta volonté soit faite sur la terre comme au ciel.
2: Donne-nous aujourd'hui notre pain de ce jour. Pardonne-nous nos offenses, comme nous pardonnons aussi à ceux qui nous ont offensés. Et ne nous laisse pas entrer en tentation, mais délivre-nous du mal. Amen.
5: Je te salue, Marie, comblée de grâce. Le Seigneur est avec toi. Tu es bénie entre toutes les femmes, et Jésus, ton enfant, est béni.
2: Sainte Marie, Mère de Dieu, prie pour nous pécheurs, maintenant et à l'heure de notre mort. Amen.
5: Je te salue, Marie, comblée de grâce. Le Seigneur est avec toi. Tu es bénie entre toutes les femmes, et Jésus, ton enfant, est béni.
2: Sainte Marie, Mère de Dieu, prie pour nous pécheurs, maintenant et à l'heure de notre mort. Amen.
5: Je te salue, Marie, comblée de grâce. Le Seigneur est avec toi. Tu es bénie entre toutes les femmes, et Jésus, ton enfant, est béni.
2: Sainte Marie, Mère de Dieu, prie pour nous pécheurs, maintenant et à l'heure de notre mort. Amen.
5: Je te salue, Marie, comblée de grâce. Le Seigneur est avec toi. Tu es bénie entre toutes les femmes, et Jésus, ton enfant, est béni.
2: Sainte Marie, Mère de Dieu, prie pour nous pécheurs, maintenant et à l'heure de notre mort. Amen.
5: Je te salue, Marie, comblée de grâce. Le Seigneur est avec toi. Tu es bénie entre toutes les femmes, et Jésus, ton enfant, est béni.
2: Sainte Marie, Mère de Dieu, prie pour nous pécheurs, maintenant et à l'heure de notre mort. Amen.
5: Je te salue, Marie, comblée de grâce. Le Seigneur est avec toi. Tu es bénie entre toutes les femmes, et Jésus, ton enfant, est béni.
2: Sainte Marie, Mère de Dieu, prie pour nous pécheurs, maintenant et à l'heure de notre mort. Amen.
5: Je te salue, Marie, comblée de grâce. Le Seigneur est avec toi. Tu es bénie entre toutes les femmes, et Jésus, ton enfant, est béni.
2: Sainte Marie, Mère de Dieu, prie pour nous pécheurs, maintenant et à l'heure de notre mort. Amen.
5: Je te salue, Marie, comblée de grâce. Le Seigneur est avec toi. Tu es bénie entre toutes les femmes, et Jésus, ton enfant, est béni.
2: Sainte Marie, Mère de Dieu, prie pour nous pécheurs, maintenant et à l'heure de notre mort. Amen.
5: Je te salue, Marie, pleine de grâce. Le Seigneur est avec toi. Tu es bénie entre toutes les femmes, et Jésus, ton enfant, est béni.
2: Sainte Marie, Mère de Dieu, prie pour nous pécheurs.

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Écoute Israël, le Seigneur notre Dieu est le seul Seigneur. Tu aimeras donc le Seigneur ton Dieu de tout ton cœur, de toute ton âme et de tout ton pouvoir. Ces paroles que je te prescris aujourd'hui resteront gravées dans ton cœur. Tu les apprendras à tes enfants, tu les répéteras sans cesse, assis ou debout, marchant sur la route ou couché dans ta maison.

Psaume 42. Nostalgie du temple. Justifie-moi, mon Dieu, défends ma cause contre des gens sans merci. De l'homme perfide et pervers, Seigneur, délivre-moi. C'est toi, le Dieu de mon refuge. Pourquoi me rejeter? Pourquoi m'en irais-je en deuil, accablé par l'ennemi? Envoie ta lumière et ta vérité. Qu'elle soit mon guide et me ramène vers ta sainte montagne, au lieu de ta demeure. Et j'irai vers l'autel du Seigneur, près du Dieu de ma joie. J'exulterai, je te louerai sur la harpe, Seigneur mon Dieu. Qu'as-tu, mon âme, à défaillir, à gémir sur moi? Espère en Dieu, je le louerai encore, mon Seigneur et mon Dieu.

Psaume 43. La prière du peuple de Dieu, livré à ses ennemis. Dieu, nous avons entendu dire, et nos pères nous ont raconté quelle action tu accomplis dans leur temps, au jour d'autrefois. Toi, par ta main, tu as dépossédé les nations, et ils purent s'implanter. Tu as malmené des peuplades, et ils purent s'étendre. Ce n'était pas leur épée qui possédait le pays, ni leurs bras qui les rendaient vainqueurs, mais ta droite et ton bras, et la lumière de ta face, car tu les aimais. Toi, Dieu, tu es mon roi. Tu décides des victoires de Jacob. Avec toi, nous battions nos ennemis. Par ton nom, nous écrasions nos adversaires. Ce n'est pas sur mon arme que je compte, ni sur mon épée pour la victoire. Tu nous as donné de vaincre l'adversaire. Tu as couvert notre ennemi de honte. Dieu était notre louange tout le jour. Sans cesse nous rendions grâce à ton nom. Maintenant, tu nous humilies, tu nous rejettes, tu ne sors plus avec nos armées, tu nous fais plier devant l'adversaire et nos ennemis emportent le butin. Tu nous traites en bétail de boucherie, tu nous disperses parmi les nations. Tu vends ton peuple à vil prix, sans que tu gagnes à ce marché. Tu nous exposes au sarcasme des voisins, aux rires, aux moqueries de l'entourage. Tu fais de nous la fable des nations. Les étrangers haussent les épaules. Tout le jour, ma déchéance est devant moi. La honte couvre mon visage. Sous les sarcasmes, et les cris de blasphème, sous les yeux de l'ennemi qui se venge. Tout cela est venu sur nous sans que nous t'ayons oublié. Nous n'avions pas trahi ton alliance. Notre cœur ne s'était pas détourné et nos pieds n'avaient pas quitté ton chemin. Quand tu nous poussais au milieu des chacals et nous couvrais de l'ombre de la mort. Si nous avions oublié le nom de notre Dieu, tendu les mains vers un Dieu étranger, Dieu ne l'eût-il pas découvert, lui qui connaît le fond des cœurs? C'est pour toi qu'on nous massacre sans arrêt, qu'on nous traite en bétail d'abattoir. Réveille-toi. Pourquoi dors-tu, Seigneur? Lève-toi. Ne nous rejette pas pour toujours. Pourquoi détourner ta face? Oublier notre malheur, notre misère. Oui, nous mordons la poussière. Notre ventre colle à la terre. Debout, viens à notre aide. Rachète-nous au nom de ton amour.

Psaume 44. Chant nuptial pour le roi. Mon cœur a frémi de paroles belles. J'ai à faire entendre mon œuvre au roi. Ma langue est le roseau d'un scribe agile. Tu es beau, le plus beau des enfants des hommes. La grâce est répandue sur tes lèvres. Saint ton épée, vaillant à ton côté. Dans le faste et l'éclat, va, chevauche pour la vérité, la piété, la justice. Aussi tu es béni du Seigneur à jamais. Tends la corde sur l'arc, il rend terrible ta droite. Tes flèches sont aiguës, voici les peuples sous toi. Ils perdent cœur les ennemis du roi. Tu aimes la justice, tu hais l'impiété. Pour toujours, ton trône, ô Dieu, et à jamais, sceptre de droiture, le sceptre de ton règne. C'est pourquoi Dieu, ton Dieu, t'a consacré d'une huile d'allégresse comme aucun de tes rivaux. La myrrhe et l'aloès coulent de tes habits. Des palais d'ivoire, les harpes te ravissent. Parmi tes bien-aimés sont les filles de rois. À ta droite, une reine sous les ors d'Ophir. Écoute, ma fille, regarde et tends l'oreille. Oublie ton peuple et la maison de ton père. Alors, le roi désirera ta beauté. Il est ton seigneur. Prosterne-toi devant lui. Tyr, par des présents, déridera ton visage. Et les peuples les plus riches par maints joyaux sertis d'or. Vêtue de brocart, la princesse est menée au-dedans, vers le roi, et des vierges la suivent. On amène les compagnes qui lui sont destinées. Parmi joie et liesse, elles entrent au palais. À la place de tes pères, te viendront des fils. Tu en feras des princes par toute la terre. Que je fasse durer ton nom d'âge en âge, que les peuples te louent dans le siècle des siècles.

Psaume 45. Dieu, le secours et la force de son peuple. Dieu est pour nous refuge et force, secours dans la détresse, toujours offert. Nous serons sans crainte si la terre est secouée, si les montagnes s'effondrent au creux de la mer. Ses flots peuvent mugir et s'enfler, les montagnes trembler dans la tempête. Il est avec nous, le Seigneur de l'univers, citadelle pour nous, le Dieu de Jacob. Le fleuve, ses bras réjouissent la ville de Dieu, la plus sainte des demeures du Très-Haut. Dieu s'y tient, il est inébranlable. Quand renaît le matin, Dieu la secourt. Des peuples mugissent, des règnes s'effondrent. Quand sa voix retentit, la terre se défait. Il est avec nous, le Seigneur de l'univers, citadelle pour nous, le Dieu de Jacob. Venez et voyez les actes du Seigneur, comme il couvre de ruines la terre. Il détruit la guerre jusqu'au bout du monde. Il casse les arcs, brise les lances, incendie les chars. Arrêtez, sachez que je suis Dieu. Je domine les nations, je domine la terre. Il est avec nous, le Seigneur de l'univers. Citadelle pour nous, le Dieu de Jacob.

Psaume 46. Yahvé, roi d'Israël et du monde. Tous les peuples, battez des mains, acclamez Dieu en éclats de joie. Car le Seigneur, le Très-Haut, est redoutable, grand roi par toute la terre. Il met les nations sous notre joug, il met les peuples sous nos pieds. Il fait choix pour nous d'un héritage, fierté de Jacob, son bien-aimé. Dieu monte parmi l'acclamation, le Seigneur aux éclats du corps. Sonnez pour notre Dieu, sonnez, sonnez pour notre roi, sonnez. Il est roi par toute la terre, sonnez pour Dieu de tout votre art. Dieu, il règne sur les païens, il siège sur son trône de sainteté. Les princes des peuples s'unissent au peuple du Dieu d'Abraham. À Dieu sont les pavois de la terre. Hautement, il est exalté.

Psaume 47. Dieu, la gloire de son peuple. Il est grand, le Seigneur, hautement loué. Dans la ville de notre Dieu, sa sainte montagne, altière et belle, joie de toute la terre. La montagne de Sion, c'est le pôle du monde. La cité du grand roi. Dieu se révèle en ses palais, vraie citadelle. Voici que des rois s'étaient ligués. Ils avançaient tous ensemble. Ils ont vu, et soudain, stupéfaits, pris de panique, ils ont fui. Et voilà qu'un tremblement les saisit. Douleur de femme qui accouche. Un vent qui souffle du désert a brisé les vaisseaux de Tarsis. Nous l'avions entendu. Nous l'avons vu. Dans la ville du Seigneur, Dieu de l'univers, dans la ville de Dieu, notre Dieu, qui l'affermira pour toujours. Dieu, nous revivons ton amour au milieu de ton temple. Ta louange, comme ton nom, couvre l'étendue de la terre. Ta main droite qui donne la victoire réjouit la montagne de Sion. Les villes de Juda exultent devant tes jugements. Longez les remparts de Sion, comptez ses tours, que vos cœurs s'éprennent de ses murs, contemplez ses palais. Et vous direz aux âges qui viendront, ce Dieu est notre Dieu, pour toujours et à jamais, notre guide pour les siècles.

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Première partie, l'accomplissement des figures. 1. Le langage des figures. La Bible parle par figures. La Bible ne s'exprime pas avec des idées, mais avec des images. C'est là une de ses caractéristiques majeures. Elle ne démontre pas, elle montre, elle raconte. En ce sens, son langage est très proche de celui du cinéma. C'est pourquoi l'homme d'aujourd'hui devrait y être sensible plus encore que celui d'hier. La Bible résonne bien peu comme le philosophe. Elle laisse plutôt résonner les récits et leurs personnages, leurs figures, en les accordant entre eux. C'est à la musique des mots, aux inflexions de la voix, qu'il faut se rendre attentif si l'on veut comprendre. On appelle cela la lecture figurative, ou, pour reprendre un vieux mot un peu oublié, la lecture typologique. Le premier terme vient du latin, le second du grec. Figura et typos signifient tous deux personnage. Qu'on ne s'épouvante pas devant un tel vocabulaire. Il suffit de penser à l'emploi actuel des mots « figure »,« type » et « personnage » dans le langage courant et même familier. Quand on dit de quelqu'un « c'est une figure » ou « c'est un personnage », cela signifie qu'il s'agit d'une personne tout à fait typée, représentant une sorte de modèle. Quand on dit « c'est le type même » du chef, du séducteur ou autre, on entend exprimer que c'est la réalisation, pour ainsi dire parfaite, d'une certaine catégorie de personnes. La figure ou le type est une sorte de moule. Adam, le premier personnage humain de la Bible, n'est évidemment pas un personnage historique. C'est une figure. C'est la figure de tout homme, sans distinction de sexe. Du reste, son nom n'est pas à proprement parler un nom propre. Adam signifie « l'humain », parce qu'il a été tiré de l'humus, en hébreu la Adama. Sa faute, son erreur, ce n'est pas celle d'un homme particulier, elle est la figure de la faute de tout un chacun. Saint Paul pratique ce genre de lecture figurative. Pour lui, Adam est la figure du Christ. Et je lis la première lettre aux Corinthiens au chapitre 15 à partir du verset 1. Je vous rappelle, frères, l'évangile que je vous ai annoncé, que vous avez reçu et dans lequel vous demeurez ferme, par lequel aussi vous vous sauvez, si vous le gardez tel que je vous l'ai annoncé. Sinon, vous auriez cru en vain. Je vous ai donc transmis en premier lieu ce que j'avais moi-même reçu, à savoir que le Christ est mort pour nos péchés selon les Écritures, qu'il a été mis au tombeau, qu'il est ressuscité le troisième jour selon les Écritures, qu'il est apparu à Céphas puis aux 12. Le Christ est ressuscité d'entre les morts, prémisse de ceux qui se sont endormis. Car la mort étant venue par un homme, c'est par un homme aussi que vient la résurrection des morts. De même, en effet, que tous meurent en Adam, ainsi tous revivront dans le Christ. Fin de citation. Les deux personnages se ressemblent et s'opposent aussi de manière très forte. La figure, Adam, est retournée par celui qui l'accomplit, le Christ. Paul reprendra la même comparaison dans la lettre aux Romains au chapitre 5. Insistant plus nettement encore et de manière répétée sur l'opposition entre le premier Adam et le nouvel Adam. Je lis. Mais il n'en va pas du don comme de la faute. Si, par la faute d'un seul, la multitude est morte, combien plus la grâce de Dieu et le don conféré par la grâce d'un seul homme, Jésus-Christ, se sont-ils répandus à profusion sur la multitude?
et il n'en va pas du don comme des conséquences du péché d'un seul. Le jugement venant après un seul péché aboutit à une condamnation, l'œuvre de grâce, à la suite d'un grand nombre de fautes, aboutit à une justification. Si, en effet, par la faute d'un seul, la mort a régné du fait de ce seul homme, combien plus ceux qui reçoivent avec profusion la grâce et le don de la justice régneront-ils dans la vie par le seul Jésus-Christ. Ainsi donc, comme la faute d'un seul a entraîné sur tous les hommes une condamnation, de même, l'œuvre de justice d'un seul procure à tous une justification qui donne la vie. Comme en effet par la désobéissance d'un seul homme la multitude a été constituée pécheresse, ainsi, par l'obéissance d'un seul, la multitude sera-t-elle constituée juste. Fin de citation. Figures implicites. Dans ces deux textes, la lecture figurative de Paul est explicite. Il met en regard deux personnages qu'il nomme et qu'il compare. C'est Paul, l'auteur des lettres, qui fait cette lecture. La plupart du temps, au contraire, ce type de lecture est laissé au lecteur. Cela ne signifie pas que ce dernier doive l'inventer à son gré. L'auteur lui fournit les moyens de la conduire, ou plutôt des indices qu'il devra repérer. Une des caractéristiques majeures des auteurs bibliques, c'est qu'ils font confiance à l'intelligence de leur lecteur. Ils ne cherchent pas à le convaincre et à le forcer. Ils l'invitent à réfléchir et à prendre ses responsabilités. Ils respectent son initiative et sa liberté, comme Dieu lui-même. Dès le début du premier livre de la Bible, il est écrit que, le sixième jour, Dieu décide de créer l'humain en disant « Faisons l'humain à notre image et selon notre ressemblance ». Toutefois, quand il passe à l'acte, je lis « Dieu créa l'homme à son image, à l'image de Dieu il le créa, homme et femme il les créa ». Dieu aurait-il oublié de réaliser la moitié de son projet? Il a fait l'humain à son image, mais qu'en est-il de la ressemblance? Une interprétation traditionnelle voit dans cet oubli un oubli intentionnel, une omission intentionnelle. Dieu n'a fait que la moitié du travail, laissant à l'humain la responsabilité de faire l'autre moitié, c'est-à-dire la ressemblance. Deux livres de la Genèse. La lecture figurative n'est pas le propre du Nouveau Testament. Elle est pratiquée, et très largement, à l'intérieur même de l'Ancien Testament. Le début du livre de l'Exode n'explique pas que la sortie du pays d'Égypte est le récit de la naissance d'Israël. Il le donne à entendre. Encore faut-il savoir écouter. Écoutez non pas seulement les mots du texte, mais aussi les accords, les résonances qu'il instaure avec d'autres textes, ce qui met en jeu la mémoire, à la fois auditive et visuelle. Comment le livre de l'Exode, en son début, s'y prend-il pour exprimer ce qu'il veut dire? Tout simplement en reprenant les thèmes, et donc les mots et les expressions, du début de la Genèse. À peine engendré par Dieu, l'homme, mâle et femelle, reçoit la bénédiction de Dieu avec les premiers mots qui lui sont adressés. Je cite « Fructifiez et multipliez-vous et remplissez la terre ». Au début de l'Exode, je cite « Les fils d'Israël fructifièrent et pullulèrent, ils se multiplièrent et se fortifièrent beaucoup, et la terre en fut remplie ». L'insistance des reprises lexicales fait comprendre qu'Israël est béni par Dieu dans son observance du premier de tous les commandements de la Torah. Elle donne à entendre aussi et surtout que nous sommes arrivés
non pas à un tournant de l'histoire, mais à un nouveau commencement. Bien plus qu'il va s'agir d'un véritable récit d'origine, une nouvelle genèse. Avec une différence majeure, cependant. Il ne sera plus question de la naissance de l'humanité, les fils d'Adam, mais d'un peuple particulier, les fils d'Israël. Cependant, Israël n'est pas présenté seul, isolé des autres, mais dans sa relation à un autre peuple, l'Égypte, qui représente les autres nations. La reprise de la même figure s'accompagne toujours d'une modification, et c'est ce qui lui donne son sens. Le rapport à l'autre, signifié dans la différence des sexes au début de la Genèse, se développe et s'élargit au début de l'Exode dans la différence des peuples. Dans les deux cas, ce rapport à l'autre se manifeste aussi dans le rapport à l'autre par excellence, le Dieu créateur de la Genèse, qui se révélera sauveur dans l'Exode. Dieu de toutes les nations et Seigneur du peuple unique qu'il s'est choisi. On voit déjà que le sens n'est pas donné dans les mots eux-mêmes. Il se trouve entre les lignes, plus encore entre les livres. L'expression « se trouve » signifie que c'est au lecteur de le trouver. C'est en cela que réside la grandeur du texte biblique, du Dieu de la Bible. Il respecte la dignité de l'homme, lui laissant la responsabilité de trouver le sens, de le construire en quelque sorte. Et je cite une belle phrase de Paul Beauchamp, « C'est pourquoi les textes bibliques donnent tant à penser à l'esprit le plus exigeant sans jamais penser à sa place. Ils propulsent leur lecteur vers le moment redoutable où il devra interpréter à son propre compte. » Fin de citation. À partir du verset inaugural, en Exode chapitre 1, verset 7, on pourra suivre le récit de la naissance du peuple d'Israël comme en écho à la naissance du monde. Le premier récit est inauguré par la séparation des eaux d'en haut et de celles d'en bas. En Genèse 1, verset 6 à 8. Séparation qui prélude à l'apparition de l'homme. Le second récit par la séparation de la mer Rouge, où le peuple, expulsé du sein de l'Égypte, accède à une vie autonome et enfin libre, où il pourra recevoir la loi en entrant en alliance avec Dieu. Histoire de frères. Mais revenons en quelque sorte en arrière. Le premier récit de la Genèse racontait l'histoire du premier couple. Il était immédiatement suivi par celle des deux premiers frères en Genèse chapitre 4. On connaît l'histoire de l'élection du plus jeune et de la jalousie de Caïn envers Abel son frère. Elle débouche sur la première mort de la Bible, qui est aussi le premier meurtre. La même histoire se répétera souvent tout au long des récits fondateurs, avec les variantes indispensables pour que la série fasse sens. Les deux fils d'Isaac entreront en conflit pour la première place, mais Jacob le cadet échappera à la mort, d'abord par la fuite et un long exil, puis par une attitude d'humilité devant son aîné Ésaü. Ce qui lui vaudra, sinon une réconciliation pleine et entière, du moins d'éviter les hostilités ouvertes. Au début du livre de l'Exode, en va-t-il autrement entre l'Égypte et Israël? Le plus grand ne veut-il pas anéantir l'autre? La haine entre les peuples a la même racine que celle qui oppose les frères, la jalousie. Le livre de la Genèse s'était achevé avec la longue histoire de Joseph, symboliquement mis à mort par ses frères à cause de leur jalousie. À cause aussi de la peur qu'il en vienne à dominer sur eux,
Ce sont les chapitres 37 à 50 du livre de la Genèse. Abel est la figure de Joseph, et Joseph deviendra la figure de tout Israël menacé de mort par l'Égypte. La décréation et le nouvel Exode. Après l'exode du pays d'Égypte et l'installation en terre de Canaan, après le temps des juges et des rois, viendront les jours de l'exil à Babylone, à cause des manquements répétés d'Israël à l'alliance avec Dieu et entre frères. L'exil sera alors interprété par les prophètes comme l'envers de l'exode. Né du sein de l'Égypte où il s'était formé, voilà que ceux qui étaient ainsi devenus un peuple meurent comme tels, engloutis par un autre peuple. Ils perdent ensemble la terre qui les nourrit, le temple où ils honorent Dieu, le roi qui les gouverne. C'en est fini de toutes leurs institutions économiques, religieuses et politiques. Ils sont réduits à n'être plus qu'une poussière d'exilés déportés par vagues successives dans un pays qui n'est pas le leur. Si l'Exode pouvait être lu à la lumière de la création, l'exil est une décréation. Sa figure en est le déluge. Les eaux séparées au début de la création pour laisser apparaître les vivants se referme sur les hommes qui n'ont pas su respecter la loi originaire de la douceur. Quand c'est au contraire la violence qui remplit la terre, comme dit Genèse chapitre 6 verset 11, il est inévitable que celle-ci se retourne contre celui qui la commet. Et c'est ce qui est arrivé à Israël et pour la même raison. Il n'est donc pas étonnant que les prophètes du temps de l'exil annoncent le retour sur la terre comme un nouvel exode. Je cite Isaïe chapitre 11 verset 16 « Et il y aura un chemin pour le reste de son peuple, ce qui restera d'Assour, comme il y en eut pour Israël quand il monta du pays d'Égypte. » Et je lis maintenant Jérémie chapitre 16 verset 14 et 15 « Aussi voici venir des jours, oracle du Seigneur, où l'on ne dira plus « Le Seigneur est vivant qui a fait monter les Israélites du pays d'Égypte », mais « Le Seigneur est vivant qui a fait monter les Israélites du pays du Nord et de tous les pays où il les avait dispersés. » Fin de citation. Il n'est pas étonnant non plus que cette renaissance d'Israël soit présentée comme une nouvelle création, et c'est ce que dit Isaïe au chapitre 51, versets 9 à 11, je lis. Réveille-toi, réveille-toi, revêt-toi de force, bras du Seigneur. Réveille-toi comme aux jours anciens, lors des âges antiques. N'est-ce pas toi qui fendis Rahab, transperça le dragon? N'est-ce pas toi qui dessécha la mer, les eaux du grand abîme, qui mis au fond de la mer un chemin pour que passent les rachetés? Les libérés du Seigneur reviendront, ils arriveront à Sion criant de joie, portant avec eux une joie éternelle. L'allégresse et la joie les accompagneront, cesseront la douleur et les plaintes. Fin de citation. Le retour de l'exil à Babylone, annoncé au verset 11, est préfiguré par la sortie du pays d'Égypte et le passage de la mer Rouge, au verset 10, lui-même référé au récit d'origine qu'évoque le verset 9. Rahab et le dragon sont des monstres mythiques représentant le chaos primitif que le Seigneur était censé avoir terrassé lors de la création du monde. L'artisan de la libération, le Seigneur, est nommé aux extrémités, à l'origine ultime de la création, comme lors de l'accomplissement à venir. Le lieu des figures. On aura touché du doigt que la lecture figurative n'est pas propre au Nouveau Testament dans son rapport à l'Ancien.
elle se déploie d'abord dans ce dernier par un retour sans cesse renouvelé aux personnages et aux actions, spécialement ceux des origines. Ces figures originelles constituent autant de clés de lecture pour un présent à déchiffrer. Il n'en ira pas autrement dans le Nouveau Testament. Il est difficile, mais possible, d'expliquer intellectuellement ce qu'est une figure. Mais il n'est pas du tout sûr qu'un tel genre d'explication permette de vraiment comprendre leur jeu. Comme les figures d'un ballet, on ne peut les saisir, en être saisi, que si l'on entre dans la danse.

Chapitre 2 L'accomplissement. Selon le dictionnaire. Le petit Robert dit d'abord que le verbe accomplir vient du latin complere, qui signifie remplir. Il énumère ensuite ses diverses acceptions. Le sens de base est faire complètement. Puis, 1. Faire quelque chose jusqu'au bout, mener à son terme. 2. Faire en effet ce qui était préparé, projeté. 3. Faire ce qui est demandé, ordonné, proposé, obéir à une volonté, à un ordre, en exécutant quelque chose. 4. S'accomplir, se réaliser, avoir lieu. Tous ces sens se déploient dans la Bible. Selon l'Ancien Testament. Quand on parle d'accomplissement, on pense aussitôt au Nouveau Testament, où il est affirmé si souvent que Jésus accomplit les Écritures. Mais ce ne sont pas les chrétiens qui ont inventé la notion d'accomplissement. Ils l'ont hérité des Écritures, qui, pour les auteurs du Nouveau Testament, se limitait évidemment à ce que Paul appelait déjà l'Ancien Testament. Il écrit dans la deuxième épître aux Corinthiens, au chapitre 3, verset 14, « Lorsqu'on lit l'Ancienne Alliance. » En effet, combien de fois dans les Écritures juives, le Seigneur annonce qu'il va accomplir quelque chose? Dieu accomplit la création. Ce que Dieu accomplit, c'est tout d'abord ce qu'il avait dit, sa parole. Comme au commencement, quand il dit « et cela fut », depuis la lumière jusqu'à l'humain, au chapitre 1er de la Genèse. Sa parole, c'est ce qu'il veut, ce qu'il désire. Voici ce qu'écrit Isaïe au chapitre 46, versets 10 à 11, je cite. J'énonce depuis le commencement la fin, et depuis l'origine ce qui n'est pas encore fait. Je dis, mon projet se réalisera, et tout mon désir je le ferai. Ce dont j'ai parlé, je le ferai venir. Mon dessein, je le ferai. Fin de citation. L'emploi récurrent du verbe « faire » rappelle le récit de la création, comme si l'accomplissement annoncé était une continuation de sa création, une nouvelle création, ce que confirme le rappel du commencement et de l'origine. Mais si le désir de Dieu est depuis le commencement, c'est pour contempler la fin. Il embrasse l'histoire tout entière. Il y est sans cesse à l'œuvre jusqu'à son plein épanouissement. Celui-ci est annoncé, il est donc en quelque sorte déjà présent, mais sous forme d'une promesse qui attend aussi d'être réalisée. Qu'on ne s'y trompe pas cependant. Écoutons par exemple Isaïe au chapitre 43, versets 16 à 19. Je cite « Ainsi parle le Seigneur, celui qui traça dans la mer un chemin, un sentier dans les eaux déchaînées, qui fit sortir char et cheval, armée et troupe d'élite ensemble. Ils se sont couchés pour ne plus se relever, ils se sont éteints, comme une mèche, ils se sont consumés. Ne vous souvenez plus des événements anciens, ne pensez plus aux choses passées. Voici que je vais faire une chose nouvelle, déjà elle pointe, ne la reconnaissez-vous pas? Oui, je vais mettre dans le désert un chemin et dans la steppe des fleuves. » Fin de citation. Le dessein de Dieu n'est pas renvoyé à la fin des temps, il se réalisera dans l'histoire, et dans l'histoire proche. L'oracle annonce que le peuple exilé à Babylone sera libéré de sa servitude
grâce à l'intervention de Cyrus, et qu'il retrouvera le chemin du retour sur sa terre. Comme le dit Isaïe au chapitre 46, versets 12 à 13, je cite « Écoutez-moi, homme au cœur dur, vous qui êtes loin de la justice. J'ai fait venir ma justice, elle n'est pas loin, mon salut ne tardera pas. Je mettrai en Sion le salut, je donnerai à Israël ma gloire. » Fin de citation. Le désir de Dieu n'est autre que le salut de l'homme.

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Bon dimanche. L'ange du Seigneur. Dans le livre des Actes des Apôtres, nous lisons cet épisode où le roi Hérode Agrippa fit emprisonner Pierre. Lors de la Pâque à Jérusalem, sans doute peu d'années après la mort et résurrection de Jésus. L'Église naissante subit des adversités au péril de la mort. Pierre est donc emprisonné, bien gardé par des escouades multipliées pour garantir la sécurité en vue de l'exécuter. Derrière tous ces soldats qui obéissent se cache une seule personne, Hérode Agrippa, fils d'Hérode le Grand, le sanguinaire intelligent mais détraqué. Or, l'ange du Seigneur vient délivrer Pierre durant la nuit. Ce texte est lumineux dans l'obscurité de ce qui se passe. Pierre lui-même a l'impression d'une vision annonciatrice alors que tout est réel. Les soldats dorment, les portes s'ouvrent d'elles-mêmes et jusqu'à la sortie finale, dans la rue, l'ange accompagne Pierre et le laisse. Il est dit dans ce texte que l'Église de Jérusalem priait avec insistance, voyant le danger imminent de la mort de Simon-Pierre. Ce dernier traverse toutes les épreuves d'un combattant pour l'amour de Dieu. Il franchit tous les obstacles sur son chemin. Le résultat ? La libération mystérieuse de Pierre, enchaîné dans la prison. Dieu envoie son ange. Durant la pandémie, l'expression « ange gardien » a été récupérée admirablement envers des personnes qui ont prêté main forte aux malades. C'est leur cœur qui agissait pour soutenir les malades, les conduire ici et là, répondre pour eux, enfin les assister. C'est la même dynamique que le peuple a comprise de la réalité des anges gardiens. On y a cru, à ces anges gardiens, parce qu'on les a vus. Croyons-nous à notre ange gardien, que nous ne voyons pas. Prenez le temps de lire quelques pages de votre vie et de découvrir que tel obstacle, qui semblait impossible, avait été franchi. Telle difficulté insurmontable a été dépassée par une force qui vous a soutenu. Notre ange gardien n'est pas en chômage, croyez-moi. Je le prie chaque jour de me soutenir, de m'ouvrir les portes, de m'accompagner et enfin de m'éviter les faux pas. Derrière les soldats qui obéissaient pour garder enchaîné Pierre, se cachait Hérode Agrippa. Devant notre ange gardien, qui voit la face de Dieu, se révèle le Seigneur qui s'occupe personnellement de nous. Relisez les séquences de votre vie et voyez si votre ange gardien n'était pas comme l'ombre qui vous poussait vers la lumière. Bon dimanche, lumière.

peuple pour la justice. Ton Dieu t'invite à sortir de prison pour défendre avec lui la liberté de tous les hommes. Peuple jadis esclave, n'entends-tu pas la voix de l'Esprit Saint dans la rumeur du monde? Rien ne pourra te séparer de l'invincible amour de Dieu. Déjà, tu es victorieux en Jésus-Christ qui t'a sauvé. Il est Seigneur. Peuple pour le service, ton Dieu t'invite à passer par la mer pour apprendre de lui qu'il est le Dieu de l'impossible. Peuple de la promesse, n'entends-tu pas la voix de l'Esprit Saint dans la rumeur du monde? Rien ne pourra te séparer de l'invincible amour de Dieu. Déjà, tu es victorieux en Jésus-Christ qui t'a sauvé. Il est Seigneur. Peuple pour l'espérance, ton Dieu t'invite à marcher au désert pour que s'ouvre en ton cœur le seul chemin de l'Évangile. Peuple tiré des sables, n'entends-tu pas la voix de l'Esprit Saint dans la rumeur du monde? Rien ne pourra te séparer de l'invincible amour de Dieu. Déjà, tu es victorieux en Jésus-Christ qui t'a sauvé. Il est Seigneur.

Cantique de David. Dieu, le maître de tout. Béni sois-tu, Seigneur, Dieu de notre Père Israël, depuis les siècles et pour les siècles. À toi, Seigneur, force et grandeur, éclat, victoire, majesté, tout dans les cieux et sur la terre. À toi, Seigneur, le règne, la primauté sur l'univers, la richesse et la gloire viennent de ta face. C'est toi, le maître de tout. Dans ta main, force et puissance, tout, par ta main, grandit et s'affermit. Et maintenant, ô notre Dieu, nous voici pour te rendre grâce, pour célébrer l'éclat de ton nom.

J'ouvre encore pour vous, Psaume Nuit et Jour, ce livre de Paul Beauchamp, exégète bibliste. Nous sommes dans la séquence du désir, dans les psaumes, désir lié à l'espérance.

L'oscillation de l'espérance biblique va du tout au rien, de la vie à la mort. À travers les joies quotidiennes, c'est le tout de la vie qui est atteint. Le pain et le vin ne sont pas que les moyens de la vie. Ils en sont plutôt le symbole. Inversement, des privations qui pourtant ne sont pas absolues sont reçues comme le symbole de la mort. Plus ces joies et ces privations sont proches du niveau corporel, plus elles prennent de caractère symbolique, parce que le corps est le lieu de l'âme. C'est pourquoi il est question si souvent, dans les textes offerts à notre prière, de récoltes, de vignes, de foyers, de maisons, d'eau courante ou d'eau perfide. On trouve des lecteurs du psautier qui s'étonnent de ce qu'ils croient une matérialité de l'homme biblique et qui laissent passer la leçon. C'est pourtant celle de l'Évangile, de Jésus si occupé par les corps et dont la première manifestation le montre, renaissant de l'eau vivante. Sa première explication avec Satan commence le jour où il eut faim. Matthieu, chapitre 4, verset 2. Mais c'est aussi la leçon de la vie quotidienne, où nous ne savons pas toujours voir comment les choses qui passent de nos mains à celles d'autrui et de celles d'autrui aux nôtres, aliments, vêtements, remèdes, sont des symboles de la vie et de la mort, et pas seulement des moyens. L'espérance se joue dans nos plus simples gestes. On peut refuser symboliquement ce qu'on donne matériellement, et la vie ne passe plus. Élie s'arrête dans le désert. « C'en est assez, Seigneur, prends ma vie, car il souhaitait mourir. » Dieu lui apparaît et lui donne du pain. Anne, mère de Samuel éprouvée, pleura et resta sans manger. Puis nous l'avons vu prier dans le sanctuaire, recevoir une réponse par le prêtre. Alors, elle rentra dans sa chambre, elle mangea, et son visage ne fut plus le même. Premier livre de Samuel, chapitre 1, versets 4 à 18. Cela se produit aussi pour les méchants. Acab, privé de la vigne de Naboth, se coucha sur son lit, détourna son visage et ne voulut pas manger. Premier livre des Rois, chapitre 21, verset 4. Cette vigne lui alors promise en ces termes « Lève-toi, mange, et que ton cœur soit content. » Il n'attend pas pour revivre. L'espoir lui rend l'appétit. C'est ici un espoir mauvais, et la promesse ne vient pas de Dieu. Mais l'homme est toujours l'homme, qu'il soit bon ou mauvais, et notre prière part de ce niveau commun à tous. Paul Beauchamp.

Les pieds sur terre nous donnent l'occasion de suivre Jésus dans son ministère public, son ministère apostolique. Il commence à faire des gestes de puissance surprenants.

Guérison à la piscine de Bethesda. Jean parle d'un pèlerinage à Jérusalem, peut-être pour la fête des tentes de l'an 28. Mais on ne mentionne pas la fête au temple. Il pourrait s'agir d'une fête que Jésus a célébrée encore une fois avec sa famille, d'après le calendrier solaire des Esséniens. Après avoir peut-être rendu visite à la maison de sa mère à proximité de la piscine de Bethesda, il arriva à un endroit où beaucoup de malades attendaient la guérison. Quatre portiques entouraient les étangs qu'un cinquième portique divisait en un bassin nord et un bassin sud. À partir des piscines, l'eau était dirigée vers la cour du temple, toute proche, pour y être utilisée. À côté se trouvaient d'autres bassins plus petits, dont l'eau avait la réputation d'être curative et qui, au siècle suivant, furent transformés en sanctuaire pour le culte païen d'Esculape. Lorsque Jésus entra, il trouva beaucoup de malades, attendant leur guérison. Bien que ce fût un jour de sabbat, Jésus guérit un homme malade depuis 38 ans. Jean chapitre 1, versets 1 à 18. En l'an 29, Jésus ne semble pas avoir participé à la fête de Pâques à Jérusalem. Jean le Baptiste venait d'être exécuté par Hérode Antipas, et l'on soupçonnait Jésus de soulever les foules qui s'assemblaient autour de lui, comme autrefois autour de Jean, contre le royaume hérodien. Aux yeux d'Antipas, la côte nord du lac s'y prêtait particulièrement parce que l'esprit de révolte contre les collaborateurs avec Rome venait de Gamla. Avant cette fête de Pâques, en 29, Jésus quitta avec ses disciples les foules enthousiastes de Capharnaüm et de Tabgha, lieu de la première multiplication des pains, et se retira dans la région de Tyr et de Sidon, avant de revenir au lac de Génézareth beaucoup plus tard. En chemin, il passa en bordure de la décapole païenne, où il fit une deuxième multiplication des pains pour les païens. C'est ainsi que, pendant ce voyage, à travers des contrées non juives, le cercle étroit et exclusif d'Israël fut brisé, et la bonne nouvelle annoncée aussi à des non-juifs.

Eh bien, c'est le moment de nous laisser à cette émission Les Dimanches Lumières. Je voudrais remercier mes collègues au montage Berthold Bernier et Yannick Caron, à la réalisation également, à la recherche Denis Veilleux. Bon Dimanche Lumières.

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0: Tout à l'heure, Monsieur Truchon, nous allons aborder la parabole du grain qui pousse, mais j'aimerais d'abord que vous nous expliquiez la répartition que vous faites des paraboles en quatre grands groupes, je crois.
1: Oui, cette répartition-là vient de plusieurs auteurs d'ailleurs. Et on peut facilement voir qu'en lisant les paraboles de l'une à l'autre, il y en a 43 dans le Nouveau Testament, on peut voir facilement quatre groupes, puisque, au fond, la rédaction même de ces paraboles suit un processus pédagogique, c'est-à-dire un instrument de conversion, de croissance, de rédemption de l'homme et de révélation. Donc, un processus qui dit pédagogie, dit objectif, dit moyen terme, dit étape et le risque. Donc, le premier groupe de paraboles, c'était un groupe sur les signes du royaume. Comment faire pour reconnaître Dieu qui est à l'œuvre dans notre monde actuellement? C'est pas évident, c'est bien sûr. Le deuxième groupe de paraboles, c'est qu'on appelle les paraboles de la nature même du royaume de Dieu. Le royaume de Dieu étant le plan de Dieu qui est notre vie vers lui. Parce qu'au fond, la loi principale de l'existence humaine, c'est la recherche de Dieu, mais on le trouve, on fait pas rien que le chercher. Plus on le cherche, plus on le trouve, plus on le trouve, plus on le cherche. Il y a un deuxième groupe de paraboles qui va nous donner le vrai visage de Dieu, puis le vrai visage du vrai juste, donc du saint. Le troisième groupe de paraboles, on peut appeler ça les paraboles de crise, c'est-à-dire que on s'aperçoit finalement qu'on est devant deux routes, qu'il faut en choisir une. Et ça fait justement la crise. Le mot crise, d'ailleurs, vient du grec kritaine, qui veut dire principe de discernement, principe pour s'orienter. Alors, il y aura des paraboles pour nous dire, ben voilà les deux routes, lequel que tu prends. Et finalement, il y aura un quatrième groupe de paraboles qu'on appelle les paraboles de sagesse ou de veille, qui au fond nous disent, une fois que tu as trouvé la route, ben garde-la, continue à y marcher.
0: Cette répartition-là, est-ce qu'elle tient d'un auteur en particulier? Est-ce qu'elle est reconnue? C'est vous qui l'avez établie?
1: Pour citer un des nombreux auteurs, il y a Lucien Cerfaut, par exemple, qui dénote ces groupes-là.
0: Bon, d'accord. Je pense que, après ce que nous avons vu sur la parabole du figuier bourgeonnant, vous avez tout de même des choses à ajouter là-dessus.
1: Oui, parce que nous sommes toujours dans le jardin, nous sommes toujours avec le semeur, et nous sommes les fleurs, mais nous devenons aussi des co-jardiniers. Et c'est là, au fond, qu'arrive la question que j'ai posée à les disciples à Jésus. Oui, mais explique-nous plus davantage la parabole du semeur. Parce que même la parabole du figuier bourgeonnant, c'est encore une actualisation d'un aspect de la parabole du semeur. On n'en sort pas, on sera toujours là-dedans. Et on se rappelait les grandes pointes de la parabole du semeur, des deux pointes, puisque c'est une parabole à deux volets. L'un, c'est que Dieu va réussir son projet. C'est certain qu'il va le réussir. Il peut pas le manquer. Il l'aurait jamais commencé s'il le réussissait pas, s'il était pas capable de le réussir. Mais il est capable de le réussir. Il est tout puissant. Ce qu'il a fait a du bon sens et il va le réussir. Seulement qu'il va le réussir de la façon peut-être pas qu'on y avait pensé, parce que au fond, on s'objecte au plan de Dieu. On ne le connaît pas. On s'y oppose. Et finalement, on ne cultive pas en nous ce qui fait croître la fleur, mais au contraire, ce qui peut la détruire. Et le grand signe de ça, c'est toujours le mystère fondamental du christianisme, qui est la mort-résurrection du Christ. Mais ce mystère de la mort-résurrection du Christ repose sur un mystère encore plus profond, qui est le mystère de la Trinité elle-même, c'est-à-dire Dieu qui est amour et qui est constitué de trois personnes tout en étant un. Et on pourrait dire que ces trois personnes divines sont les trois amours qui nourrissent, qui sont au fond de notre nature, de notre personne. L'amour de Dieu, évidemment, qui nous permet de découvrir qu'on est aimé par lui et qui fait qu'on puisse s'aimer un peu. Le deuxième, c'est l'amour du prochain, qu'on appelle la charité habituellement. Et le troisième, c'est l'espérance qui nous permet de nous aimer nous-mêmes. Alors, la foi nous permet de connaître Dieu, la charité nous permet d'aimer le prochain, et l'espérance permet de nous aimer nous-mêmes. Ces trois amours, nous ne devons jamais les dissocier. Ils sont unis comme les trois faces d'un triangle, ils sont comme les trois côtés d'un triangle, ils sont les trois dimensions fondamentales de la vie. Et au fond, aimer Dieu, aimer son prochain et aimer soi-même, c'est avec le même amour unique de Dieu que nous pouvons et que nous le faisons. Maintenant, le drame, c'est qu'on ne le fait pas. Alors, on ne le fait pas tout le temps.
0: S'il vous plaît, M. Truchon, avant d'aller plus loin, si vous permettez, je vais faire la lecture de la parabole.
1: Oui.
0: C'est en Marc, chapitre 13, versets 28 à 32.
1: Oui. Alors là, excusez, nous allons justement approfondir la deuxième point de la parabole. Et ce que les disciples ne comprenaient pas, c'est que ton royaume, Jésus, n'est pas évident et il semble être mis en échec. Alors, comment comprendre ça, puis comment garder la foi là-dedans, puis comment y parvenir à ton plan?
0: Comprenez cette comparaison empruntée au figuier. Dès que ses rameaux deviennent tendres et que poussent ses feuilles, vous reconnaissez que l'été est proche. De même, vous aussi, quand vous verrez cela arriver, sachez que le Fils de l'homme est proche, qu'il est à vos portes. En vérité, je vous le déclare, cette génération ne passera pas que tout cela n'arrive. Le ciel et la terre passeront, mes paroles ne passeront pas. Mais ce jour ou cette heure, nul ne les connaît, ni les anges du ciel, ni le Fils, personne sinon le Père. Fin de la parabole.
1: Oui, alors cette parabole-là, quel est la pointe de cette parabole-là? Ben, c'est encore l'antithèse. Et c'est par l'antithèse que nous y parvenons. L'antithèse étant deux choses contraires qui semblent s'opposer, qui s'opposent de fait, mais qui, au fond, en font voir une troisième, c'est-à-dire la réalité qui les unit. Alors, quelle est cette chose? Ben, c'est que les arbres en hiver, le gazon est rare, les bourgeons, il faut s'approcher pour les voir, ils sont cachés, et ça symbolise peut-être la mort que l'hiver. Mais au fond, il va y avoir un printemps qui est caché là et qui va arriver. Alors, qu'est-ce que nous dit cette parabole? C'est que le royaume de Dieu, il est à l'œuvre, et la première chose qu'il faut corriger en nous, c'est d'avoir une position positive de ce royaume-là, de notre vie. Au fond, la parole de Dieu refait constamment en nous trois images fondamentales. L'image de l'homme, c'est-à-dire de soi, l'image de l'autre, puis l'image du temps. Autrement dit, les choses semblent mal aller, il semble aller être en état d'échec, mais au fond, la grâce travaille et Dieu est en train de travailler à son plan et il nous demande d'y collaborer. Alors, la première chose que la foi doit produire en nous comme fruit, c'est de changer notre vision du monde. Quand Dieu regarde le monde, il le voit à travers son Fils. Et son Fils, c'est le rédempteur du monde, celui qui est capable d'avoir réussi le monde malgré tout ce qui pouvait s'y opposer. Première chose, cultiver chaque jour par la méditation, la prière, le jeûne et l'aumône et l'étude de la Bible, cultiver cette vision positive du monde et de soi. C'est-à-dire, Dieu est en train de me réussir, il est capable de me réussir, il m'aime, il est intelligent, il me met au monde, il est en train d'y travailler. Il demande d'abord d'éclairer ma lanterne, de nettoyer mon miroir, de nettoyer mon regard. Et la foi, c'est fondamentalement cette foi, cette certitude, cette croyance, cette adhésion que Dieu est capable de me réussir. C'est le premier point de la parabole du semeur. Et il y a des signes à ça. Mais est-on capable de les voir? Oui, mais. C'est sûr qu'il y a un mais. C'est sûr qu'il faut avoir un esprit critique. Il faut garder cet esprit critique. Mais finalement, il faut toujours nous reposer sur cette vision positive et globale et fondamentale du devenir du monde que Dieu va réussir. Dans la Bible, il y a deux pages fondamentales. La première, Dieu crée le monde. La deuxième, l'Apocalypse, il va réussir le monde.

0: Quels sont ces bourgeons du royaume de Dieu en ce monde actuel, M. Truchant?
1: Oui, dans le monde actuel, comme dans le monde de tous les temps, et même évidemment aussi dans le monde du temps de Jésus, nous verrons, il y a des paraboles spéciales pour nous éveiller là-dessus. Il y avait des paraboles sur le juge pourri, par exemple, le juge inique, au temps de Jésus. Peut-être qu'aujourd'hui, il n'y en a plus, là. Mais c'est comme ça. Il faut toujours, un chrétien, c'est quelqu'un qui est capable de voir le mal réel qu'il y a dans le monde, mais qui est capable aussi d'aller plus profond encore. Parce que le bien est encore plus profond que le mal, quelles qu'en soient les apparences. Alors, si on regarde actuellement, de quoi on parle le plus et qu'est-ce qui nous décourage le plus? Pour les uns, c'est l'incroyance. Pour les autres, c'est les génocides des races. Pour les uns, ça va être la torture en Chine. Pour les autres, c'est la pornographie avec les films porno. Pour d'autres, c'est l'inceste. C'est les enfants, les femmes battues, l'inceste, les enfants. Alors, le mal, il est dans le couple, il est dans chacun de nous autres, il est dans la société, il est dans tous les peuples. Et finalement, comme je dis souvent, on peut regarder, on peut écouter une nouvelle à 6 heures, puis prendre un aspirine, puis à 10 heures en prendre deux, parce que finalement, c'est décourageant. Et ce qui arrive souvent à notre esprit à ce moment-là, c'est qu'est-ce qu'on peut y faire? Rien. Or, ça, cette vision-là, c'est peut-être le plus grand péché du monde. Parce que, cette vision-là, justement, Saint Jean disait, quel est le péché du monde? C'est de ne pas croire en Jésus-Christ. Et qui est Jésus-Christ? Qu'est-ce que Jésus-Christ? C'est d'abord le pardon de Dieu sur le mal du monde, et ensuite la divinisation de ce monde-là, en son Fils même. C'est ça l'incarnation. C'est l'incarnation du Fils pour que le monde retourne à Dieu. Mais dans le Christ, il est déjà retourné à Dieu. Alors nous avons à cultiver en nous cette vision du monde et à y travailler. Alors, mais si on regardait les bourgeons maintenant, au lieu de regarder les arbres morts puis tout ça, si on regardait, c'est quoi les signes du royaume montrer qu'il est vivant, que Dieu est à l'œuvre et que finalement, on est interpellé à y travailler à cette œuvre-là? Ben, prenons les jeunesses mondiales du monde. Les jeunes, c'est extraordinaire. Et dans un pays qui a des difficultés avec la foi, bien sûr, mais quand même, et les autorités, le civil même était là. Alors tout ça, c'est quand même un signe. Oui, mais on se dit, ouais, ça changera rien, ça, tout le monde était là parce qu'il y avait des intérêts. On peut toujours interpréter le verre à moitié vide au lieu d'à moitié plein. C'est ça, c'est que notre lecture est, au fond, à l'image de notre cœur. Mais il faut cultiver cette foi et il faut la nourrir. D'autres signes encore, les syndicats. Par exemple, quand est apparue l'industrie, il a fallu qu'apparaissent les syndicats. Et on peut se rappeler, à ce moment-là, le syndicat en Pologne, que Jean-Paul II, justement, a préconisé et encouragé et finalement a canonisé. Alors, c'est pour voir qu'on a les instruments pour combattre le mal. Ils sont institués. Il faut en instituer encore d'autres, bien sûr. Il faut y travailler pour les améliorer, bien sûr. Ensuite, on a les sociétés internationales. On a, par exemple, Médecins sans frontières. C'est pas rien, ça, que des personnes partent pour aller travailler dans tous les pays du monde, auprès des torturés, auprès des dominés, auprès des exploités, pour aller, au moins les guérir dans leur corps. Ensuite, il y a la Croix-Rouge. Ensuite, il y a les enfants, l'UNICEF. Ensuite, il y a le mouvement mondial qu'on appelle le mouvement féminisme, parce qu'il n'y a pas toujours eu de la justice envers les femmes. C'est bien beau de les mettre sur le piédestal, mais des fois, c'est pour les exploiter plus. Alors, faut pas être naïf. Et l'Église elle-même a des affaires à purifier. L'Église, c'est-à-dire nous autres, nous avons des choses à corriger. Mais il y a des signes de ça. Par exemple, les synodes. Par exemple, la renaissance de la foi, quoiqu'elle n'était jamais morte en Russie. Et maintenant, nous sommes en Asie, où il se fait un gros travail. Par exemple, prenez par exemple le mouvement des caisses populaires qui est rendu en Chine, parce que c'est peut-être là le plus fort mouvement pour la révolution et la guérison de notre économie. Alors, tout ça, ça crève les yeux que le monde est en train de changer. Et des fois, on a peur de lire l'Apocalypse, qu'on dit « ça y est, on va tous se faire tuer, on est fini d'avance ». Il y a des gens qui ont peur de lire l'Apocalypse, ils voient Dieu tout le temps menaçant, mais ça, c'était même pas de l'Ancien Testament rendu à son terme. Alors, au contraire, faut voir toutes les choses autrement. On a toutes sortes de gens. Par exemple, à Saint-Georges-de-Beauce et ailleurs, quand il y a une difficulté, une catastrophe, les gens s'unissent pour le guérir. Et pour guérir la personne ou pour travailler à son regain économique, à réparer les dégâts. Nous avons au Québec l'institution même dans le diocèse de Québec, de ce qui est devenu une institution romaine, le développement épais, qui est institué puis fondé par le cardinal Roy, feu cardinal Roy. Alors, le Québec est peut-être le terrain et l'instrument divin d'un travail fondamental au renouvellement de l'humanité.
0: Ce que vous dites, en bout de ligne, c'est que la solution, elle réside dans l'espérance.
1: Elle réside dans l'espérance, mais elle est déjà en nous. Elle est déjà en nous, semée par l'Esprit-Saint. Et nous avons à connaître en nous les forces divines pour non seulement les connaître, mais les ouvrir, à transformer, à changer notre vie. Notre religion est supposée être un bonheur, c'est-à-dire la foi chrétienne, c'est un chemin de bonheur qui s'appelle les béatitudes, dans Matthieu 5 à 7. Les paraboles nous font approfondir ça. Le plus grand malheur dans le monde, c'est de ne pas être heureux.
0: Tout à l'heure, M. Truchon, vous avez dit « Dieu peut me réussir ». Qu'est-ce qui me prouve que moi, personnellement, je suis un projet de Dieu?
1: Dieu peut me réussir et en Jésus-Christ, il m'a déjà réussi. Quand j'ai des problèmes, qu'est-ce que je fais? Quand je perds courage, quand je fais de l'angoisse, c'est quoi que je fais? Je récite un Notre Père, je récite un credo, je récite un Gloire soit au Père. Mais surtout, je me mets devant la croix du Christ qui est crucifié là par moi et qui me dit « Raymond, je t'aime, viens me trouver, on va se guérir réciproquement. » Parce que le chrétien est en train de guérir le Christ aussi dans ses frères.

0: Monsieur Truchon, vous avez affirmé récemment qu'être catholique, c'est la capacité d'être universel. Est-ce que ça voudrait dire aussi être ouvert, être tolérant face à toutes les différences?
1: Est capable de s'enrichir avec les richesses de chacun, est capable de dépasser les limites et les échecs de chacun, à commencer par nous-mêmes. La foi en vie, là, la foi vivante, c'est cette foi-là qui est un fruit de la charité. Aujourd'hui, nous avons l'Internet, nous avons une capacité universelle de communication. C'est bien beau, nous avons les instruments. Mais est-ce que c'est vrai qu'en nous réside une capacité d'être universel? Oui. Non seulement la Bible a cette capacité, mais chaque homme a cette capacité. Voyons un petit peu. Prenez par exemple la guerre. Si nous arrivons à faire la guerre, c'est parce qu'on se costume. Si l'ennemi n'était pas costumé, on ne saurait plus sur qui tirer. Alors, qu'on met un vêtement à l'ennemi pour pouvoir le reconnaître, pour pouvoir le détruire, parce que c'est lui qui nous empêche de vivre. Mais mettez tous les hommes tout nus, vous allez avoir de la misère à faire la guerre. Parce que vous ne saurez plus sur qui tirer, on est tout fait pareil. Il y a toutes les mêmes passions chez les humains. Alors, c'est pas toutes les mêmes, de la même façon des vivres. Par exemple, quelqu'un aime les bleuets, il aime peut-être pas les fraises. Mais on sait ce que c'est qu'aimer un fruit. Alors, nos ennemis, au fond, ce sont nos amis qui s'ignorent. Autrement dit, tout homme, nous sommes fils d'un même père qu'on appelle Adam. Nous sommes tous fils d'un même père qu'on appelle Dieu. Et dans chaque homme résident les mêmes capacités fondamentales de connaître et d'aimer, d'être aimé et de vivre. Nous sommes, pour la première fois dans l'histoire, après avoir vécu une peur universelle, qui était la bombe atomique, nous avons maintenant la vision plus pacifique d'une petite planète bleue qu'il nous faut sauvegarder. Et si un jour on questionnait le Dalai Lama et on lui demandait quelle est l'action la plus importante en ce monde, quelqu'un lui demandait « Est-ce que c'est la foi, c'est la religion ?» Il disait « C'est de répondre aux besoins les plus fondamentaux de l'homme. » Et que la même personne lui demandait « Quels sont ses besoins les plus fondamentaux ?» D'être nourri, d'être aimé.
0: Monsieur Truchon, nous voici donc rendus à la prochaine parabole, la parabole du grain qui pousse tout seul. Rappelez-nous pourquoi toutes ces paraboles sont liées au thème de l'agriculture, de la végétation, de la terre et encore.
1: Pour deux raisons. Premièrement, parce que les gens du temps faisaient de l'agriculture. Si tout le monde avait joué du violon, Jésus aurait parlé autrement. Alors, autrement dit, le langage vient toujours d'un travail, d'une expérience et trouve son sens à ce moment-là dans une relation qu'on a avec la nature, avec les choses et avec soi-même et avec les autres et avec Dieu, évidemment. Alors, le langage des paraboles, le langage de la Bible, c'est le nôtre, mais comme symbole pour aller encore plus loin. Alors, Jésus parle toujours de graines. Pourquoi? Parce qu'est-ce qu'il y a comme élément comparatif et capable de nous faire comprendre d'autres choses plus élevées dans d'autres domaines? C'est qu'une graine, d'abord, c'est pas gros, premièrement. Deuxièmement, il faut mettre ça dans la terre. Si tu laisses sur la table, ça ne marchera pas. Donc, il y a un travail requis. Troisièmement, c'est que ça prend du temps. Alors, aujourd'hui, le temps, ça, c'est ce qui nous manque le plus à mesure qu'on va plus vite. Ben, faut se calmer, faut prendre son temps. Les cultivateurs avaient cette notion du temps. Le soir, ils se berçaient sa galerie, puis ils regardaient pousser, puis s'enlitent, parce qu'ils avaient bien travaillé durant le jour. Alors, troisièmement, ça prend du temps. Quatrièmement, c'est que nous sommes en croissance. Le tout n'est pas arrivé d'un coup, il arrivera pas d'un coup, faut y travailler, ça prend du temps. Même un enfant, ça prend 9 mois à faire ça, puis combien d'années ensuite à arriver à terme. Alors, pour arriver à Dieu, ça prend une vie d'homme. Et évidemment, il y a des morts accidentelles. À ce moment-là, Dieu s'organise avec ça, il ne doit pas avoir de problème. Mais autrement dit, le temps, le travail, l'action, et c'est pour ça la foi.
0: Je lis donc la parabole du grain qui pousse tout seul dans le texte de Marc, au chapitre 4, versets 26 à 29. Il disait, « Il en est du royaume de Dieu comme d'un homme qui jette la semence en terre. » Qu'il dorme ou qu'il soit debout, la nuit et le jour, la semence germe et grandit, il ne sait comment. D'elle-même, la terre produit d'abord l'herbe, puis l'épi, enfin du blé plein l'épi. Et dès que le blé est mûr, on y met la faucille, car c'est le temps de la moisson. Fin de la parabole. Qu'est-ce qui doit nous frapper d'abord dans cette parabole, M. Truchon?
1: Ce qui fait nous frapper, c'est le mot « tout seul », évidemment, qu'on a donné comme titre. Mais ce qui arrive dans cette parabole-là, c'est quoi? C'est que ce qui pousse, ça dépend pas d'abord de nous autres. Évidemment, il faut un travail pour l'accomplir. Mais la pointe de la parabole, c'est l'antithèse que ça pousse tout seul. On penserait, nous autres, que non, il faut y travailler tout le temps pour que ça pousse. Dieu sait si c'est comme ça en agriculture et en horticulture, que faut pas que tu une fois que la graine est plantée, que tu arroses la plante, faut pas que tu y ailles toujours aller déterrer ça pour voir si ça pousse, aller voir en dedans, aller en dessous pour voir comment ça marche. Tu vas tout briser. C'est pas non plus, des fois tu te dis, bon, ça retarde un peu, je vais tirer sur la feuille, puis ça va venir. Non, non, ça tirera pas, tu vas la déchirer, ça va tout briser. Autrement dit, le principal en ce monde est fait par Dieu. La puissance de croissance d'une plante ne vient pas de nous, elle est dans la plante elle-même. Et en pédagogie, cela a des conséquences énormes. Par exemple, tu as dit une vérité importante à un enfant. Bon, ben arrête d'y répéter 10 fois par jour, il vient qu'il ne t'entendra plus. Tu lui as dit comme faux, ça, il a bien compris. Attends, et guette la croissance, il va y avoir une transformation. Et c'est comme ça pour la parole de Dieu aussi. Alors, c'est les fruits de la parole de Dieu sont à 90% d'abord imperceptibles, et des fois, ça prend bien du temps avant que ça sorte. Alors, faut garder confiance. D'où l'objectif pédagogique de cette parabole, c'est confiance dans la parole de Dieu, confiance en notre action si on a bien agi, confiance dans ce qu'on se dit. Ça va agir, et ça va agir tellement même que durant qu'on va dormir, ça va pousser encore.
0: Est-ce qu'on peut pousser le raisonnement encore plus loin et dire que, en bout de ligne, l'homme est presque sauvé malgré lui?
1: Justement, ça serait là mal comprendre. C'est pas malgré lui, mais c'est pas sans lui, mais c'est Dieu qui va faire réussir l'homme.
0: Vous précisez que cette parabole, elle est propre à la tradition selon Marc. Est-ce qu'on sait pourquoi?
1: Ça, c'est toujours dans le détail, non. Mais en particulier, c'est que chaque auteur a la ligne fondamentale de l'Église dont il était un peu le témoin d'une façon spéciale, au moins par l'Écriture. Alors, l'Église de Marc, en particulier ici, reprend le message fondamental des autres évangélistes, bien sûr.
0: Pour nous situer dans le contexte de la parabole, vous écrivez que les Zélotes ne voulaient pas attendre l'heure de Dieu, mais cherchaient à l'anticiper à leur profit par les armes et le terrorisme. D'abord, qu'est-ce que c'est un Zélote? Qui était-il?
1: Oui. Les Zélotes, c'était des gens qui étaient bien intentionnés et qui pensaient qu'il fallait tellement aider Dieu qu'il fallait faire l'ouvrage à sa place, surtout que ça retardait puis que ça n'arrivait pas comme ils avaient pensé. Alors, c'est certain que les Zélotes voulaient que le Messie et que le messianisme se réalise par les armes. Pas rien que la politique, parce qu'on sait des fois que la politique, ça ne réussit pas toujours. Alors, la force.
0: Mais qu'est-ce que ça veut dire « à leur profit » Qu'est-ce qu'ils y trouvaient comme profit?
1: Bien, souvent, on prétend suivre le plan de Dieu, mais au fond, on substitue le nôtre au sien.
0: Et l'objectif pédagogique, quel est-il donc dans la parabole?
1: Alors ici, l'objectif pédagogique, c'est d'être capable de travailler, mais d'être capable de se reposer. Donc, si on est capable de se passer de Valium, si on est capable d'arrêter nos béquilles, de voir la foi. Et donc, la foi, elle fait non seulement pas rien que nous travailler, mais elle fait aussi nous rendre capables de nous reposer.

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0: Ici Renaud Grégoire, bienvenue à l'émission Questions d'aujourd'hui, émission qui vous est présentée par l'Office de catéchèse du Québec en collaboration avec Radio-VM et Radio-Galilée. Aujourd'hui, nous nous rendons, grâce à la magie des ondes, on peut dire, et de tous les nouveaux éléments techniques dont on dispose, nous nous rendons à Paris. Nous allons rencontrer Marcella Villalobos Cid, coordonnatrice des réseaux de délégués diocésains à la pastorale des migrants. Marcella, bienvenue à Questions d'aujourd'hui.
1: Bonjour Renaud.
0: Alors Marcella, on va peut-être faire un peu votre parcours parce que vous n'êtes pas du tout étrangère au Québec, au contraire. Vous avez passé un certain temps ici. Donc, comment on passe, vous êtes originaire du Mexique, comment on passe du Mexique par le Québec vers la France?
1: Alors, et mon parcours que j'ai pu résumer comme une vie qui s'est vécue pour le moment dans trois pays, comme vous venez de les mentionner, le Mexique, le Québec et la France, est marqué par cette réalité de mobilité, de déplacement. Et donc, je suis arrivée au Québec, c'était un cadeau que mes parents et mes frères m'avaient offert suite à mes études en droit. J'avais fini la licence et donc j'ai eu l'opportunité aussi de partir en volontariat avec les frères maristes dans le sud du pays, à Oaxaca, donc en tant que professeur dans une école auprès des indigènes. Et de fait, mes parents et mes frères, avant que je rentre dans la vie professionnelle qui m'attendait au Mexique en tant qu'avocate, ils m'ont proposé de 7 ans de pause de 6 mois au Québec, et plus précisément à Montréal. Et donc l'objectif, c'était de faire une pause. J'avais à l'époque 24 ans, de perfectionner l'anglais, n'est-ce pas, dans la province du Québec, et aussi de voir si j'apprenais un peu à parler français. Donc, je suis arrivée en mars 2003. Et puis, cette expérience qui était censée durer 6 mois s'est transformée en 7 belles années. Donc, j'ai eu la chance de postuler à l'Université Concordia pour être un master. Donc, j'ai fait un master en développement économique communautaire. Et puis, en même temps, j'ai commencé à travailler temps partiel pour la jeunesse étudiante catholique. Et donc la découverte du milieu scolaire du Québec et de tous ces projets d'éducation populaire et de l'action catholique, et de fait aussi la découverte du christianisme social du Québec avec tant de chrétiens et chrétiennes engagés en église. Et je faisais partie d'un groupe de jeunes étudiants et professionnels liés à la paroisse, la Bande des Femmes, donc c'est une école des fois et des missions, donc autant de raisons pour rester au Québec. Et donc plus avancé, plus j'ai commencé ce cheminement, j'étais très, très inquiète aussi sur ces questions de la foi, la mission, et comment pouvoir arrimer ces réalités. Donc j'ai pu aussi faire un discernement missionnaire avec les pères des missions étrangères, et aussi d'étudier, de faire des études en sociologie de la mission, et spiritualité missionnaire et pastorale sociale. Et une fois que j'avais fini mon master à l'Université Concordia, il y a eu un poste qui s'était ouvert au diocèse de Montréal en pastorale sociale, et j'étais embauchée comme agente de pastorale sociale pour les quartiers centre-sud. Donc pour ceux qui se repèrent à Montréal, ces quartiers aux alentours du métro Berriucam qui arrive jusqu'à la limite de Hochelaga-Maisonneuve. Donc, à la fois une agente de pastorale sociale qui faisait un travail social, un travail communautaire auprès de la population du quartier liée à la paroisse, et donc avec les populations vulnérables, que ce soit les mamans monoparentales, la jeunesse, l'enfance, mais aussi un premier pied dans la réalité migratoire avec la diaspora latino-américaine qui se réunissait à la paroisse de Notre-Dame de Guadalupe, donc une paroisse d'appartenance pour toute la communauté latino-américaine, pour tous ces latinos qui avaient quitté leur pays d'appartenance suite aux différents conflits en Amérique latine, que ce soit la guérilla, les dictatures. Donc vous voyez, on commence à voir une réalité, en tout cas pour la diaspora, que je connaissais que par les livres ou que par les films, mais que je n'avais pas vraiment touché. Et une autre partie de mon mandat, c'était d'assurer une présence auprès des travailleurs saisonniers agricoles. Donc, tous ces Mexicains et Guatémaltèques qui travaillent dans les fermes du Québec, donc aux alentours du Québec, notamment à Oka et les alentours. Et donc, je faisais ce travail de présence avec un père de missions étrangères, Clément Bolduc, et aussi avec un frère maître mexicain qui avait envoyé en mission, Jorge Pasco, qui est déjà décédé il y a quelques années. Et donc, on faisait à la fois un travail pastoral, donc des présences auprès de ces travailleurs pour qu'ils puissent exprimer leur foi, mais aussi des défenses des droits humains, non? Et de voir comment ces travailleurs étaient exploités et qui vivaient d'autres réalités qui sont liées à la migration parfois, pas aux migrations forcées, puisque c'est un programme accompagné par le gouvernement du Canada, du Mexique, du Guatemala, mais pour autant avec une forte défense des droits, donc les droits à pouvoir se reposer, apprendre la langue, et pouvoir sortir, pouvoir s'organiser en syndicat pour avoir accès aussi à ces droits à la retraite, etc. Et donc, tout ça lié à une vie aussi auprès des amis et des amis québécois, que si ils m'entendent, je les salue fortement, toutes ces belles personnes qui ont accompagné mon cheminement, non seulement personnel, mais aussi dans la foi, un cheminement aussi spirituel.
0: Merci, là, Villalobos, Cid. Vous avez un parcours très riche. Donc, même à l'intérieur de votre Mexique d'origine, vous avez ouvert des portes, vous êtes allé à la rencontre des gens, vous êtes venu au Québec, vous avez étudié, mais vous êtes engagé aussi, vous avez approfondi votre foi. Vous avez osé aller dans les périphéries, comme le pape François nous le dit. Les périphéries, c'est les gens dans les quartiers, disons, avec des plus grands défis sociaux et économiques, aussi avec les travailleurs migrants temporaires au Québec. Donc, vous êtes une femme vraiment qui osait aller plus loin. Et vous êtes maintenant en France depuis plusieurs années. Parlez-nous d'abord de ce qui vous a motivé à aller comme coordonnatrice des réseaux de délégués diocésains à la pastorale des migrants, mais je sais que c'est ce que vous faites actuellement, mais vous avez aussi plusieurs mandats missionnaires dans votre vie.
1: Alors, la France est présentée comme une nouvelle occasion de se déplacer, bien que j'étais très contente à Montréal et avec une vie assez riche, comme je disais, par la présence des amis et aussi la foi. Voilà, j'ai eu cette occasion aussi de faire un temps de relecture et de dire, voilà, quels étaient les prochains pas de ma vie à Montréal ou s'il y avait autre chose qui s'est ouverte. Et donc, il y a eu cette autre chose qui était une possibilité de venir en France. Donc, je suis arrivée comme étudiante, un master à l'Institut catholique de Paris pour faire un master en solidarité internationale. Mais pour préparer cette arrivée en France, j'ai fait ce que tout le monde fait, c'est-à-dire de chercher des réseaux où s'impliquer. Et donc, avant que je prépare mon voyage, j'avais tapé sur Internet, bien avant l'existence de réseaux sociaux, Action sociale des jésuites à Paris. Et je suis tombée sur un jésuite, Jean-Marie Carrière, un grand bibliste et aujourd'hui un grand ami, qui à l'époque était le directeur du service jésuite de réfugiés en France. Et donc, Jean-Marie m'a reçu un entretien, il savait que je venais comme étudiante, il a dit, bah, tu sais, ici, il y a cette petite association qui a un travail de proximité, de terrain avec les demandeurs d'asile et les réfugiés, une fois que tu t'installes en France, mais si tu veux, tu peux être bénévole. Donc, aussitôt arrivé, aussitôt bénévole. Et les JRS France, donc les services jésuites de réfugiés, étaient ma première maison d'implication en France en tant que bénévole et la découverte de la réalité de la demande d'asile et des réfugiés en France, que je connaissais un peu au Canada, mais qui est bien, bien, bien différente. Donc à l'époque, en 2010, une petite association avec un réseau d'accueil des familles. Et donc les projets phares, c'était un projet d'hospitalité qui proposait à des familles et à des communautés religieuses d'accueillir des demandeurs d'asile pour un temps donné, le temps de la démarche de la demande d'asile, le temps de savoir s'ils vont obtenir le statut de réfugié. Donc, un tout petit réseau est animé par la direction, une coordonnatrice, quelques bénévoles. Et donc, à cette époque-là, je faisais mes études, un master à la Cato de Paris. Et Jean-Marie était aussi mon accompagnateur et mon directeur. et des mémoires où j'ai rédigé une mémoire sur la question de l'hospitalité en France. Et donc, une question qui me traverse depuis plusieurs années sur qu'est-ce que c'est cette hospitalité, non pas seulement comme une valeur républicaine, mais aussi comme une vertu sociale, non, quelque chose qui était ancré dans notre ADN et en tant que chrétienne. Puisque pour moi, ce qui était frappant, c'était de voir tous ces réseaux des familles et des communautés religieuses qui ouvraient leurs portes, qui faisaient confiance à une association, certes, une association avec une couleur très forte qui est marquée par l'espiritualité ignatienne, donc avec une intuition des réponses aux signes des temps, et donc, mais ce n'est pas donné. Une chose, c'est d'être chrétienne, autre chose, c'est de vivre chrétiennement et d'essayer de vivre l'évangile au quotidien. Donc pour moi, c'était extrêmement fort de voir tous ces réseaux de familles, de congrégations religieuses qui ouvraient leurs portes, mais aussi tout ce que ces rencontres apportaient. La rencontre entre les demandeurs d'asile, donc des personnes qui venaient de l'Afghanistan, du Kurdistan, d'Irak, du Soudan, de toutes les régions du monde où il y a un conflit, et la réalité de ces familles françaises. Donc, à la fois, de voir la rencontre interculturelle et les fruits des marches, de se rencontrer dans un tiers-lieu qui est chez soi aussi, d'ouvrir sa porte et de voir qu'est-ce que le Seigneur nous dit à travers cette expérience d'hospitalité. Donc, ça, c'était au tout début. Ensuite, une fois que j'ai fini mes études, j'ai postulé pour, comme tous les étudiants, pour trouver un travail. Et j'étais embauchée par les Secours catholiques Caritas France dans la délégation de la Seine-Saint-Denis. Donc, pour ceux qui connaissent la France, vous savez qu'on est divisé en départements. Donc, la Seine-Saint-Denis, c'est le département les 93, et bien connu il y a quelques années, dans les années 2000, par les émeutes qu'il y a eu. Mais c'est un département qui est richissime. Et non seulement par son histoire, historiquement, mais aussi par son histoire de lutte, de résistance, mais aussi de présence des populations migrantes. Donc, j'étais embauchée en Seine-Saint-Denis comme animatrice des réseaux de solidarité, où j'avais la charge d'animer les réseaux des bénévoles, donc la formation, la relecture, le recrutement, et aussi d'animer des projets de solidarité locale avec les jeunes. Donc, quand on pense à ces chantiers internationaux, donc on va partir à l'autre bout du monde pour découvrir la réalité, construire une école, qui est très bien, ce sont des projets très, très, très, très bien, mais nous, on les faisait localement, en Seine-Saint-Denis. Donc, on faisait appel pour passer tout l'été avec nous à la rencontre de la réalité de la Seine-Saint-Denis, et notamment des migrants. Donc, on avait une poignée des jeunes qui venaient pendant un mois vivre avec nous, accueillis par les petites sœurs de l'Évangile. Donc, vous voyez, toujours ces liens entre l'association, la réalité locale, les congrégations religieuses, l'église, donc une église en marche, en périphérie, et qui se laisse aussi déplacer. Et donc, ces jeunes venaient à la rencontre des demandeurs d'asile, des personnes sans papier, venaient à l'accueil du jour, et à la rencontre de la population rom dans les bidonvilles de la Seine-Saint-Denis. Donc voilà, trois belles années avec une équipe d'animateurs et animatrices, tous français, francophones. Et donc grâce à eux aussi, pour moi, une manière de vivre et découvrir la France en banlieue. Puisque moi, j'étais à l'époque à Paris. Et donc, voyez, l'intégration passe aussi par la rencontre des personnes signifiantes, que ce soit nos collègues, donc l'importance du travail aussi. Car le travail, c'est un lieu où on apprend beaucoup sur les pays dans lesquels on vient habiter. Donc, 300 avec les Secours catholiques Caritas France. Et ensuite, il y a eu un poste qui s'était ouvert au service jésuite des réfugiés France. Et donc, je me suis dit, je veux retourner avec mes amours étrangers. Et donc, j'ai postulé et j'ai eu le poste pour être coordinatrice nationale des projets d'hospitalité à JRS France, où j'ai passé 5 ans. Donc, avec un nouveau directeur, un jésuite, Paul de Montgolfier, ensuite un autre jésuite, et donc j'ai pu assister à la transformation de cette belle association qui était une association de terrain, toute petite, très artisanale, à la professionnalisation de l'association, puisque en 2015, on a fait face non pas à la crise des réfugiés, mais à la crise de l'accueil des personnes exilées. Donc, vous vous souvenez, toutes les personnes syriennes qui sont arrivées en France, ces grands mouvements de flux migratoires qu'on a eu en Europe, et donc toute une mobilisation citoyenne et chrétienne qui disait qu'est-ce qu'on peut faire. Et donc, c'était l'occasion pour l'association de grandir, puisque plusieurs personnes partout en France ont dit, ben voilà, moi, je peux accueillir quelqu'un chez moi, ou bien je n'ai pas de place, mais je peux donner pour des Français, ou bien je peux faire ceci, je peux faire cela. Et donc, l'association s'est restructurée avec des nouveaux projets. Aujourd'hui, JRS France continue à être une des associations phares sur la question de l'hospitalité citoyenne, mais aussi de la rencontre. Et donc, j'ai passé 5 ans là-bas, et donc avec à la fois un travail de terrain donc proche des demandeurs d'asile et des réfugiés, mais aussi proche des familles, la formation des bénévoles, le recrutement des services civiques, des volontaires, l'accompagnement des congrégations religieuses, aussi la proximité avec les jésuites de la province de France, à l'époque de France, puisque aujourd'hui c'est une province France-Belgique-Luxembourg. Et donc, 5 belles années de côtoyer au quotidien la réalité. Donc, ce que j'ai toujours apprécié dans les travaux où j'ai eu la chance d'exercer, c'est que ce n'est pas un travail de bureau enfermé. Non, c'est un travail toujours dans le terrain et avec des temps pour être dans le bureau, en train de réfléchir, pondre un papier et repenser, mais aussi des travaux qui nous permettent de faire beaucoup d'animation et d'éducation populaire, et une rencontre aussi avec les milieux associatifs qui est plus grand. Et puis, après ces 5 belles années, j'ai été appelée pour aller travailler au sein de la Conférence des évêques de France.

0: À question d'aujourd'hui, nous sommes toujours en compagnie de Marcela Villalobos-Cid, qui est coordonnatrice des réseaux des délégués diocésains à la pastorale des migrants. Marcela, vous nous avez présenté toutes les étapes et tout votre engagement avec les migrants et l'hospitalité. Vous avez parlé de l'importance de l'hospitalité et de comment votre foi et votre action vont ensemble. Parlez-nous de votre mandat comme coordonnatrice des réseaux des délégués diocésains à la pastorale des migrants.
1: Je suis arrivée à la conférence des évêques de France en 2019. Et donc, j'ai passé d'un travail de terrain à un poste qui est plutôt stratégique et qui aujourd'hui, c'est un autre terrain de travail. Donc, comme vous disiez, j'ai coordonné un réseau de délégués diocésains de la pastorale des migrants, c'est-à-dire ce sont des personnes, des hommes, des femmes, des diacres, des prêtres, des religieux, des religieuses, et qui sont en première ligne auprès des personnes migrantes. Et donc, cette première ligne veut dire qu'ils font vivre au quotidien ces quatre verbes que le pape François nous a laissés. Accueillir, protéger, promouvoir, intégrer. Donc, que ce soit auprès des demandeurs d'asile, des réfugiés, des mineurs non accompagnés, des mamans monoparentales ou des personnes sans papier, ce réseau de délégués des diocésains de la pastorale des migrants, tous les jours, va œuvrer pour accompagner ces populations, que ce soit par l'apprentissage de la langue française, que ce soit par l'accompagnement des démarches administratives ou juridiques, que ce soit par la défense de l'ordre, que ce soit par l'accueil hospitalier qui se traduit dans l'hébergement citoyen, mais tout le temps en lien aussi avec les associations, donc civiles et ecclésiales. Donc, auprès du service jésuite de réfugiés France, avec les Secours catholiques Caritas France, avec les CCF de Terre solidaire, donc les cousins français de développement et paix, ou bien avec la Fédération de l'entraide protestante, la CIMAD et toute cette panoplie d'associations qui, tous les jours, travaillent auprès des personnes migrantes. Donc, ces délégués sont en première ligne, comme je l'étais pendant plusieurs années, et donc mon rôle, c'est de les accompagner dans la formation, la planification, la pédagogie et l'animation de ces grands réseaux. Donc, nous avons par année trois rendez-vous très importants de manière nationale. L'une, c'est autour de la Journée mondiale du migrant et du réfugié. Donc, je vous rappelle que cette année, elle aura lieu le 27 septembre, ayant pour titre « Même pour un seul de ces petits ». Et je vous invite à aller sur notre site internet, découvrir les dossiers téléchargeables gratuits pour tout le monde. Et donc, cette Journée mondiale du migrant et du réfugié, qui est une occasion d'animer l'ensemble de la communauté chrétienne autour de ces messages qui est toujours envoyé par les papes. Et donc, que ce soit par une messe des peuples, par exemple, ou bien un hommage pour les personnes mortes et disparues en traversant les frontières, ou bien par une table ronde, un cinéma débat sur la question migratoire. Donc, la Journée mondiale du migrant et du réfugié, elle se vit de manière diocésaine, chaque diocèse va s'organiser, animée par les équipes de la pastorale des migrants, et nous, en tant que service national, on va produire un dossier pédagogique et d'animation, clé en main, pour que les gens puissent non seulement accompagner la réflexion théologique, mais aussi la réflexion sociale, anthropologique, des fiches d'animation, des fiches pour les enfants, des fiches pour les grands publics. Donc ça, c'est le premier grand rendez-vous. Le deuxième, c'est la rencontre nationale des délégués de la pastorale des migrants et des aumôneries catholiques de la migration, puisque notre partie de mon mandat, c'est l'accompagnement d'autres réseaux, dont je vais vous expliquer en quoi cela consiste. Et dans cette rencontre nationale qui est un temps de formation et de ressources pour nos délégués. Donc, c'est bien d'être à l'action, c'est très important, mais notre action, notre ministère, c'est un ministère pastoral. Donc, on n'est pas des travailleurs sociaux, bien qu'on travaille avec des travailleurs sociaux ou avec des juristes ou avec des sociologues, mais un délégué diocésain est mandaté par son évêque pour exercer une mission auprès des personnes migrantes. Et donc, 7 ans, c'est 20 ans de formation. Il faut qu'on prenne le temps de s'arrêter pour se former soit sur un enjeu migratoire qui nous concerne, soit sur une situation migratoire qui nous questionne, soit sur quelles sont les sources de notre engagement. Donc, on va voir aussi, on va inviter un bibliste, une théologienne, pour toujours se brancher à ce qui est l'ADN de notre mission, qui est la foi, donc l'évangile. Donc, on va se former aussi à la doctrine sociale de l'Église, le magistère. Et je disais que cette rencontre occupe aussi les aumôneries catholiques de la migration. Donc, qui sont ces personnes? C'est la diaspora. Donc, toutes ces personnes migrantes qui sont arrivées en France depuis 50, 40, 30 années, qui historiquement font partie de la migration, donc par exemple les Portugais, les Polonais, les Hongrois, les Espagnols, les Tamoulandiens, les Tamouls Sri-Lankais, les Laotiens, les Hmongs, les Hispanophones, etc., mais qui sont catholiques et qui de fait s'organisent en aumônerie catholique, pour continuer à vivre leur foi, la foi qui était apprise dans le pays d'origine et qui va aujourd'hui se vivre dans le pays d'accueil, mais aussi pour transmettre la foi à ceux qui naîtront, la langue et la culture. Donc l'aumônerie, voyez, encore une fois, l'église est le lieu ouvert qui permet que les gens puissent se rencontrer, exister pleinement dans l'appartenance de l'origine première, mais aussi de s'intégrer et surtout de pouvoir être acteur, actrice de leur propre transformation en France. Donc, qu'est-ce que c'est pour une personne tamoulandienne ou tamoul sri-lankaise d'être catholique en France? Donc, comment est-ce qu'on a vécu la foi dans le pays de départ et comment est-ce qu'on va la vivre dans le pays d'origine qui finalement devient le nouveau pays de la personne? Donc, ces aumôneries, aujourd'hui, on a une vingtaine d'aumôneries nationales, donc

0: rencontre et souhaite que cette rencontre soit horizontale et symétrique. C'est-à-dire, et il est évident que l'hospitalité, au début, elle va être asymétrique, comme toute relation. Mais ce que l'hospitalité souhaite faire, c'est que les gens puissent se rencontrer sur un même pied d'égalité et découvrir les dons de l'autre. Pour moi, je pense que l'hospitalité, c'est une valeur à redécouvrir. Et en pensant à l'hospitalité, je pense aussi à des questions qui touchent la dignité. Je pense beaucoup aux mots du pape Léon XIV lors de son voyage en Canaries où il disait « La dignité humaine n'a pas de passeport et ne perd pas sa valeur lorsqu'elle franchit une frontière. » Donc voilà des mots qui peuvent aussi nous dire comment est-ce qu'on vit aujourd'hui l'hospitalité et comment est-ce qu'on fait, comment est-ce qu'on permet qu'il y ait plus de dignité humaine et comment est-ce qu'on peut construire les lieux frontalières comme lieux de rencontre et non pas comme des lieux de mort.
1: Marcela Villalobos, un grand merci de d'abord de votre engagement. Je crois que pas juste de l'entrevue. Merci de votre engagement. Merci de nous l'avoir partagé à question d'aujourd'hui. Et je vous souhaite une bonne route et peut-être ce ne sera pas la dernière fois qu'on se parle.
0: Merci beaucoup, Renaud.
1: 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Merci à Yannick Caron pour Radio Galilée et Lisandre Duplé pour Radio VM. Merci de votre présence, merci de votre écoute. Au micro Renaud Grégoire et je vous dis à bientôt.

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0: Radio Galilée vous présente à l'instant une émission spéciale, la célébration de la messe présidée par le pape Léon XIV sur le pré du sanctuaire de Notre-Dame de Lourdes.
1: Laudetur Jésus Christus, loué soit Jésus Christ. Bienvenue à mes auditeurs, vous êtes bien sur Radio Vatican qui émet depuis la Cité du Vatican et nous rejoignons le pape Léon en direct de Lourdes, du sanctuaire de Lourdes pour la messe qu'il va célébrer à son troisième jour de voyage apostolique en France. C'est Jean-Vier Améro depuis Radio Vatican qui vous accompagne pour vivre ce moment de prière avec le Saint-Père. Et pendant que la procession est en train de s'élancer vers le lieu de la célébration, qui est il y a beaucoup de monde, 150 000 fidèles environ, 1 million de prêtres, 150 évêques et 1500 bénévoles. Ça n'a rien à voir avec ce qui s'est passé à Paris hier, avec les 800 000 personnes présentes. Mais c'est Lourdes, et Lourdes pour les malades, Lourdes pour la guérison. Et j'en profite pour saluer toutes les personnes qui sont connectées et qui sont malades. Et nous prions en communion avec vous. Et nous saluons tous nos auditeurs connectés sur Facebook, YouTube et sur notre site www.vaticannews.va. Et nous n'oublions pas nos radios partenaires, Radio RCF, Notre-Dame, Radio, les radios chrétiennes associées en France, Radio Maria en France, IWTN TV, Celle et Lumière TV, Radio Espérance, Radio Salve Regina en Corse en France, KTO Radio, et le jour du Seigneur Chanel, Radio Galilée au Québec, et bien sûr, j'en oublie. Et nous rappelons que nous sommes également en streaming sur Vatican News Web Radio, Facebook, YouTube également. Bienvenue encore et bonne position d'écoute. Et le pape est arrivé hier soir à Lourdes. Et immédiatement après son arrivée, et le Saint-Père s'était rendu à la grotte de Lourdes. Oui, quand l'avion d'Air France du pape provenant de Paris s'est posé à 19h précise à l'aéroport de Tarbes-Lourdes, les cloches de la ville des Pyrénées se sont mises à sonner à toute volée. Et Léon XIV a été accueilli à sa descente d'avion par Monseigneur Jean-Marc Micas, avant de prendre place dans une Renault immatriculée, et chez vous ou non. La Saint-Siège, en entrant dans la ville de Lourdes, la foule s'est faite plus compacte près des barrières de sécurité. Peu avant le sanctuaire, le pape est descendu pour saluer le maire de la ville, Thierry Lavitte. Et depuis un pont sur le Gave, rebaptisé à l'occasion, pont Léon XIV, le souverain pontife a inauguré une statue et signé un livre d'or alors qu'une chorale entonnait des chants pyrénéens. Alors le chant d'entrée a été entonné maintenant et la procession est en train de s'avancer, louer Seigneur tous les peuples. Nous sommes en communion de prière avec le Saint-Père qui a prononcé ses paroles hier soir au sanctuaire de Lourdes, au Notre-Dame de Lourdes, l'Immaculée Conception, avec en ce lieu béni où tu as parlé avec tant de tendresse et de tendresse à Sainte Bernadette, humble fille de France, pour délivrer au monde un lumineux message de prière, de conversion et d'espérance. Nous accourons vers toi avec confiance. Et le pape a prié naturellement pour la France. et les couplets sont chantés dans toutes les langues. Actuellement, le couplet est chanté en italien. Pendant que la procession est en train de monter sur cette estrade de 600 mètres carrés qui a été préparée en face, tout juste en face de la grotte de Lourdes, dans la prairie de Lourdes. Et le Saint-Père, visiblement ému, salue les pèlerins et les malades. Et on nous apprend qu'il y a environ 7000 malades, personnes malades, qui sont là.

Nous rappelons que c'est le 8 décembre 1854 que le pape Pie IX proclamait le dogme de l'Immaculée Conception, affirmant que la Vierge Marie, par une grâce spéciale de Dieu, a été préservée du péché originel dès sa conception. Ce mystère de foi, longtemps vénéré dans l'Église, devenait ainsi une vérité officielle de la foi catholique. Et 4 ans plus tard, à Lourdes, en 1858, une jeune fille pauvre et illettrée de 14 ans, Bernadette Soubirous, voit une belle dame à la grotte de Massabielle le 25 mars, jour de la fête de l'Annonciation. La dame lui révèle enfin son nom. Que soy era Immaculada Concepcio, dans la langue bigourdine. Je suis l'Immaculée Conception. Ces mots étonnent Bernadette qui ne les comprend pas, mais les répète fidèlement au curé de Lourdes. Pour lui, c'est une confirmation saisissante. Cette jeune fille, incapable d'inventer une telle expression théologique, venait sans le savoir d'authentifier le dogme proclamé quelques années auparavant. Par cette révélation, l'Église voit un signe fort. La Vierge elle-même confirme ce que l'Église a défini par la foi, et Lourdes devient ainsi un écho vivant du dogme et un lieu où Marie manifeste sa présence maternelle pure et proche de l'humanité blessée. Et beaucoup, beaucoup de personnes se rendent à Lourdes, y trouvent la guérison physique et la guérison spirituelle surtout.

Le Saint-Père est déjà en place. Nous apprêtons pour entrer dans la célébration liturgique avec le signe liturgique de la croix.

Au nom du Père et du Fils et du Saint-Esprit, la paix soit avec vous. Frères et sœurs bien-aimés, demandons au Seigneur de bénir cette eau qu'il a créée et qui a été puisée à la source de la grotte de Massabie. Nous allons en être aspergés en mémoire de notre baptême. Que Dieu nous vienne en aide afin que nous demeurions fidèles à l'Esprit que nous avons reçu. Dieu éternel et tout-puissant, tu as voulu que l'eau, source de vie et principe de pureté, lave aussi nos âmes et nous apporte le don de la vie éternelle. D'aide bénir cette eau pour que nous recevions des forces en ce jour qui t'est consacré. Par cette eau, renouvelle en nous la source vive de ta grâce. Défends-nous contre tout mal de l'esprit et du corps. Nous pourrons alors nous approcher de toi avec un cœur pur et accueillir pleinement le salut que tu nous donnes. Par le Christ, notre Seigneur. Amen.

Le Saint-Père se marque ce signe avec l'eau bénite et bénit, asperge les évêques et l'assemblée avec l'eau bénite, puisée à la source de Massabielle.

0: Que Dieu Tout-Puissant nous purifie de nos péchés et par la célébration de cette Eucharistie nous rende dignes de participer à la table de son royaume par le Christ, notre Seigneur.
1: Amen. Et maintenant, c'est le chant du Gloria de la messe de Angelis.

Prions le Seigneur. Seigneur Dieu, quand tu pardonnes et prends pitié, tu manifestes au plus haut point ta toute-puissance. Multiplie pour nous les dons de ta grâce. Alors, en nous attendant vers les biens que tu promets, nous aurons part au bonheur du ciel. Par Jésus-Christ, ton Fils, notre Seigneur, qui vit et règne avec toi, dans l'unité du Saint-Esprit, Dieu pour les siècles des siècles.

Et maintenant, c'est le moment de la liturgie de la parole et nous allons écouter la première lecture du livre du prophète Ézéchiel. C'est en italien. Ainsi parle le Seigneur. Vous dites, la conduite du Seigneur n'est pas la bonne. Écoutez donc, fils d'Israël, est-ce ma conduite qui n'est pas la bonne? N'est-ce pas plutôt la vôtre? Si le juste se détourne de sa justice, commet le mal et meurt dans cet état, c'est à cause de son mal qu'il mourra. Si le méchant se détourne de sa méchanceté pour pratiquer le droit et la justice, il sauvera sa vie. Il a ouvert les yeux et s'est détourné de ses crimes. C'est certain, il vivra, il ne mourra pas. Parole du Seigneur, et nous rendons grâce à Dieu. Et maintenant, c'est le psaume de méditation de ce dimanche, qui est le psaume 24, qui est chanté par la chorale. Rappelle-toi, Seigneur, ta tendresse.

Et maintenant, nous nous apprêtons à écouter la seconde lecture de la lettre de Saint Paul, apôtre aux Philippiens. Frères, s'il est vrai que dans le Christ, on se réconforte les uns les autres, si l'on s'encourage avec amour, si l'on est en communion dans l'esprit, et si l'on a de la tendresse et de la compassion, alors, pour que ma joie soit complète, ayez les mêmes dispositions, le même amour, les mêmes sentiments, recherchez l'unité. Ne soyez jamais intrigants ni vaniteux, mais ayez assez d'humilité pour estimer les autres supérieurs à vous-même. Que chacun de vous ne soit pas préoccupé de ses propres intérêts. Pensez aussi à ceux des autres. Ayez en vous les dispositions qui sont dans le Christ Jésus. Ayant la condition de Dieu, il ne retint pas jalousement le rang qu'il égalait à Dieu, mais il s'est anéanti, prenant la condition de serviteur, devenant semblable aux hommes. Reconnu homme à son aspect, il s'est abaissé, devenant obéissant jusqu'à la mort et la mort de la croix. C'est pourquoi Dieu l'a exalté, il l'a doté du nom qui est au-dessus de tout nom, afin qu'au nom de Jésus, tous genoux fléchissent au ciel, sur terre et aux enfers, et que toute langue proclame Jésus-Christ est Seigneur, à la gloire de Dieu le Père. Parole du Seigneur, nous rendons grâce à Dieu. Et maintenant, nous allons écouter le chant de l'Alléluia, le chant de l'Alléluia.

En ce temps-là, Jésus disait aux grands prêtres et aux anciens du peuple : Quel est votre avis ? Un homme avait deux fils. Il vint trouver le premier et lui dit : Mon enfant, va travailler aujourd'hui à la vigne. Celui-ci répondit : Je ne veux pas. Mais ensuite, s'étant repenti, il y alla. Puis le père alla trouver le second et lui parla de la même manière. Celui-ci répondit : Oui, Seigneur, et il n'y alla pas. Lequel des deux a fait la volonté du père ? Ils lui répondent : Le premier. Jésus leur dit : Amen, je vous le déclare, les publicains et les prostituées vous précèdent dans le royaume de Dieu. Car Jean le Baptiste est venu à vous sur le chemin de la justice, et vous n'avez pas cru à sa parole. Mais les publicains et les prostituées y ont cru. Tandis que vous, après avoir vu cela, vous ne vous êtes même pas repenti plus tard pour croire à sa parole.

Maintenant, le diacre porte l'évangéliaire au Saint-Père afin qu'il le vénère et donne la bénédiction aux pèlerins, à tous ceux qui sont rassemblés avec la parole de Dieu, le livre de la parole de Dieu. Et même à distance, nous accueillons cette bénédiction qui n'a pas de frontières. Et maintenant, nous préparons nos cœurs pour accueillir, pour écouter l'homélie que va prononcer le pape Léon XIV ce dimanche 27 septembre en direct de Lourdes.

0: Frères et sœurs, pèlerins venus de France et du monde entier, en vous regardant ce matin, réunis dans la maison de notre mère, je vois le visage universel de l'Église. Certains de vous ont traversé des continents, surmonté des fatigues, apporté vos joies et vos fardeaux jusqu'à cette grotte sacrée. Quel bonheur d'être ensemble, un seul cœur, une seule famille, un solo corazón, una sola familia. Je tiens à saluer tout particulièrement les pèlerins venus de toutes les provinces et diocèses de France. Vous foulez aujourd'hui le sol de cette terre bénie qui a reçu tant de grâces. Que ce pèlerinage ravive la flamme de la foi dans vos foyers et dans vos paroisses. Portez le réconfort de Lourdes à vos voisins, à vos proches et à tout le peuple français. Les textes que la liturgie nous propose en ce dimanche rejoignent un aspect central du message que la Vierge Marie est venue confier à Sainte Bernadette. Un appel tendre et pressant à la conversion. Jésus pose dans l'Évangile un regard de vérité et de profonde tristesse sur les cœurs fermés. Vous ne vous êtes pas repenti. Pourquoi cette blessure dans le cœur de Christ? Parce que Dieu ne veut pas la perte de ses enfants. Le prophète Ézéchiel nous le rappelle. Tout homme qui commet le mal est mort dans cet état. C'est à cause de son mal qu'il mourra. Alors que s'il s'est converti, s'il ouvre les yeux et se détourne de ses crimes, c'est certain, il vivra, il ne mourra pas. C'est pourquoi les appels à la pénitence résonnent sans cesse dans les Saintes Écritures et traversent la prédication de l'Évangile au cours des siècles. Ils revêtent une gravité salutaire pour en manifester l'urgence et la nécessité. C'est aujourd'hui, pas demain, qu'il faut se convertir. C'est aujourd'hui le moment favorable, le jour du salut. Oui, Dieu désire que l'homme vive, qu'il ouvre les yeux et tourne à lui. Se convertir, c'est quitter le chemin de l'errance pour s'engager sur la voie de la vie, en ouvrant notre cœur à la seule joie qui ne passe pas. Jésus lui-même ne mâche pas ses mots lorsqu'il exhorte à la pénitence, comme nous le rapporte, par exemple, Saint Luc. Si vous ne vous convertissez pas, vous périrez tous. Mais il élargit l'horizon de la vie terrestre à celui de la vie éternelle. Alors que le bonheur ici-bas est une réalité éphémère, relative, parfois hélas inaccessible pour certains. Le bonheur véritable est en revanche promis à tous, en espérance. Et il devrait faire l'objet principal de notre recherche, de nos efforts et de nos choix. La Vierge Marie n'a-t-elle pas dit à Sainte Bernadette « Je ne te promets pas d'être heureuse en ce monde, mais dans l'autre. » Ces promesses, proclamées ici même, résonnent avec une force particulière en cette terre de France et bousculent nos mentalités contemporaines. Dans ce moment de l'histoire, au sein d'une société en quête de progrès, et de bien-être matériel, mais parfois tenter d'oublier l'horizon de l'éternité, Marie vient nous rappeler la grandeur et l'ampleur de notre vocation à la vie éternelle. Face au courant actuel qui cherche à redéfinir la valeur de la vie humaine devant la maladie, la souffrance ou la vieillesse, la grotte Massavière se dresse comme un sanctuaire de l'espérance chrétienne. Ici, aucune fragilité n'est rejetée. Vos béquilles, vos fantouilles roulantes, vos larmes cachées ne sont pas des obstacles. Ils sont des lieux par excellence où vous êtes pleinement respectés, accueillis et transformés par l'amour infini de Dieu. Lourdes est le lieu béni d'une profession de foi en la beauté et la sacralité de la vie, car elle y est accueillie comme un don précieux de Dieu, appelé à s'épanouir pour l'éternité dans l'amour du Père. Je te promets, oui, la vie éternelle est une promesse solide, certaine, que le Seigneur nous fait. Il nous l'a déjà obtenue par sa mort sur la croix et sa résurrection. Et il la réalise déjà chaque jour en nous par la grâce du baptême. Elle est à notre portée, mais il nous appartient de l'accueillir librement, de la saisir, de ne pas y faire obstacle. Or, l'obstacle à la grâce et à la vie éternelle, le seul obstacle, c'est le péché, le repli sur soi, ce refus de Dieu qui nous enferme dans nos obscurités. Notre responsabilité personnelle est donc en jeu, et elle est grande. Dieu nous a voulu libres, car la liberté est une condition de l'amour. On ne peut pas aimer par contrainte. Cette liberté qui nous est donnée, nous devons l'engager dans une oui au Christ, avec le secours de sa grâce et à la suite de Marie. Un oui sans cesse renouvelé, et cela jusqu'à notre dernier soufflet, maintenant et à l'heure de notre mort, disons-nous dans le « Je vous salue Marie ». On retrouve cet appel insistant à la conversion dans les paroles que Marie prononça ici même. Pénitence, pénitence, pénitence. Et il répète les mots trois fois et invite Bernadette à accomplir cet geste. Pourquoi donc? Serions-nous lents à comprendre? Nous estimons-nous trop facilement son péché? Ne la pratiquons-nous pas assez? La Vierge nous demande de faire pénitence, non seulement pour nous-mêmes qui en avons besoin, mais aussi pour les pécheurs, pour le monde qui va mal. Comment nos cœurs ne seraient-ils pas interpellés face aux conflits de plus en plus répandus, qui détruisent tant de vies innocentes? Or, le mal que connaît notre époque vient du cœur de l'homme. Dieu n'en est pas responsable. Ce n'est pas ma conduite qui n'est pas bonne, dit-il au fils d'Israël. C'est la vôtre. C'est donc le cœur des hommes qu'il faut changer, à commencer par le nôtre. La pénitence est une œuvre suscitée par l'amour en solidarité avec le genre humain. Amour pour Dieu, dont on veut réparer la blessure de son cœur causée par nos péchés. Amour pour tous nos frères, les hommes, qui n'entendent pas cet appel à la conversion et que leur faute entraîne vers la mort. Cette exigence de conversion engage l'Église elle-même dans son pèlerinage terrestre. Elle doit avoir le courage de vivre cette conversion en premier lieu pour guérir des blessures profondes, des infidélités, des égarements douloureux commis en son sein. Nous devons nous tenir humblement sous le regard purificateur du Seigneur. Reconnaître nos propres fautes est indispensable à notre progression spirituelle. comme l'écrivait saint Augustin, que tu déplais toujours ce que tu es, si tu veux atteindre ce que tu n'es pas. Le rappel de notre mère à notre devoir de prière et de conversion nous remplit d'une grande espérance, car elle nous indique le moyen pour changer le cours des choses, moyen qui n'est autre que celui de nous associer à la passion du Christ. Chers malades qui connaissez la souffrance, si nombreux à Lourdes, il vous est possible de vivre vos peines et vos douleurs dans cet esprit d'offrande pour entrer dans cette démarche rédemptrice dont le monde a tant besoin. En ce sens, vous êtes vraiment au cœur de l'Église et votre rôle est irremplaçable. Pèlerins, frères et sœurs, vous ne repartirez pas de Lourdes comme vous y êtes arrivés. Vous répartirez en missionnaire de l'espérance. Tel est le miracle de ce lieu. Susciter la joie de l'espérance au cœur même de l'épreuve et de la peine. La Vierge Marie guérit nos regards et transfigure notre cœur en leur donnant la paix. Devenez dans vos pays, vos diocèses et vos familles les témoins actifs de cette force et de cette tendresse divine qui nous permet de continuer la route et d'atteindre les buts. Portés par la prière des malades et l'amour de notre mère, marchez avec confiance vers l'avenir. Ne craignez pas les tempêtes du monde. La Sainte Mère de Dieu veille sur notre marche. Elle enveloppe l'Église de son manteau de tendresse. Étoile radieuse du matin, elle guide nos pas pour nous enfanter dans la joie à la vie même de son Fils Jésus.
1: Le pape vient de terminer son homélie. Et c'est sous les applaudissements que nous pouvons retenir quelques paroles. Par exemple, le mal que connaît notre époque vient du cœur de l'homme. Dieu n'en est pas responsable. Ce n'est pas ma conduite qui n'est pas bonne, dit-il au fils d'Israël dans le livre d'Ézéchiel. C'est la vôtre. Et c'est donc le cœur des hommes qu'il faut changer, à commencer par le nôtre. Et la Vierge a bien dit à Lourdes, pénitence, pénitence, pénitence. Et ces paroles aux malades, chers malades, qui connaissaient la souffrance si nombreux à Lourdes, il vous est possible de vivre vos peines et vos douleurs dans cet esprit d'offrande. Et maintenant, nous chantons le credo avec le Père. Le Pape, c'est toujours le credo de la messe des anges de Missa de Angelis en grégorien.

Dans une prière unanime, faisons monter vers le Seigneur notre supplication pour tous les hommes, afin que tout puisse mener une vie calme et paisible et parvenir au bonheur éternel. Amen.

Que le peuple des baptisés soit fidèle à sa mission d'annoncer l'Évangile, afin que le monde ait la vie. Prions le Seigneur.

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1: Cette prière est en ukrainien. Prions pour le Saint-Père Léon afin qu'il gouverne la barque de l'Église avec courage et sollicitude pastorale pour que le monde ait la vie. Que le ministère des pasteurs soit source de joie et de sainteté pour que le monde ait la vie. En anglais.

0: en allemand que les responsables des nations soient artisans de concorde et de fraternité pour que le monde ait la vie. Prions le Seigneur.
1: Prions pour les malades.
0: En hollandais, que le témoignage de qui est dans la souffrance et dans l'épreuve ouvre le cœur de tous à la compassion, afin que le monde ait la vie. Prions le Seigneur.

0: Et c'est un arabe que ce qui arrive ici en ce lieu soit d'authentiques témoins de la miséricorde de Dieu pour que le monde ait la vie. Prions le Seigneur. Que c'est beau cette prière à travers différentes langues.
1: Qui espère en ta miséricorde. Que ta puissance le soutienne cette vie et le conduise aux joies de l'éternité. Par le Christ notre Seigneur.
0: Maintenant, c'est le temps de la liturgie de l'Eucharistie qui commence par le chant de l'offertoire et certains fidèles portent au Saint-Père les offrandes pour le saint sacrifice de la messe. Et il y a des hommes et des femmes qui s'avancent avec les offrandes.

Le Saint-Père reçoit les offrandes. Il y a des religieuses également qui portent les offrandes à l'autel

donné. Et le chant dit ces paroles, Père très bon, tu reçois de nos cœurs le don gratuit de tes merveilles. Père très bon, tu reçois de nos cœurs le don gratuit de tes merveilles. À la louange de ton nom, par le repas qui nous unit, viens sanctifier notre vie donnée.

0: Maintenant, le Saint-Père encense l'autel en signe de vénération et de sanctification avec les offrandes. Et maintenant, c'est le diacre qui encense le Saint-Père. Et maintenant, c'est la partie de la messe où le Saint-Père se lave les mains en disant « Lave-moi de mes fautes, Seigneur, et purifie-moi de mon péché » avant de pouvoir célébrer, d'inviter à célébrer la Sainte Eucharistie.
1: Priez, frères et sœurs, que mon sacrifice, qui est aussi le vôtre, soit agréable à Dieu le Père Tout-Puissant. Dieu de miséricorde.

0: miséricorde, nous t'en prions, accueille cette offrande que nous te présentons, qu'elle ouvre largement pour nous la source de toute bénédiction, par le Christ, notre Seigneur.
1: 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Cette émission spéciale se poursuit. Il s'agit de la messe présidée par le pape Léon XIV sur le pré du sanctuaire de Notre-Dame de Lourdes.
0: Le Seigneur soit avec vous. Élevons notre cœur. Rendons grâce au Seigneur notre Dieu. Vraiment, il est juste et bon pour ta gloire et notre salut. De t'offrir notre action de grâce, toujours et en tout lieu, Seigneur Père très saint, Dieu éternel et tout puissant. Dans ta miséricorde, tu as tellement aimé le monde que tu nous as envoyé le Rédempteur. Tu l'as voulu à notre ressemblance, en toutes choses à l'exception du péché, afin d'aimer en nous ce que tu aimais en lui. T'es donc que nous avions perdu, par la désobéissance du péché, nous les retrouvons par l'obéissance de ton Fils. C'est pourquoi, avec les anges et tous les saints, nous te louons, Seigneur, et nous exultons de joie en proclamant.

Tu es vraiment saint, Dieu de l'univers. Il est juste que toute la création proclame ta louange. Car c'est toi qui donnes la vie. C'est toi qui sanctifies toutes choses. Par ton Fils, Jésus-Christ, notre Seigneur, avec la puissance de l'Esprit Saint. Et tu ne cesses de rassembler ton peuple afin que du levant au couchant du soleil, une offrande pure soit présentée à ton nom. C'est pourquoi nous voici rassemblés devant toi, Dieu notre Père, et dans la communion de toute l'Église, nous célébrons les jours où le Christ est ressuscité d'entre les morts. Par lui que tu as élevé à ta droite, nous te supplions d'y consacrer toi-même les offrandes que nous apportons. Sanctifie-les par ton esprit, pour qu'elles deviennent le corps et le sang de ton Fils, Jésus-Christ, notre Seigneur, qui nous a dit de célébrer ce mystère. La nuit même où il fut livré, il prit le pain. En te rendant grâce, il dit la bénédiction. Il rompit le pain et le donne à ses disciples en disant, « Prenez et mangez-en tous, ceci est mon corps, livré pour vous. »

De même, après le repas, il prit la coupe. En te rendant grâce, il dit la bénédiction et donna la coupe à ses disciples en disant, « Prenez et buvez en tous, car ceci est la coupe de mon sang, le sang de l'Alliance nouvelle et éternelle, qui sera versée pour vous et pour la multitude en rémission des péchés. Vous ferez cela en mémoire de moi. »

0: faisant ainsi mémoire de ton Fils, de sa passion qui nous sauve, de sa glorieuse résurrection et de son ascension dans le ciel. Alors que nous attendons son dernier avènement, nous t'offrons, Seigneur, une action de grâce, ce sacrifice vivant et saint. Regarde, nous t'en prions, l'oblation de ton Église, et daigne reconnaître ton Fils qui, selon ta volonté, s'est offert en sacrifice pour nous réconcilier avec toi. Quand nous serons nourris de son corps du sous-sang et remplis de l'Esprit Saint, accorde-nous d'être un seul corps, un seul esprit dans le Christ.
1: Que l'Esprit Saint fasse de nous une éternelle offrande à ta gloire, pour que nous obtenions un jour l'héritage promis avec tes élus, en premier lieu la bienheureuse Vierge Marie, Mère de Dieu, avec Saint Joseph, son époux, les bienheureux apôtres, les glorieux martyrs, Sainte Bernadette et tous les saints qui ne cessent d'intercéder auprès de toi et nous assurent de ton secours.
2: Et maintenant, nous te supplions, Seigneur, par le sacrifice qui nous réconcilie avec toi, étends au monde entier le salut et la paix. Affermis ton Église en pèlerinage sur la terre, dans la foi et la charité. En union avec ton serviteur, notre pape Léon, avec mon frère Jean-Marc, évêque de cette église de Tarbes et Lourdes, moi-même ton humble serviteur, l'ensemble des évêques, les prêtres, les diacres et tout le peuple que tu as racheté. Écoute en ta bonté les prières de ta famille que tu as voulu rassembler devant toi. Dans ta miséricorde, ramène à toi, Père très aimant, tous tes enfants dispersés. Pour nos frères et sœurs défunts, pour tous ceux qui ont quitté ce monde et trouvent grâce devant toi, nous te prions. En ta bienveillance, accueille-les dans ton royaume, où nous espérons être comblés de ta gloire, tous ensemble et pour l'éternité, par le Christ notre Seigneur, par qui tu donnes au monde toute grâce et tout bien.

0: Délivre-nous de tout mal, Seigneur, et donne la paix à notre temps. Soutenez-nous par ta miséricorde, nous serons libérés de tout péché, à l'abri de toute épreuve. Nous qui attendons que se réalise cette bienheureuse espérance, l'avènement de Jésus-Christ, notre Sauveur. Seigneur Jésus-Christ, tu as dit à tes apôtres, « Je vous laisse la paix, je vous donne ma paix. » Ne regarde pas nos péchés, mais la foi de ton Église, pour que ta volonté s'accomplisse, donne-lui toujours cette paix et conduis-la vers l'unité parfaite, toi qui vis et règne pour les siècles des siècles. Amen. Que la paix du Seigneur soit toujours avec vous.
1: Dans la charité du Christ, donnez-vous la paix.

C'est le moment de l'échange, de la paix. Et la paix que le Seigneur nous donne, c'est aussi une responsabilité pour nous. Et le pape dans son homélie a répété ces trois paroles pénitence de la Vierge à Bernadette Soubirous. Que le Seigneur nous aide vraiment à nous convertir et à être des instruments de sa paix partout où nous allons. C'est l'agneau de Dieu chanté en latin. Agneau de Dieu qui enlève les péchés du monde, prends pitié de nous et donne-nous la paix.

0: maintenant, c'est l'invitation à la communion.
1: Voici l'agneau de Dieu. Voici celui qui enlève les péchés du monde. Heureux les invités au repas des noces de l'agneau.
0: Seigneur, je ne suis pas digne de te recevoir, mais dis seulement une parole et je serai guéri. Et cela rappelle les paroles du centurion qui a dit au Seigneur Jésus dans l'Évangile, « Je ne suis pas digne que tu viennes dans ma maison, que tu entres sous mon toit. Dis seulement une parole et mon serviteur sera guéri. » Et le Seigneur a loué la foi de ce centurion. Nous aussi, avec foi, nous pouvons dire cette prière, même si nous ne sommes pas sur place à Lourdes pour communier au corps et au sang du Christ. Pendant que la chorale chante, nous pouvons faire cette prière de communion spirituelle dans notre cœur. Prière attribuée à Saint Alphonse Marie de Ligorie. Mon Jésus, je crois en votre présence dans le très saint sacrement. Je vous aime plus que toute chose et je désire que vous veniez dans mon âme. Je ne puis maintenant vous recevoir sacramentellement dans mon cœur. Venez-y au moins spirituellement. Je vous embrasse comme si vous y étiez déjà venu et je m'unis à vous tout entier. Ne permettez pas que j'ai jamais le malheur de me séparer de vous. Amen.

0: Nous sommes à l'Eucharistie, un moment de silence, et nous pouvons prier encore dans nos cœurs. Mon Jésus, je crois à votre présence dans le très saint sacrement. Je vous aime plus que toute chose, et je désire que vous veniez dans mon âme. Je ne puis maintenant vous recevoir sacramentellement dans mon cœur.
1: Que le sacrement du ciel, Seigneur, guérisse nos esprits et nos corps, afin que, annonçant la mort du Christ et participant à ses souffrances, nous héritions avec lui de sa gloire, lui qui vit et règne pour les siècles des siècles.

Très Saint-Père, le 2 mars 1858, lors de la 13e apparition, la Vierge Marie demande à Sainte Bernadette d'aller dire aux prêtres de bâtir ici une chapelle et d'y venir en procession. La première chapelle est devenue le sanctuaire et les processions conduisent les pèlerins vers la célébration du mystère pascal, comme nous venons de le faire, ensemble. Le 3 juin 1858, le jour de la fête du corps et du sang du Christ, la fête Dieu, Bernadette a communié pour la première fois. C'est le désir de l'Eucharistie qui l'avait conduite à revenir à Lourdes quelques jours avant la première apparition. Cette communion fut source d'une immense joie, et cette joie est missionnaire. Au nom de tous les fidèles présents et de tous les pèlerins du monde qui répondent ici à l'appel de Marie, je vous remercie de conduire notre prière. Tous les jours ici, évêques et prêtres président l'Eucharistie, célébré dans les basiliques et les chapelles du sanctuaire, en de multiples langues, par des assemblées qui manifestent la diversité des peuples et l'universalité de l'Église. Chaque jour aussi, le Saint-Sacrement est adoré au cours de la procession eucharistique avec les malades et les autres pèlerins. Le sommet invisible de la foi devient visible. Les malades et tous les pèlerins sont bénis par le Seigneur qui passe au milieu d'eux. De la source qui coule au fond de la grotte à la source eucharistique qui coule du côté de Jésus crucifié, la vie des pèlerins de Lourdes est confiée à l'amour miséricordieux de Dieu qui entend le cri de son peuple et prend pitié de ses enfants. En souvenir de ce jour, permettez-moi de vous offrir un tableau et une croix. Le tableau représente la grotte des apparitions, humble source où la complicité de Marie et de Bernadette est un havre de paix et de vie pour tous. La croix, faite avec le bois de l'églantier originel de la grotte, est un humble témoin des apparitions. Ce bois tordu et épineux évoque le Golgotha, où le Fils de l'homme donne sa vie afin que le monde ait la vie, la vraie vie, en abondance.

0: Merci, muchas gracias. Thank you very much. Chers frères et sœurs, je vous salue tous avec affection, vous qui avez participé à cette célébration eucharistique. Merci de votre présence. J'étends également mon salut à tous ceux, en particulier les malades, qui se sont joints à nous à travers les médias. Nous allons maintenant prier ensemble l'Angelus. Cette prière simple et merveilleuse qui nous aide à vivre chaque jour en adhésion à la volonté de Dieu, à l'exemple de la Vierge Marie. Avant cela, je voudrais lancer un appel qui me tient particulièrement à cœur, me trouvant en ce lieu. C'est ici que la Vierge Marie est apparue à Saint Bernadette avec le chapelet et qu'elle a, pour ainsi dire, guidé sa prière. C'est pourquoi aujourd'hui, comme si je recevais de cette demande, j'invite tous les fidèles et toutes les communautés chrétiennes à prier le Saint-Rosaire au cours du mois d'octobre prochain, avec l'intention particulière que cessent les guerres et que la paix s'instaure entre les peuples en conflit. Accompagnons cette prière d'actes concrets de pénitence et de miséricorde, avec l'engagement de toujours favoriser le dialogue et la réconciliation. Que notre très sainte Mère intercède pour nous.
1: Le Saint-Père a lancé un appel à prier le rosaire pour la paix.
0: 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Ave Maria, gratia plena Dominus tecum, benedicta tu in mulieribus, et benedictus fructus ventris tui, Iesus.
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1: Que ta grâce, Seigneur, se répande à nos cœurs maintenant que nous avons connu par le message de l'ange l'incarnation de ton Fils, Jésus-Christ, Seigneur. Par sa passion et par sa croix, nous parvenions à la résurrection glorieuse par Jésus-Christ, notre Seigneur.
0: Gloria Patri
1: 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Sicut erat in principio et nunc et semper et in saecula saeculorum. Amen.
0: Gloria Patri et Filio et Spiritui Sancto.
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0: Pro fidelibus defunctis. 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
1: 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Requiescant in pace pour les fidèles défunts. Et maintenant, nous nous apprêtons à recevoir la bénédiction du Papa.

Amis auditeurs, vous étiez bien en direct de Lourdes pour la messe avec le Saint-Père, le Pape Léon. Maintenant, c'est la fin de la messe et la chorale chante l'Ave Maria. Et le Pape est recueilli devant la statue de Notre-Dame de Lourdes.

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1: Amis auditeurs, vous êtes bien sur Radio Vatican qui émet depuis la Cité du Vatican et nous sommes toujours en direct avec le Saint-Père à la prairie du sanctuaire de Notre-Dame de Lourdes à la fin de la messe qui a réuni plus de 150 000 fidèles autour du Saint-Père, un millier de prêtres, 150 évêques et plus de 1500 plus de 15 000 bénévoles se sont occupés des fidèles. La chasuble que porte le pape a été confectionnée par une sœur mexicaine à Lourdes même et représente les éléments caractéristiques liés aux apparitions. La croix, le message de conversion et de prière, le bleu dans la croix, symbole de la Vierge, et deux roses, les roses vues par Sainte Bernadette. Nous rappelons que vous pouvez continuer à suivre le voyage apostolique du Saint-Père en France sur nos ondes à travers les directs. Vous avez également la possibilité de retrouver les podcasts et les articles d'approfondissement, d'éclairage sur tout ce voyage qui a commencé depuis le 25 septembre et qui se poursuit aujourd'hui à Lourdes et se terminera demain à Metz. Cet après-midi à 15h30, le pape rencontrera les animateurs et les personnes accueillies par l'accueil Notre-Dame au sanctuaire Notre-Dame de Lourdes. Ensuite, il y aura une rencontre privée avec les religieuses de vie contemplative au monastère du Carmel de Lourdes. Et nous avons un autre rendez-vous ce soir à 21h pour la prière du Saint-Rosaire et la procession au flambeau au sanctuaire Notre-Dame de Lourdes. Bienvenue et bonne position d'écoute. Merci d'être connecté, merci de rester connecté. Et vous pouvez trouver, je rappelle, des articles d'approfondissement et post-frappe sur notre site www.vaticannews.va. Merci de rester à l'écoute et en communion avec le pape et que Dieu Tout-Puissant vous bénisse. Laudetur Jesus Christus, loué soit Jésus-Christ.

0: Vous venez d'entendre une émission spéciale en provenance du pré du sanctuaire de Notre-Dame de Lourdes où se trouvait aujourd'hui le pape Léon XIV. Prise de son, Mario Blouin. Nous remercions l'équipe de Radio Vatican pour sa collaboration.
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0: Bonjour Catherine.
1: Bonjour Mathieu. Nous partons cette semaine pour la côte nord afin d'y rencontrer Kenny Régis, originaire de la communauté inoue de Ouachat Makmaniotenam et maintenant établi à Matimekosh Lac John.
0: Après avoir été cimentier, animateur de radio, photographe et arbitre de hockey, Kenny Régis se consacre aujourd'hui à la défense des droits et au développement politique, social et économique de sa nation. Il orchestre également l'organisation du 30e Rassemblement des aînés Premières Nations et Inuit.
1: Cet événement, qui reviendra à Matimekosh Lac John pour la première fois depuis 30 ans, rassemblera plus de 50 communautés autochtones en septembre 2026. Il permettra notamment de renouer avec diverses traditions et de mettre en place des moyens de préserver la culture dont les aînés sont dépositaires.
0: Au microphone de Catherine Ego, Kenny Régis évoque son riche parcours ponctué de luttes et d'espoir, mais surtout d'action.

0: Kenny Régis, bonjour.
1: Koué.
0: Koué. Parlez-nous un petit peu de vous. Est-ce que vous êtes originaire de Malyotenam?
1: Je suis originaire de Ouachat Mac Malyotenam. Oui, je viens d'ici et j'ai déménagé à Matchmekosh récemment, oui.
0: Puis vous avez fait 1000 métiers. Vous avez été cimentier, animateur de radio, vous êtes photographe encore, arbitre au hockey. Comment ça s'est agencé tout ça?
1: Je dirais que c'est vraiment important de faire ce que tu aimes. Mm-hmm. C'est pour ça, moi, ça fait déjà une trentaine d'années que j'arbitre le hockey. Et c'est une passion, je dirais. Ça m'a permis de voyager d'une communauté à l'autre. Mm. Ça me plaît vraiment.
0: Mm. Et la radio, c'est venu comment?
1: La radio, c'est venu avec des copains. On s'est mis à faire du 6 à 9 à la radio ici, la station CKU. Mm. Je dirais que c'est une passion aussi d'animer et d'apporter de nouvelles d'actualité, je dirais, et ce que on peut amener de nouveau sur les ondes, je trouvais ça important. C'est là que mes collègues et moi, nous avons travaillé ensemble à une émission de 6 à 9.
0: Et quand vous dites quelque chose de nouveau, vous voulez dire des émissions vraiment Innu pour les Innu, en Innuaimun?
1: Oui, tout à fait.
0: Toute la radio est en Innuaimun?
1: Oui, le Innuaimun, c'était très important pour nous. Nous efforcions vraiment à utiliser le Innuaimun afin que les auditeurs, les jeunes auditeurs, entendent vraiment que nous étions capables de parler uniquement en Innuaimun. Mm-hmm. C'était vraiment l'important pour nous.
0: Mm. Et puis, comme métier, vous êtes cimentier.
1: Oui, de métier, je suis cimentier applicateur, communément appelé un flatteur de ciment.
0: Ah oui?
1: Oui, parce que tu fais de la finition et avec le mouvement de ta main, c'est très délicat. Et pour rendre lisse la surface, ça prend de la doigté. C'est pour ça un flatteur de ciment.
0: Puis vous êtes arrivé à un stade important dans votre métier?
1: Oui, comme dans le métier de la construction, il y a des apprentissages. Et puis, j'ai atteint vraiment le maximum. Je suis compagnon de métier. Je me souviens très bien lorsque j'ai suivi ma formation à Québec et puis que j'ai gradué, avec le nombre d'heures d'expérience, je suis devenu compagnon et on m'a dit que j'étais le premier Innu à être compagnon. C'est la CCQ qui ont toutes les données et puis ils ont vu vraiment que j'étais le seul Innu à être compagnon de métier sur les chantiers de construction. Ça m'a permis de voyager vraiment. J'ai visité des gros chantiers comme le chantier La Romaine, Churchill Falls, Fermont également. J'ai voyagé avec mon métier.
0: Et puis, vous êtes tombé dans la politique?
1: Suis tombé dans la politique. J'ai passé 6 ans à être politicien. Ça m'a permis vraiment d'acquérir des connaissances et des contacts qui m'ont permis de savoir les processus, comment élaborer des projets, je dirais. Mmh. Comment faire des approches également. Ça m'a permis vraiment de tisser des liens de fraternité, je dirais, puisque nous avons eu beaucoup de rencontres avec d'autres élus. Cette aventure-là que j'ai vécue en tant que politicien, ça m'a permis d'essayer d'améliorer les choses, je dirais, dans la communauté. Les entreprises ne payaient pas le RBQ, le Régie du bâtiment du Québec. Et quand que l'entreprise n'est pas enregistrée, n'est pas comme obligée de payer son employé au taux qui devrait être payé.
0: Mmh. Alors, vous trouviez ça injuste?
1: Je trouvais ça injuste. Et puis, de plus en plus, on a demandé, quand que j'étais à la table du conseil, une exigence vraiment d'avoir une licence appropriée pour permettre aux employés de la construction d'avoir des avantages sociaux. Mm. Parce que avant, un employé, que ça faisait 20 ans, lorsque, advenant qu'il serait coupé la jambe, il n'aurait rien obtenu. Alors que ça faisait 20 ans qu'il travaillait. C'est pour ça que nous avons mis en place des outils pour permettre à tout employé qui sont sous le régime du conseil de vente, puisque c'est le conseil de vente qui offre des contrats à ces entrepreneurs-là. Et ça fait pas juste bénéficier l'employé, ça fait bénéficier sa femme, ses enfants.
0: Et ça, c'était dans le cadre de votre mandat de président de la Société de développement économique de Ouachat Makmaniotena?
1: Oui, j'étais quand même président du développement économique, oui, effectivement. Et nous avons comme obtenu des pourparlers, je dirais, avec les compagnies minières, comme exemple ArcelorMittal, IOC, MFQ. C'est avec ces entreprises-là qu'il y a des ententes minières.
0: Mais les ententes, c'est parce qu'elles travaillent sur le nitazinam.
1: Exactement.
0: Et donc, le conseil de bande doit les autoriser. Elles ne demandent pas toujours la permission non plus. Hein. Vous avez tiré les oreilles d'une compagnie
1: Murchison.
0: Qui s'appelait Murchison, c'est oui. Ça. Parce qu'ils commençaient à faire des travaux sans vous avoir consulté.
1: Exactement. Ce qui est un peu déplorable, la façon de procéder avec le gouvernement, les ressources humaines, les ressources naturelles, je dirais, c'est que c'est tellement facile d'obtenir un clin minier. Toute personne détenant une carte de crédit peut acquérir un clin minier au coût de une cinquantaine de dollars,
0: oui,
1: je crois.
0: Oui, c'est rien du tout.
1: Hein. Oui, tout à fait. En allant sur le site, tu peux choisir un vaste territoire et puis ça devient ta propriété.
0: Tout le sous-sol devient la propriété.
1: Alors que le ministère devrait prendre en considération que ce territoire-là appartient à des conseils de bande.
0: Oui, c'est le terme « appartenir » qui n'est pas clair, là.
1: C'est pour ça que c'est important qu'il devrait avoir une meilleure communication avec le ministère des Ressources naturelles, avec les communautés, pour échanger et mettre en place une structure, comment procéder pour l'octroi des claims miniers.
0: Quelles sont les possibilités d'action des communautés? Parce que légalement, est-ce qu'elles peuvent dire à une compagnie minière, vous êtes sur le nitazinam? Évidemment, à l'intérieur des limites de la communauté, elles ne peuvent pas entrer. Mais à l'extérieur, sur le nitazinam, est-ce que le conseil de bande de Ouachat Makmaniotenam ou d'une autre communauté peut dire légalement aux minières, allez-vous-en? Ou est-ce que c'est une question de négociation ou c'est une question de pouvoir? Comment ça se joue, ça?
1: C'est une loi. Toute entreprise qui désire vraiment s'implanter dans une communauté sur le territoire se doit de consulter les communautés.
0: Ouais, mais consulter, c'est pas obtenir l'accord non plus.
1: C'est là le bémol, je dirais, parce que l'entreprise comme telle a déjà obtenu les claims miniers venant du gouvernement. Mais le processus n'est pas adéquat, je dirais. Il faudrait vraiment qu'il y ait une table entre le ministère et les conseils de bande. Bon, j'ai eu une demande dans tel lot. Ce lot-là appartient à qui? À quelle famille? Après ça, allez consulter la famille. Est-ce que vous autorisez la compagnie minière d'exploiter votre territoire? Là, il n'y a aucune transparence, il n'y a aucun échange avec les personnes impactées par le développement économique.
0: C'est ça, avec la Murchison, c'était les familles Saint-Onge et Tchernich qui s'étaient adressées à vous en disant « on ne sait pas quoi faire ». Et comment ça s'est soldé?
1: Eh bien, la famille est venue me voir et ont demandé de l'aide au conseil de vente. Et nous avons envoyé des mises en demeure à la compagnie à peu près à 4 reprises, je dirais. Ça a été long, là. C'est tout un combat, je dirais. et puis des injonctions qu'on a envoyées, des mises en demeure. Finalement, on s'était dit, avant qu'ils progressent encore davantage, la famille nous a envoyé des vidéos, des photos, comme de quoi que, oh, voilà, il faut agir, là. Ils sont en train de s'implanter. Ils avaient déjà des camps, des cuisines, des cafétérias à l'intérieur du territoire. Je suis allé les voir et j'ai dit, comment ça se fait que vous êtes ici? Il m'a dit, ben, on a eu notre permis. On a eu l'autorisation du ministère. Ah, eh bien, mais vous n'avez pas obtenu notre consentement. Ah, ben, là, ils se sont rendus compte que ils ont pas bien procédé. Et ils me disent, comment nous devrions procéder? La première des choses, vous devriez ramasser tout et remettre en place comme c'était auparavant. Ils l'ont fait. Ils l'ont fait quand même.
0: Ils étaient à la phase d'exploration. Ils n'avaient pas commencé l'exploitation.
1: Il y avait déjà eu ils ont pris des échantillons, comme on dit, des carottages, comme on dit. Et puis, c'est là qu'ils ont vraiment accepté. Par la suite, ils ont voulu avoir une rencontre avec le conseil de banque. Le mal était fait. Leur procédure n'était pas adéquate, je dirais. On a refusé. On les a fait patienter, puis... Par la suite, ils sont retournés, mais sans installation. Et ils se sont pris autrement avec un hélicoptère pour faire du carottage encore, parce qu'ils tenaient vraiment au site. C'est là que nous sommes rendus sur place. Et on a demandé de quitter les lieux à nouveau. Et ils nous ont refusé. Ils ont voulu tenir tête. On s'était dit, avant de se rendre sur les lieux, on va filmer, on va faire des directs, on va mettre un impact.
0: Parce que c'est ça, votre force, c'est de dénoncer ça auprès du grand public?
1: Oui, ça a été une réussite, je dirais, en dénonçant, parce que la communauté ne voulait plus avoir de nouvelles mines sur le territoire. Encore aujourd'hui, il n'y a pas une communauté qui souhaite vraiment avoir une nouvelle mine. C'est pour ça que on les a demandé en direct de quitter les lieux. Ils ont refusé. Et quand on a posté notre intervention, il y a eu beaucoup de réactions auprès des allochtones. Félicitations, c'est de cette manière-là que les conseils de banque devraient agir, tenir tête. Et moi, je savais vraiment que la force, c'est avec la population, même allochtone. Je voyais vraiment que la force de s'unir pour conserver le territoire intact venait de toutes les parties. Alors, je lui ai dit, OK, vous voulez pas partir? Moi, je quitte. Après ces journées-là, je reviens sur place et la personne qui a voulu me tenir tête n'était plus là. Parce que ce que nous avons véhiculé sur les réseaux sociaux, ça s'est propagé. Et l'impact que nous voulions, c'était d'atteindre les actionnaires et les patrons.
0: Oui, hein. Et ça marche.
1: Ça a marché.
0: Et oui. Donc vous avez plus de force en faisant appel au grand public qu'en essayant de faire appel au gouvernement, finalement?
1: Le gouvernement, ça fait longtemps que nous avons comme soulevé cette problématique-là, que nous voulions avoir une table de négociation afin de discuter des octrois des claims miniers.
0: Alors l'opinion publique, ça fonctionne un peu mieux?
1: Oui, tout à fait.
0: Est-ce que c'est une source de frustration, ça, pour les conseils de bande, d'être toujours en train de négocier? Est-ce que ça avance ou ça n'avance pas, en fait?
1: Il faut vraiment une ouverture, je dirais. C'est les approches qui se doivent d'être changées. Il faut vraiment que le gouvernement reconnaisse que nous sommes les propriétaires du territoire.
0: Ce serait un peu étonnant qu'un État dise « Oui, oui, c'est correct, on renonce à ce territoire-là ». Je ne dis pas que c'est juste, mais ce que je veux dire, c'est que l'État ne veut pas perdre du territoire.
1: L'État souhaite vraiment faire du développement économique, augmenter le nombre d'emplois. C'est ce qu'il souhaite.
0: Mm-hmm.
1: Tandis que les Premières Nations veulent conserver le territoire intact pour les générations futures. C'est nous qui occupons le territoire.
0: Ouais.
1: Le gouvernement est toujours au même endroit, soit au Parlement, tandis que nous, nous occupons le territoire. Quand tu vas à la chasse, tu ne restes pas à côté de chez toi. Tu parcours des kilomètres et des kilomètres pour aller chasser le caribou, pour aller chasser l'outarde sur le grand territoire du Nitassinan.
0: Donc ça, c'est votre force. Est-ce que vous sentez que les jeunes sont encore aussi attachés au territoire, à la chasse, au Nitassinan?
1: De plus en plus, je dirais, les jeunes d'aujourd'hui veulent vraiment avoir leur identité. Il faut qu'ils connaissent vraiment leur histoire. Et de là vient la force. Ce que nos grands-parents ont vécu, nous, on se doit de le protéger. C'est de génération en génération qu'on protège le territoire. Et les jeunes d'aujourd'hui voient vraiment l'importance de sauvegarder ce magnifique territoire.
0: Donc, il y a de la relève dans la lutte.
1: Oui, bien sûr, parce qu'on le démontre. On continue à le démontrer.
0: Vous êtes resté à Inuttaquaican, Ouachat Magmaniotenam, jusqu'en 2025, puis vous avez pris pays.
1: Oui, comme on dit, on prend femme, on prend pays. Oui, j'ai déménagé à Matimekouch-Lac-Jean.
0: Parce que votre fiancé est de Matimekouch-Lac-Jean.
1: Exactement, ma fiancée vient de Matimekouch-Lac-Jean.
0: Vous parliez tout à l'heure des grands-parents, de l'importance de continuer de faire vivre les valeurs, et puis c'est ce que vous allez faire, vous, parce que vous organisez le 30e rassemblement des aînés des Premières Nations et Inuits à Matimekouch-Lac-Jean en septembre 2026.
1: Exactement. C'est le 30e anniversaire du rassemblement des aînés qui a pris naissance aussi à Matimekouch en 1995. Le 30e anniversaire se veut historique, puisque c'est la toute première fois que le rassemblement des aînés invite toutes les communautés.
0: Ah oui?
1: Oui, les 57 communautés, dont même les Inuits, c'est la toute première fois. Auparavant, c'était pour la nation Innu.
0: Donc toutes les communautés Innu, mais pas les autres Premières Nations.
1: Et, tout à fait. Et petit à petit, les Cris se sont impliqués également, les Atikameks. Mais il y a encore aujourd'hui des Inuits qui viennent sur place à Matimekouch, en motoneige.
0: Mais vous êtes tout près du Nunavik, là,
1: à
0: Matimekouch. Ouais.
1: Et c'est pour ça que j'ai comme eu l'idée d'inviter également des Inuits, faisant en sorte de nous réunir. Parce que dans les événements, il y a les Jeux interbandes pour les jeunes.
0: Ça, c'est du sport.
1: Du sport, exact. Pour les
0: compétitions de sport.
1: Et tout à fait. Et puis, il y a l'Assemblée des chefs. C'est les chefs qui se réunissent de toutes les communautés. Alors, étant donné que j'étais responsable du rassemblement des aînés, je m'étais dit, pourquoi pas réunir le tout?
0: Mais vous attendez combien de monde?
1: Puisqu'il y a 57 communautés, je me limite à 20 aînés par communauté pour le moment. Donc, on parle de 1014 aînés, plus les accompagnateurs, on double, donc environ 2200-2500 personnes environ.
0: Dans une communauté de 900 personnes?
1: C'était environ ça.
0: Ah oui, hein? Et puis, c'est quoi le but du rassemblement des aînés?
1: Je veux permettre aux aînés de s'exprimer ouvertement sur différents sujets. Il va y avoir une démonstration du dépeçage de caribou. Comment tanner la peau de caribou? Comment la faire fumer la peau de caribou? Comment faire le théwégan, le tambour traditionnel, comment faire les raquettes, le tressage de raquettes, comment faire le canot en écorce, démontrer le savoir-faire des Premières Nations, comment faire des mocassins, comment sculpter les os du caribou. Je veux vraiment démontrer le savoir-faire des Premières Nations, valoriser le savoir traditionnel, la culture. Il va y avoir 6 vox pop où je vais recueillir leurs témoignages. Parce que quand un aîné nous quitte, on dit, il est parti avec son savoir. Mm. Puis son savoir, c'est une richesse, c'est une encyclopédie. Donc, moi, je veux, avec ces 6 vox pop-là, recueillir tout leur savoir, je dirais, qu'ils veulent vraiment partager. C'est un partage encore d'une richesse, d'un savoir-faire. C'est pour ça l'importance de un échange intergénérationnel.
0: Donc, il va y avoir des jeunes qui vont être là pour recueillir ces paroles-là ou elles vont être recueillies par vidéo, par enregistrement audio ou pour que ça se transmette?
1: Durant tout l'événement, durant ces 10 jours-là, il va y avoir beaucoup de caméras.
0: Mm-hmm.
1: Ça va être une captation vidéo. Dans les 6 Vox Pop, il va y avoir une caméra qui va être toujours là, disponible pour ceux et celles qui désirent donner un partage, un témoignage. Nous sommes reconnus comme un peuple rieur.
0: Mm-hmm.
1: Donc, si une personne désire faire des blagues, ben, tu es le bienvenu.
0: Il y aura une caméra.
1: Exactement. Mm-hmm. C'est pour ça que je veux vraiment donner l'accès aux aînés de s'exprimer sur différents sujets. Il y a un savoir qui se doit d'être numérisé. Nos aînés, alors qu'ils étaient sur le territoire à l'année longue, se parlaient un dialecte différent qu'aujourd'hui, on n'entend plus parler.
0: C'est ce qu'on appelle les noms du Nutchemet?
1: Exactement. Mm. Exactement. Et moi, je veux leur soutirer ce savoir-là afin de le transmettre aux générations futures. Voici comment nos aînés se parlaient entre eux sur le territoire. Je veux poser comme question aux aînés. Lorsque tu partais pour le territoire, tu amenais quel aliment?
0: Mm.
1: La farine, la graisse, les poches de thé, du sel ou... Il y avait à peu près 5 items qu'ils apportaient avec eux. Ils n'apportaient pas du macaroni, là. Et c'était l'essentiel parce qu'ils savaient que leur nourriture se trouvait sur le territoire.
0: Mm. Puis à Matimécoche, vous marchez?
1: Exactement. Il y a le club de marche. Ça fait déjà 3 ans environ, mais ça fait 2 ans que je suis membre du CA du club de marche. Et il y a des personnes qui viennent expressément pour marcher sur notre territoire, puisque nos trajets sont encore naturels.
0: Sentiers très anciens.
1: Les sentiers sont en pleine nature, il n'y a aucune modification. Lorsque tu vas dans des sentiers, il y a déjà du gravier. C'est très bien entretenu. Tandis que nous, à Matimécouche, nous avons des sentiers encore intacts. Les mardis et les jeudis, nous faisons des 5 km. Les samedis, nous faisons des 7 à 12 km. Tout dépendant de la clientèle que nous avons.
0: Mais c'est essentiellement des gens de la communauté. En fait, le projet a été lancé par une infirmière à la retraite qui voulait lutter contre la sédentarité, le diabète et puis les problèmes de santé mentale aussi.
1: Nous souhaitons vraiment qu'il y ait beaucoup d'Autochtones qui viennent avec nous lors de nos marches. Et puis, t'as beaucoup de personnes qui viennent d'outre-mer, des Européens.
0: Oui, c'est devenu une attraction touristique, alors.
1: Tout à fait. De plus en plus, le club prend de l'ampleur et se fait connaître à travers le monde parce que ce que les personnes recherchent, c'est le contact avec les Premières Nations. C'est pour ça l'importance d'augmenter l'aspect touristique de la région. On voit très bien aussi les opportunités par rapport à la montagne. C'est très recherché aussi.
0: Vous avez gardé le développement économique dans l'âme, hein?
1: ce qui tient à cœur, vraiment, tu le conserves. C'est pour ça que je dis qu'il y a toujours une place de bonté dans ce que tu aimes faire. C'est pour ça, je crois qu'il y a encore en moi le développement économique.
0: Kenny Régis, merci.
1: Bienvenue, Tchanishkometan.
0: Tchanishkometan.

0: Tchénish Kometen à Kenny Régis pour ses propos éclairants sur les défis et sur la vitalité des communautés innues.
1: 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À la semaine prochaine, Catherine.
0: À la semaine prochaine, Mathieu. D'ici là, nous restons à l'écoute de Radio VM, Radio Galilée et Wendat FM.

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1: À l'émission « Vivant dans nos mémoires », nous débutons avec l'entrevue de Henri Dorion, géographe et professeur. Il est décédé en janvier 2026. Yves Houde l'avait rencontré en mai 2023.

0: Bonjour Henri Dorion.
1: Bonjour.
0: Henri Dorion, votre père était un éminent juriste. Il avait deux garçons, Louis et vous, Henri. Et vous êtes devenus avocats tous les deux. Est-ce que c'était par admiration, par influence ou par direction dans cette voie qui vous venait de l'autorité paternelle?
1: C'est tout ça en même temps, je pense bien. S'il y a quelque chose de naturel dans le fait de suivre la voie de ses parents, et comme mon père est avocat, mon frère l'était, deux de mes oncles l'étaient aussi, et leurs enfants...
0: Mais on n'a pas envie de se distinguer à ce moment-là?
1: C'est ce que j'ai fait. Parce qu'après avoir pratiqué le droit pendant 2 ans, j'ai été invité à une conférence à l'Université Laval qui parlait de géographie, et je dois dire que ça m'a rapidement intéressé.
0: Et, vous aimiez le droit?
1: J'aimais certains aspects du droit et d'autres moins. Comme le fait qu'en principe, bon, on sait bien que c'est pas comme ça dans la réalité, qu'en principe, il y a toujours deux personnes face à face dont une a raison et l'autre a tort. Donc, statistiquement, 50% des chances sont de travailler pour quelqu'un qui a tort. Alors, évidemment, c'est pas comme ça que ça se passe. Mais, non, je dois dire, je n'ai pas fui le droit. J'ai plutôt été fortement attiré par la géographie.
0: Votre attirance pour la géographie vous a amené à la toponymie.
1: Oui, parce que la toponymie, c'est-à-dire les noms de lieux, c'est le vocabulaire de base de la géographie. Et la géographie, je dois dire que j'avais peut-être un peu d'attirance vers la géographie dans mes veines du fait que ma mère était étrangère, ma mère était russe. Et une partie de la famille avait fui la Russie pour s'installer en Belgique. Donc, très jeune, mes parents m'ont amené en Europe, j'avais 12 ans, et j'ai vu la variété des noms de lieux. Pour moi, c'était une véritable révélation. Et à vrai dire, je pense que je me fais quelquefois poser la question, quand l'idée de la toponymie vous est-elle venue? Ben, je pense que ça a commencé à l'âge même de 12 ans. Oui, et je peux vous dire...
0: Oui, allez, quels étaient les noms qui vous ont intéressé à ce moment-là?
1: En fait, c'est qu'on est allé... Ma famille, mes parents m'avaient amené en Belgique, et ils m'avaient amené à Anvers. Sur la place principale d'Anvers, face à l'hôtel de ville, il y a un très grand monument qui représente un personnage qui tient dans ses mains une autre main arrachée d'une autre personne énorme. C'est une légende, évidemment, dans l'histoire de la ville. Et on m'a expliqué que la ville, Anvers, qui est une adaptation française du nom néerlandais, qui est Antwerpen, qui veut dire « lancer la main ». Alors, tout de suite, j'ai réalisé, à l'âge de 12 ans, j'ai dit, hey, c'est intéressant, les noms des villes veulent dire quelque chose d'autre. Et dès cet âge-là, j'ai pris l'habitude de prendre des notes sur des lieux que je visitais ou dont j'entendais parler. Et c'est comme ça que, petit à petit, j'ai toujours cherché qu'est-ce qu'il y a derrière les noms de lieux.
0: Vous parlez d'une science, la toponymie comme une science. Est-ce qu'elle était déjà bien établie ou vous avez contribué à mettre les bases de cette science-là, vous?
1: Non, les bases, je n'oserais pas avoir cette prétention-là. Mais je dois dire que la toponymie, traditionnellement, était une science dite linguistique. C'est-à-dire que beaucoup de linguistes cherchaient l'origine du nom, la signification, parce que très souvent, en France, par exemple, au moins la moitié des noms de lieux, pour nous du Québec, on ne sait pas exactement quel est le sens, quelle est l'origine, parce que ça a évolué au cours des siècles. Et ce sont des linguistes, donc, qui se sont intéressés à rechercher l'origine des noms de lieux. Et la toponymie s'est développée dans cet axe-là, jusqu'à jusqu'à récemment, dans le fond. Et les très, très nombreuses publications en toponymie, jusqu'à il y a, disons, même pas 50 ans, étaient des listes de noms qui donnaient l'origine, quelquefois les circonstances de la désignation, mais qui n'allaient pas beaucoup plus loin. Et ce n'est que vers la fin du siècle dernier où on a commencé à regarder les noms de lieux de façon, je dirais, synthétique, c'est-à-dire regarder qu'est-ce qui a donné naissance à des noms de lieux de tel type, de tel autre type, etc. Ce qui était tout à fait nouveau. Et c'est ce que j'ai essayé de développer.
0: 1977, Henri Dorion, vous créez la Commission de toponymie du Québec. Oui, et elle dépend, ça vient rejoindre ce que vous nous expliquez, elle dépend de l'Office de la langue française.
1: Oui. En fait, il existait un organisme avant cette date qui avait le mandat de fixer des noms. Mais c'était un mandat très vague. Et lors de l'adoption de la charte de la langue française, il a été décidé de joindre à l'Office de la langue française une commission de toponymie avec des commissaires qui officialisaient, c'est-à-dire reconnaissaient un statut officiel au nom de lieux du Québec, en se basant sur des travaux de techniciens et qui étaient à l'origine assez nombreux, une trentaine même, parce que il y a au Québec un très grand nombre de noms de lieux, mais il y a encore plus de lieux qui n'ont pas encore de nom. Quand on dit approximativement qu'il y a presque 1 million de lacs au Québec, ben il n'y en a même pas 10% qui ont des noms. Il n'est évidemment pas question de nommer systématiquement tous ces lacs-là, d'autant plus que pour 90%, ça serait inutile. Ce sont des lacs qu'on n'utilise pas, qu'on ne fréquente pas, etc. Lors de l'adoption de la Charte de la langue française, on a créé donc la commission de toponymie qui a eu le mandat de collecter les noms, c'est-à-dire de faire le relevé des noms qui existaient, de regarder quelle était leur origine, et aussi, qui est un mandat important, c'est de donner des noms qui auront un statut officiel à des lieux qui n'en ont pas encore. Pour des organismes comme l'Hydro-Québec, par exemple, il était essentiel d'avoir une liste de noms des lacs et des rivières qui sont sur le territoire de l'Office. Donc, il y avait un travail énorme à faire. Et qui est encore en voie de constitution.
0: Oui, juste de dresser le répertoire, c'est énorme, parce que là, il n'y a pas juste les lacs et les rivières, puis il y a les ruisseaux, puis il y a les rues des maisons, puis il y a les quartiers de...
1: Tout à fait, parce que la toponymie, ça comprend, dans le fond, tous les lieux qui ont ou qui sont susceptibles d'avoir un nom. Alors, ça comprend tout ce qu'on trouve dans la nature, c'est-à-dire les lacs, les rivières, les montagnes, les îles, etc., mais aussi ce que l'homme a ajouté.
0: Les divisions, oui.
1: Il y en a deux types. D'abord, toutes les voies de communication. Il y a quand même plus de 100 000 voies de communication au Québec avec des noms différents. Et il y a aussi, alors, les espaces administratifs à plusieurs niveaux, hein, les régions. Il y a plusieurs types de régions administratives qui ont toutes un nom et qui doivent être officialisées, parce que l'homonymie, c'est-à-dire le fait d'avoir deux lieux qui ont le même nom, sont susceptibles de poser énormément de problèmes.
0: Oui. Bon, on l'a vu avec les fusions, d'ailleurs, que le problème d'éliminer les doublons. Vous parlez des noms des voies de circulation, bien sûr, qu'il fallait peut-être établir un peu, mettre de l'ordre là-dedans. On sait que l'Est-Ouest, ce sont des nombres pairs, et Nord-Sud, ce sont des nombres impairs, habituellement, pour les noms de route, mais c'est des numéros. De temps en temps, une autoroute, on va l'appeler Jean Lesage ou Félix Leclerc, mais on ne dépasse pas beaucoup ce stade-là.
1: La numérotation, c'est un peu le parent pauvre de la toponymie.
0: Oui. Première avenue, deuxième avenue, troisième avenue, là, c'est pas inventif.
1: C'est, en un sens, c'est insignifiant. dans le sens de ça n'a pas de signification particulière. Mais ça a une communauté, une utilité. C'est sûr que la première rue jusqu'à la 80e, ben, ça permet d'orienter. C'est sûrement très utile. D'ailleurs, c'est une mode de désignation qui est propre à l'Amérique. Hein. L'Amérique du Nord comme du Sud, d'ailleurs, toute l'Amérique latine, les villes sont comme ça. Les avenues dans un sens et les rues dans l'autre. Mais de plus en plus, la toponymie s'est révélée comme une espèce de réserve de mémoire collective. Parce que les noms qu'on attribue, on le fait maintenant aux voies de communication, mais les noms qu'on attribue aux éléments de la nature, ben, ils n'ont pas été donnés pour rien. Souvent, c'était un aspect descriptif. C'était un rappel de l'histoire. C'était un honneur fait à une personne. C'était le fait de souligner que tel lac appartient ou est fréquenté par telle autre personne, etc. Autrement dit, la toponymie a une double fonction, celle d'identifier et d'orienter, essentiellement donc géographique, et celle de constituer une mémoire collective, et ça, c'est l'aspect historique. Et on sait que géographie et histoire...
0: C'est des parents, son proche parent, oui. Henri Dorion, à tout respect pour votre travail, pour votre science, la toponymie apparaît, malgré tout, quelque chose de plutôt anodin. Dans le sens où quelqu'un arrive quelque part, puis il va dire, ah, regardons, l'eau est verte, et ça va s'appeler... Ça devient le lac vert. Il décide pas de le nommer, mais après ça, on va s'identifier en disant, je suis allé au lac vert, parce que l'eau était verte là. Et tout à coup, ça va apparaître sur une carte géographique. Mais ça ne vient pas du Conseil des ministres qui, un jour, a décrété que ce lac-là s'appellerait le lac vert et que cet cours d'eau-là s'appellerait la rivière au tonnerre. Là.
1: Ben, en fait, il y a les deux. Il y a la toponymie, ce que j'appellerais la toponymie spontanée, c'est-à-dire celle qui un jour est née parce qu'une personne en a parlé à une autre personne en disant « Ben, mais ça, c'est le lac, on avait vu un caribou, moi je l'appelle le lac caribou, là, bon. » Et alors ça, c'est la toponymie spontanée qui représente un très fort pourcentage de la toponymie du Québec. Mais comme il y a un besoin de nommer, que ce soit des lacs, des rivières, des montagnes, des anses, des quais ou quoi que ce soit, ben, souvent, il faut créer. Et c'est un des aspects du mandat de la commission de toponymie.
0: La question de créer un comité qui crée des noms, à mon point de vue, vous me corrigerez, Henri Dorion, on y perd l'élément historique très souvent. Il y a des quartiers qui porte les noms des grands vins ou des boissons. Il y a un autre quartier qui porte des noms de fleurs.
1: Tout à fait.
0: Un autre développement de secteur qui va porter des noms d'arbres ou des noms de capitales du monde. Ça ne nous apprend pas grand-chose sur l'histoire. Là, que la rue à Neuchâtel, qui est une rue qui s'appelle Varsovie, là, c'est pas parce qu'il y avait des Polonais qui restaient là.
1: Non. Ce serait un heureux hasard, mais ce n'est pas le cas.
0: Peut-être en fouillant, peut-être en trouvant un ou l'autre.
1: Vous avez raison, mais évidemment, les nouvelles rues qui se créent, ben, on ne peut pas dire qu'il y a une histoire dans ce lieu précis susceptible de donner un nom qui a une valeur historique. On a donc utilisé des méthodes de création qui ont quand même une certaine utilité. Vous mentionnez, par exemple, il y a des villes ou des villages qui ont des rues qui sont dénommées d'après une référence commune. Par exemple, à Québec, il y en a un très grand nombre, c'est ce qu'on appelle la désignation systémique. On adopte un système. Par exemple, près de l'ancien jardin zoologique, il y a toute une série de rues qui portent des noms de mammifères. Ce qui avait un sens, qui est un sens double. D'abord, ça mettait le doigt sur le fait qu'il y avait un jardin zoologique qui malheureusement n'existe plus, mais à l'époque, il existait. Et deuxièmement, les systèmes, il y en a un très grand nombre à Québec, ont l'avantage de faciliter l'orientation. Quand, par exemple, on dit à un étranger, moi je reste sur la rue des Sapins, pour le trouver, ben, c'est le secteur où c'est tous des noms d'arbres. Donc, il y a une certaine utilité. Mais vous avez raison de dire, très souvent, c'est créé à partir d'aucune racine historique. Mais la raison, c'est qu'il n'y en avait pas.
0: Ouais. Dans un nouveau développement, par exemple, le promoteur qui a un immense terrain qui commence à développer et à passer des rues, est-ce qu'il demande à la commission de toponymie, donnez-moi des suggestions, ou si lui arrive là en disant, ben, mon père s'appelait un tel, il va avoir une rue de tel nom, puis...
1: Pour les rues, de toute façon, c'est une juridiction, une compétence municipale. Les municipalités soumettent les noms qu'ils prévoient donner, ou qu'ils ont donné, quelquefois, souvent même, à la commission de toponymie, qui ne fait que vérifier si le nom est conforme aux règles, principes et critères qu'a adopté la commission de toponymie. Mais la commission de toponymie ne crée pas, ne prend pas l'initiative de créer des noms de rues. Ça vient des municipalités.
0: Ça vient des municipalités. Dans votre livre... très sérieux, une brique, et c'est écrit tout petit, c'est publié chez Septentrion, c'est écrit tout petit, vous en avez fait vraiment l'objet d'une science très, très précise. Vous distinguez trois types de toponymie qui sont intéressants, ces trois types sont intéressants à observer. Il y a une toponymie que vous dites « témoin ».
1: Mm-hmm.
0: C'est peut-être un peu ce dont vous avez parlé, c'est-à-dire que quelqu'un est allé quelque part, il a vu peut-être passer un caribou, puis il s'est dit, ça c'est le lac au caribou, là.
1: Tout à fait, tout à fait. Et, bon, l'exemple que vous donnez est intéressant parce qu'il y a beaucoup de noms qui sont nés comme ça. Ça peut paraître tout à fait anodin qu'un jour quelqu'un a vu un caribou. En soi, ça n'a pas une grande valeur historique. Mm-hmm. Sauf que il existe en toponymie un principe qui s'appelle le principe de négativité relative.
0: Oui, alors, c'est intéressant cet aspect-là.
1: C'est un mot savant qui dit que la toponymie a tendance à nommer ce qui est rare et non pas ce qui est fréquent. De telle sorte que les noms donnés, avec l'exemple que vous avez donné, peuvent constituer des indications pour connaître davantage l'aspect de la vie qui a donné l'occasion de créer un toponyme, comme en l'occurrence la faune. S'il y a un carcajou, hein, on n'en voit pas souvent des carcajous, ils sont rares, ils sont très rares, mais le jour où on en a vu un, ça a pu être consigné dans la toponymie. Et pour les biologistes, ben c'est intéressant.
0: Oui. J'ai une assez bonne connaissance d'un lieu que je vais vous mentionner, qui est le lac Trois-Saumons.
1: Oui.
0: Et je suis sûr qu'il n'y a jamais eu un seul saumon dans ce lac-là, sur le haut d'une montagne.
1: Ben, vous savez, quelqu'un a pu prendre une truite qui ressemblait à un saumon. Et ça c'est très, très fréquent. Et il y a beaucoup de noms qui ont été créés à partir d'une parenté avec un autre nom. Comme par exemple le mot chat. Il y a beaucoup de toponymes avec le mot chat. Mais ce n'est pas toujours le chat, le minou. Là. Ça peut être un chat huant, ça peut être... il y a plusieurs types de chats. Là.
0: Oui, à tout hasard, je ne veux pas vous piéger, mais savez-vous d'où vient Cap-Chat?
1: Ben voilà, c'est pas un chat. C'est que le nom a été donné en l'honneur de M. Deschâtre. Ben oui.
0: Ah bon?
1: Qui accompagnait Champlain, aidé Champlain à venir ici et à fonder la ville de Québec. Alors, M. Deschâtre a laissé son nom au Cap.
0: Okay.
1: Et c'est... on l'a appelé le Cap de Chatte, ensuite le Cap de Chat, puis ensuite le Cap Chat.
0: Est-ce que ça fait partie de la toponymie de victime dont vous parlez?
1: Non, la toponymie victime, c'est qu'on utilise le nom, des noms, parfois à mauvaise fin. On sait, par exemple, que dans les États dirigés par des dictateurs, ben, le nom du dictateur a des grandes chances de se retrouver un peu partout. On sait, par exemple, que l'Union soviétique a été saupoudrée, mais ad nauseam, du nom de Staline. C'était par centaines, sinon par milliers, qu'il y avait des rues Staline. Alors, il y a un aspect négatif dans la toponymie. Un aspect négatif qui, parfois, se présente après coup. On a pu donner des noms de personnages qui semblaient honorables, et après coup, on découvre qu'ils n'étaient pas tellement.
0: Ouais.
1: Ce qui a donné naissance à un principe que le groupe d'experts des Nations Unies, qui est un organisme international qui donne des conseils, si on peut dire, prie toutes les commissions de toponymie du monde de ne pas donner des noms de personnes vivantes à des lieux. Et ça s'explique, parce que donner le nom d'une personne à un lieu, c'est un peu en faire un modèle, une référence. Et si elle devient négative, évidemment, c'est pas d'avance.
0: Mais parfois, on trouve le négatif longtemps après la mort.
1: Malheureusement.
0: Alors, on commence à débaptiser. Qu'est-ce que vous appelez une toponymie complice?
1: Ben, la toponymie complice, c'est celle qui sert les besoins de quelqu'un d'autre. Par exemple, le fait de donner des noms de commerce. Ça se fait. Je n'ai pas le moment de donner d'exemple. Ce ne serait pas gentil pour le commerce, pour le ou les commerces en question. Mais là, la toponymie sera un peu complice, dans le fond, d'une publicité pour laquelle elle n'est pas faite, en fait.
0: Je vais vous donner un exemple. Quand j'étais jeune, la réserve près d'Oka, ça s'appelait Caughnawaga, qui est devenu Kanisatake?
1: Kanawake.
0: Kanawake, oui. Ce passage-là de Caughnawaga à Kanawake, c'était par respect pour la communauté autochtone? Ou...
1: Oui, tout à fait. Parce que Caughnawaga a été une mode de transcription à l'anglaise du nom Mohawk, qui est Kanawake. Et ça a été la même chose pour les trois. Hein. Saint-Régis, ben, on a la commission de toponymie. C'était d'ailleurs une des... Parce que dans le livre que j'ai publié, je dis une gestion. La gestion que fait la commission de toponymie, c'est pas uniquement trouver les noms puis les officialiser. C'est de donner des normes aussi. Et une des normes est... une des normes, des règles et des principes, ça a été de respecter les toponymies autochtones. Et c'est pour ça qu'il y a un très grand nombre de toponymes autochtones qui sont devenus officiels grâce à la Commission de toponymie du Québec.
0: Oui. Henri Dorion, dans l'immensité de ce que propose la toponymie, est-ce que la toponymie québécoise a une particularité, une spécificité. Outre le fait d'avoir sanctifié à peu près tous les noms, Maître Saint-Jean, par exemple, oui. C'est pas en l'honneur de l'apôtre Saint-Jean, c'est en l'honneur certain... de la Nouvelle-France, d'un personnage de la Nouvelle-France, on a mis Saint devant.
1: Oui, c'est une particularité du Québec, mais dans un domaine qui se comprend dans le domaine municipal. Hein. Il y a eu une période, ça a diminué, mais pas loin de 40% des municipalités du Québec avaient un nom de saint ou un nom religieux. Mais ça se comprend parce que les villages commençaient autour d'une paroisse. Et beaucoup de villages prenaient le nom de la paroisse. On créait un village en même temps que la paroisse. Alors, le politique et le religieux, au moment où une grande partie des villages du Québec ont été créés, faisaient cause commune. Alors, C'est une des caractéristiques du Québec, mais on ne peut pas dire que c'est la caractéristique majeure, parce que en France, vous savez qu'il y a, 250 Saint-Martin en France.
0: Oh, il doit y avoir des Saint-Louis aussi à profusion. Henri Dorion, avant de terminer, votre longue et fructueuse carrière vous a amené dans toutes sortes de domaines. On a mentionné que vous aviez fondé la Commission de toponymie du Québec. Vous avez été aussi délégué général du Québec à Mexico.

0: du chef des Russes, M. Poutine. Mais je trouve que c'est très malheureux pour le peuple russe aussi. Parce que, d'une part, on voit très bien que Poutine utilise son propre peuple comme chair à canon. Il y a eu autant de morts du côté des Russes que du côté de l'Ukraine. Deuxièmement, il y a un effet pervers, extrêmement néfaste. C'est qu'on voit que, dans l'imagination populaire, le peuple russe est un peuple presque bandit, alors que ce n'est pas le cas du tout. D'ailleurs, ça m'a tellement frappé qu'actuellement, j'ai sous presse un livre, je me permets d'en faire l'annonce,
1: allez-y.
0: Qui s'appellera « L'autre Russie ». Et j'ai voulu montrer que derrière la Russie de Poutine, il y en a une autre, avec une culture très profonde. Vous savez, on connaît l'hitlérisme. La nation allemande n'est pas devenue une mauvaise nation parce que Hitler est arrivé là, à un moment donné. C'est la même chose actuellement avec Poutine.
1: Et ce qui est dommage, en Russie, ça commence à se répéter, là, Staline et Poutine.
0: Tout à fait. Il y a d'ailleurs un livre qui a été écrit par Mme Carrère d'Encausse qui s'appelle « Le malheur russe ». C'est un pays sur lequel le malheur, un peuple, je dirais, sur lequel le malheur s'acharne depuis longtemps.
1: Henri Dorion, avec la collaboration de Myriam Hallé, vous avez signé une œuvre chez Septentrion qui s'intitule « La toponymie, une science, un vocabulaire, une gestion ». Vous nous avez sensibilisé un peu à la grandeur de cette science. Merci beaucoup pour votre présence.
0: Mais j'espère que quelqu'un aura la patience de lire.
1: Oui.
0: Ou t'y référer.
1: Il faut être patient, en effet. Merci.
0: Merci.

En seconde partie de l'émission « Vivant dans nos mémoires », nous poursuivons avec une entrevue de Jacques Michel, auteur, compositeur, interprète, décédé en mars 2026. Yves Houde s'était entretenu avec lui en novembre 2008.

0: Après avoir été sous tous les projecteurs au cours des années 70, il a rompu depuis 20-25 ans avec la scène, y revenant qu'en de très rares occasions pour des causes qu'il choisit, parfois à caractère humanitaire, parfois à caractère artistique. Jacques Michel, bonjour.
1: Bonjour Yves.
0: Jacques Michel, pour moi, comme pour bien des gens probablement, vous êtes l'auteur de « Amène-toi chez nous » et de « Un nouveau monde ».
1: Un nouveau jour.
0: Un nouveau jour va se lever, oui. Mais pourtant, il y a eu toute une carrière avant l'arrivée de ces deux succès-là.
1: Oui, écoutez, quand j'ai enregistré « Amène-toi chez nous », je devais en être à mon cinquième micro-sillon à peu près. Avant, sur un dinosaure, moi, j'avais 4 micro-sillons d'enregistrés et personne ou à peu près
0: personne ne
1: me
0: connaissait. Ben oui.
1: Je travaillais tout le temps, 45 ouais. semaines par année dans les cabarets, mais sur 10 que je n'étais pas connu.
0: Vous permettez qu'on aille visiter cette période d'avant, justement?
1: Bien
0: peut-être
1: sûr.
0: La oui. période moins connue. Vous êtes né en Abitibi?
1: Oui.
0: Mais vous avez grandi en Estrie ou si
1: c'est venu plus tard? Non, je me suis promené un petit peu. En Abitibi, je suis resté là jusqu'à l'âge de 11 ans, mais il faudrait exclure de ça 9 mois à Lévis. 9 mois à Lévis. Mon père avait acheté un petit resto snack bar sur la rue Saint-Georges en face de la montagne sport.
0: Ouais. Et ça n'a pas marché.
1: Ça a brûlé après 9 mois, alors que mon père venait juste de terminer les versements sur le restaurant. Alors, on est retourné en Abitibi faire la caisse. Mais c'est un coin que mon père connaissait ici parce que mes deux parents sont d'origine beauceronne.
0: Qu'est-ce qu'ils étaient allés faire en Abitibi?
1: Défricher, mais quoique mon père n'était pas marié quand il s'est rendu en Abitibi, il est allé là-bas comme trappeur, avec un autre Rodrigue, parce que c'est mon vrai
0: le
1: nom.
0: Le nom de famille est Rodrigue.
1: Oui, ouais. Avec un autre Rodrigue qui n'avait aucun lien de parenté avec lui. Alors, ils sont allés faire de la trappe en Abitibi, et finalement, mon père s'y est fixé. Il a bûché, il bûchait déjà, les bûcherons étaient les meilleurs bûcherons sur le marché.
0: Ouais.
1: Il a bûché un an ou deux, et puis après, il est devenu ce qu'on appelle en italien « jobber hein? », « jobber pour la CIP ».
0: Et si votre véritable nom, votre nom de naissance est

0: Jacques Rodrigue, pourquoi avoir changé et quand est venu ce changement-là? On peut supposer que c'est au moment où vous arrivez dans le
1: Oui,
0: monde des arts
1: j'ai changé
0: plastiques.
1: pour deux raisons. Bon, c'était la mode de changer de nom,
0: Ouais.
1: hein, à l'époque. Et aussi parce que quand j'ai commencé dans ce métier, j'ai commencé dans un groupe qui s'appelait les Rock'n'Roll Kids. Et ce groupe-là faisait uniquement du rock'n'roll. J'ai réussi à glisser quelques chansons d'expression française. Ça a créé des tensions entre les autres membres du groupe et moi, si bien qu'à un moment donné, tout a éclaté. Et moi, je me suis dit, bon, on me connaît comme faisant partie d'un groupe de rock. Je veux me dissocier de ça. Ce qui m'intéresse, c'est de m'exprimer en français. J'ai changé mon nom. Parce que pendant que j'étais dans le groupe rock, je m'appelais Jacques Rodrigue.
0: D'accord. Il y a eu Midnighters
1: Les
0: aussi après ça?
1: Midnighters, c'est ça. Ce qui est arrivé, c'est que les Rock'n'Roll Kids, à un moment donné, j'ai mis chef d'orchestre dehors et finalement, j'ai gardé les autres musiciens qui étaient
0: Pourtant, vous
1: avec
0: aviez
1: moi.
0: juste que 16-17 ans à
1: Ah
0: l'époque.
1: oui,
0: Vous
1: j'avais ça.
0: étiez
1: Écoutez,
0: déjà autoritaire?
1: je savais où j'allais. Je savais où je m'en allais. Et je voulais pas qu'on se limite à faire uniquement du rock'n'roll et à reprendre des chansons des autres tout le temps. Puis je voulais qu'on s'améliore. Et je m'apercevais que je dérangeais dans le groupe. Et à un moment donné, j'ai commencé comment je dirais ça, d'essayer d'influencer certains membres du groupe pour qu'ils me suivent plutôt que de suivre le chef du groupe.
0: D'accord.
1: Donc, il y a eu mésentente entre le chef et moi.
0: Tiraillement.
1: Tiraillement, je l'ai mis dehors. Et je voulais pas que ça s'appelle les Midnighters, moi. Je voulais pas un nom anglais pour le groupe.
0: Mais c'est ce que
1: Mais,
0: j'allais vous demander.
1: ouais.
0: Est-ce que votre fierté
1: Non, c'est que là, on était quatre,
0: francophone,
1: hein?
0: oui.
1: On était quatre et là-dessus, là, c'est la majorité de l'emporté, ça a été Midnighters. Mais pas longtemps après, j'ai quitté aussi les
0: OK. Mais
1: Midnighters.
0: pour ce genre de musique, probablement que c'était des noms de groupes qui accrochaient plus
1: Ben,
0: que.
1: ça aussi, ça a été de mode à Montréal. À un certain moment, il y a beaucoup d'artistes qui prenaient Dean Edwards, par exemple, Norman Knights, tous des bons Canadiens français qu'on disait dans le temps, des bons Québécois qu'on dit aujourd'hui. Mais ces gens-là choisissaient des noms anglais parce que le show business, ça nous venait des États-Unis,
0: Voilà.
1: je présume ça. Mais ça n'a pas été long après les Midnighters que c'est devenu les Colibris. Quand j'ai fondé de mon propre chef mon propre groupe, ça s'est appelé les Colibris. Ça doit
0: Est-ce
1: être
0: que.
1: espagnol. Ça,
0: Oui,
1: en tout cas, c'est pas anglais.
0: ça vous venait d'où, ça, les colibris?
1: Je sais vraiment pas. Ça s'appelait Jacques Michel et ses colibris.
0: On y voit des petits oiseaux
1: Oui, mais je sais
0: un
1: même
0: peu
1: pas.
0: fragiles, même.
1: Ouais, mais c'est ça, un colibri, c'est un oiseau-mouche. Je saurais pas vous dire. Je ne sais pas pourquoi. Je ne sais pas. Je ne sais pas d'où ça vient. Je sais même pas d'où ça vient. En tout cas, je m'en rappelle pas. Et si je m'en rappelais, j'aurais aucune honte à le dire.
0: L'important pour vous, c'était le répertoire à ce moment-là, quand vous décidez de fonder ce groupe-là, c'est les chansons de répertoire ou c'est d'essayer de passer les vôtres?
1: Alors, je passe pas encore les miennes, là. Je commence d'abord par chanter des chansons que Yvan Daniel chantait, Michel Louvain, Sois pas fâché, Pardon, Domani, qui était chanté par Domenico Modugno, je pense, c'est-tu Domani? En tout cas, des chansons comme ça. Par la suite, j'ai commencé à glisser du Mouloudji, du
0: Et
1: Aznavour,
0: vous n'écrivez toujours pas.
1: du Brel. Je me pratique à écrire. Et les musiciens que j'ai, les Colibris, je les paie même quand ils travaillent pas, et je les fais répéter 4 heures par jour, tous les jours. Je peux exiger que nous répétions 4 heures par jour puisque je les paye.
0: Oui, mais ça vous venait
1: Moi,
0: d'où?
1: je m'endettais pour payer les musiciens.
0: Ça
1: C'est que
0: vous
1: moi, je
0: venait
1: voulais
0: d'où?
1: vraiment faire carrière. J'avais décidé de me démarquer des miens. Pas parce que j'étais honteux des miens, au contraire. Les gens de ma famille, c'était des gens tenaces, des gens fiers, des gens qui se battaient puis qui luttaient pour arriver à quelque chose. Mais moi, je voulais pas faire un bûcheron. Je voulais pas faire ce qu'on appelait dans le temps un habitant, un cultivateur. Je voulais me démarquer. Et j'avais choisi deux façons de le faire. Et c'est curieux, comment parfois un hasard de la vie change toute une vie. Pour me démarquer, j'avais décidé de devenir militaire. Donc, à 15 ans déjà, j'étais dans l'armée de réserve des fusiliers de Sherbrooke. J'avais réussi à me faire passer pour un gars de 16 ans et j'allais m'entraîner une fois toutes les semaines au manège militaire de Sherbrooke. Je faisais des camps d'été. J'ai fait un camp d'été pour être pour être franc, à Valcartier et puis un camp d'hiver à Longueuil. Et j'étais excellent là-dedans.
0: On me donnait
1: des postes de commandement. Ah oui, j'aimais la discipline. J'aimais ça. Il y avait de la structure là-dedans. Ouais. C'était structuré. Il y avait des défis aussi. On avait ce qu'on appelait des combats simulés, des schemes qu'on appelait. Moi, j'aimais ça. J'aimais mesurer à l'autre qui était devant moi. J'essayais de déjouer des gars qui avaient fait la guerre de Corée. J'y suis arrivé. C'était assez humiliant parfois. J'aimais ça. Il n'y avait pas de scout en Abitibi. Et je me demande aujourd'hui si ce n'est pas le scoutisme que j'ai retrouvé dans l'armée à ce moment-là. Je ne le sais pas.
0: Mais pourquoi vous quittez?
1: Ce que j'aimais de l'armée, ça, vous allez voir, je vais y arriver, ce ne sera pas long. Ce que j'aimais de l'armée, je trouvais qu'un militaire, ça avait une belle vocation parce que ça se portait à la défense de tout le monde. Pas juste des riches, des pauvres, des veuves, des orphelins, de tout le monde. Ça, moi, ça me plaisait. J'avais un oncle qui avait été déserteur.
0: Les pompiers font ça aussi.
1: Et... Oui, c'est vrai. C'est vrai. Mais j'avais un oncle qui avait déserté pendant la guerre de 39-45. Et ça, j'arrivais pas à comprendre. J'étais pas arrivé à comprendre ça. Et je trouvais ça humiliant d'avoir un oncle qui avait déserté. Il avait sûrement ses raisons à lui, que je ne connais pas, mais toujours est-il qu'il avait réussi à s'enfuir de Longueuil où il s'entraînait à l'époque. Qu'est-ce qui est arrivé? Qu'est-ce qui fait que je me retrouve dans un groupe à un moment donné? C'est que j'ai deux cousines qui se marient. Et il y a un orchestre qui joue, et moi, je demande aux musiciens, est-ce que je pourrais pas chanter une chanson avec vous? Et ils me disent oui, et c'est les Rock'n'Roll Kids qui sont là. Et je chante une chanson avec eux, et un des membres qui veut se donner de l'importance me dit, « Hey, tu chantes bien, nous autres, on a un de nos gars qui s'en va, on aimerait bien ça t'avoir dans le groupe, et tout commence comme ça. » Moi, à ce moment-là, j'ai déjà passé tous mes examens pour l'armée active. J'ai demandé à faire partie du Royal 22e Régiment. J'attends une place à la Citadelle à Québec parce que le beau gros casque, là, je le veux, moi. L'uniforme rouge, je veux le porter aussi. Alors, et je travaille en même temps comme apprenti menuisier sur la construction. J'ai collaboré à la construction du parking Webster à Sherbrooke. On m'appelle. J'étais sur une liste d'attente. L'armée m'appelle et me dit « Vous vous présentez à la Citadelle à telle date. » Et je dis au contremaître avec lequel je travaille, puis qui m'a pris un peu sous sa protection, parce qu'il me trouvait bien jeune et bien petit pour transporter des grosses brouettes de béton et tout ça. Je lui dis « Ouais, j'ai un problème. J'ai une place dans un... Je ne sais pas si je dois faire de la musique ou aller dans l'armée. » Ben, il dit... « Qu'est-ce que tu aimes le plus? » Ben, j'ai dit « J'aime l'armée, puis j'aime la musique. » Ben, il dit « C'est simple, prendre dans fanfare de l'armée. »
0: Ben oui, mais ça pouvait se concilier.
1: Alors là, j'ai vu que c'était pas tout à fait ça que je cherchais. C'était pas tout à fait ça. Et j'ai décidé de rester avec les Rock'n'Roll Kids.
0: Pour faire de la musique.
1: Oui, et j'ai changé mon fusil pour une plume.
0: Ben oui, on est au début, fin des années 50 à peu près. Ce que vous racontez là.
1: Oui.
0: Début des années 60, vous arrivez un peu en porte-à-faux entre deux courants. Il y a, d'une part, les chanteurs populaires, les Louvains, Lautrec, Lalonde et compagnie.
1: Et les Yéyés et tous les groupes.
0: Et apparaissent les boîtes à chansons et les chansonniers, entre guillemets, qui, eux, sont à texte.
1: Oui.
0: Vous êtes à texte jusqu'à un certain point, ça vous intéresse. D'autre part, vous n'avez pas l'air d'être accepté dans les boîtes à chansons. Vous êtes obligé de faire les cabarets pour
1: faire
0: votre place.
1: C'est moi qui ne veux pas.
0: Ah bon?
1: Oui. Moi, ce que j'aime des chansonniers, à cette époque-là, c'est leur texte. Ce qui me plaît moins, c'est leur musique. Je trouve qu'ils n'accordent pas assez d'importance à la musique. Chez les Yéyés, ce que j'aime, c'est leur mélodie. Il y a toujours un mélodiste
0: derrière. Mais les textes sont vides.
1: Mais les textes sont vides et je me dis, mais un créneau, là,
0: il
1: faut que j'occupe ce créneau. Je ne sais même pas que ça s'appelle un créneau à l'époque, mais moi, je me dis, il faut que j'arrive à me faufiler entre ça. Si bien qu'on ne m'a jamais vraiment identifié. Suis-je chansonnier? Suis-je populaire? Moi, je me suis toujours considéré comme un faiseur de chansons et qui les interprète. C'est comme ça que je me suis considéré.
0: Et pour essayer de cibler votre créneau, vous êtes allé faire un tour du côté des États-Unis, du côté de New York. Vous êtes revenu avec
1: un coup de foudre,
0: Bob Dylan?
1: Oui, ça, j'avais découvert Bob Dylan avant d'y aller, mais quand je suis allé à New York, c'est un de mes vieux chums, Pio Bégin, que je n'ai pas vu depuis des années, qui demeure aux alentours de Québec, et qui dit, on va aller voir Albert Grossman, qui est le gérant de Bob Dylan, et puis il y a l'Expo 67 qui s'en vient ici, puis on pourrait peut-être s'organiser pour monter une tournée. Ou, j'ai dit, mais Pio, je ne suis pas connu. Puis, oui, mais si ça vient d'un Américain, en tout cas. Toujours est-il qu'on se retrouve à Greenwich et que je rencontre là les musiciens de band qui sont, en fait, des Canadiens. T'as Robbie Robertson qui est là, qui est un guitariste. Je ne me rappelle plus comment s'appelait leur groupe, eux. Les Hawks, peut-être? Je ne me rappelle plus. Je ne sais pas. Et j'ai rencontré ces gens-là. Et j'ai eu très peur à New York, comme j'ai eu très peur à Tokyo plus tard quand je suis allé en 70. C'est une ville qui me semblait une ville de fous à l'époque. Tout allait trop vite, on avait le temps de rien voir, pas le temps de s'arrêter. Je me sentais pas bien. Je suis jamais retourné à New York.
0: Ah, ça s'est amélioré
1: passé,
0: depuis.
1: Sûrement.
0: Giuliani est passé.
1: Là, je passais là en bateau très souvent. Puis, tu sais, quand j'ai quitté New York, encore un autre mauvais souvenir, on paie le taxi et il s'enfuit avec la monnaie.
0: Ah oui, ça.
1: Alors, ça, puis pas de la petite monnaie, là. Ouais. C'est qu'on... Enfin, j'avais pas aimé New York, qui doit sûrement être une ville extraordinaire.
0: Ouais. Jacques-Michel, vous remportez un premier prix de valeur, 1965. C'est oui. Muriel Millard qui va vous chercher dans un café, dans un bar, quelque part, où vous donnez un spectacle et qui vous propose de faire partie d'un concours qu'elle organise.
1: Non, de son spectacle.
0: De son spectacle.
1: Qu'elle présente à la Comédie canadienne.
0: Mais il y a un concours dans ces moments-là où vous remportez un prix, mais c'est une méprise
1: du jury.
0: Ah,
1: c'est suite à ça que je remporte un prix. Parce que le milieu me découvre au show de Muriel Millard. Et pas longtemps après, il y a le Festival du disque canadien qui a été remplacé par la disque d'aujourd'hui, ce qu'on a eu il n'y a pas longtemps à la télévision. Et là, bien sûr, les gens veulent me donner un prix. Ils choisissent, je présume ça, là, j'en ai pas la preuve. Je présume qu'ils choisissent dans ce qui reste. J'avais enregistré à l'époque une chanson intitulée « Le yéyé », qui était une satire du yéyé. Et écoutez bien ça, le trophée qu'on me remet, c'est celui du meilleur chanteur yéyé en 1965, à l'automne 65. À ce moment-là, je suis en tournée, je suis sur la côte nord, je pense, et je suis très loin. Ils me demandent de venir pour le gala et je leur dis oui, si vous acceptez que je vienne avec mes musiciens, mes colibris.
0: Ah oui.
1: Ils disent, on a un orchestre. Oui, je sais que vous avez un orchestre, mais moi, je vais être accompagné par mes musiciens. Ils m'ont dit non, alors j'ai dit, j'y vais pas, mais je ne suis pas allé.
0: Aussi têtu que ça.
1: Aussi déterminé que ça.
0: Voilà, vous corrigez bien, Jacques-Michel, oui. Bon, cette période là, de Muriel Millard à la Comédie canadienne à l'époque, ce qui est le Théâtre du Nouveau Monde aujourd'hui, puis bon, ce concours, et vous réalisez, avant d'arriver au grand succès de Amène-toi chez nous, et vous réalisez que vos textes que vous donnez à d'autres ont plus de succès que quand vous les chantez.
1: Ah oui, puis on m'aide à le réaliser. D'ailleurs, on se moque de moi à ce moment-là. On dit, t'es drôle, toi. T'écris des hits pour d'autres, t'es pas capable d'en écrire.
0: Ben oui.
1: Et ça, c'était assez gênant.
0: Là, vous avez eu envie de tout abandonner, de retourner dans l'armée?
1: Oui.
0: Vous avez regretté?
1: Pas de retourner à l'armée, par exemple, mais d'écrire des chansons. Je me disais, bon, mais si j'arrive à écrire des succès pour les autres, puis que je n'arrive pas à en écrire pour moi, c'est une question de style aussi. Je pense pas que j'aurais chanté Monsieur le robot. Pas que c'est une mauvaise chanson, mais ça convenait pas à l'image que je projetais, moi, ou que je voulais projeter de
0: J'ai
1: moi.
0: J'ai été étonné, d'ailleurs, de savoir que c'était de vous.
1: Ça m'avait
0: échappé avec
1: et
0: le
1: puis,
0: temps.
1: Mais elle a une histoire. Toute chanson a une histoire. Mmh. Vous avez sûrement déjà entendu parler de César et les Romains. Alors, il y a un gars là-dedans qui s'appelle Maurice Bélanger. On l'appelait Robberman, tellement il bougeait de... qui vient chez moi un jour, puis qui me dit, « Jacques, j'aurais besoin d'une chanson pour un groupe. J'aimerais que tu m'écrives quelque chose dans le style Les Marionnettes. » Moi, Marionnettes dans ma tête, ça a déclenché. Qu'est-ce qui se rapproche le plus de ça? Ça a fait Robot.
0: Mm-hmm.
1: Et j'ai écrit Monsieur le Robot, et puis après, je me suis dit, « Ouais, c'est jeune, ça. Je devrais présenter cette chanson-là, la proposer au lutin. » Et ça correspondait tout à fait à ces jeunes-là. C'était de leur âge de faire ça. Et ça a connu un énorme succès. Alors, suite à ces deux succès-là que j'écris pour les lutins, je dis à Yvan Dufresne un jour, qui était mon producteur de disques, je dis, Yvan, j'écris deux tounes. Si après ces deux tounes-là, si j'obtiens pas de succès avec aucune de ces deux chansons-là, je cesse de chanter. Je vais simplement écrire. Alors, j'ai écrit Sur un dinosaure, j'en ai écrit une autre dont je mentionnerai pas le titre, c'est perdu sur des rubans quelque part, ça n'a jamais été mis en marché. Et je voudrais pas que quelqu'un trouve ça un jour non plus.
0: Mais le dinosaure, lui.
1: Lui? Et succès phénoménal sur un dinosaure. Et...
0: Le comprenez-vous, ce succès-là?
1: Oui. Oui. Oui, parce que... Premièrement, c'est jamais un artiste qui fait le succès d'une chanson. c'est le public. On prend ça comme acquis en partant. Mm-hmm. Le public a décidé que cette chanson-là lui plaisait et que c'était un succès. Bon, qu'est-ce qu'il y avait de plaisant dans cette chanson-là? Probablement le fait qu'elle est rythmée, le fait que tu n'as pas de casse à la tête pour la comprendre. Quoique, si tu veux te la casser un peu, tu vas comprendre des affaires qui t'échappent. Et puis, il y avait toute la gestuelle, qui est ridicule d'ailleurs, quand je revois des vidéos de l'époque, je me revois là-dessus, et tout ça m'avait été conseillé par un comédien que je nommerai pas, qui s'est occupé de la mise en scène pour cette chanson-là.
0: Mais les choses changent quand même.
1: Oui, oui, oui. Mais cette gestuelle a fait en sorte que tous les enfants, tous les jeunes ont repris la chanson. Et ils la chantaient chez eux. Ils faisaient les mêmes gestes que moi.
0: Ouais.
1: Et j'ai un petit-fils qui a 2 ans et demi aujourd'hui, et sa mère lui a appris cette chanson, et il la chante.
0: Et il fait les gestes?
1: Non, parce que là, et pour lui, c'est pas son grand-papa. C'est Hack Michel.
0: Hack Michel,
1: chanteur.
0: C'est quelqu'un d'autre.
1: Ouais.
0: Arrivent les années 70, Hack Michel, et ce sont des années de succès. Là, vraiment, oui. Vous faites le tour du monde, pratiquement, vous allez...
1: Ça a commencé en 68, vraiment, hein, ouais. Yves, avec tout de suite après le dinosaure. J'ai tout de suite rectifié le tir. J'ai tout de suite ramené les chansons sur disque, celles que je mettais sur disque. J'ai ramené ça où je voulais que ça s'en aille avant sur un dinosaure. Et il y a eu À cause d'une fleur.
0: Mm-hmm.
1: Il y a eu Ta mère et moi. Il y a eu L'enfant noir, suite aux émeutes qu'il y avait eu à Chicago. Il y a eu Les requins. Après ça, il y a eu Amène-toi chez nous. Après ça, il y a eu Un nouveau jour va se lever. Mm-hmm. Après ça, il y a eu SOS, Chacun son refrain, Pas besoin de frapper, enfin.
0: Oui. Quand, dans le milieu des années 80, vous décidez d'arrêter tout ça?
1: Oui.
0: Vous êtes, pour ce que j'en sais ou pour le souvenir que j'en ai, vous étiez dans une grande montée. Ça n'avait pas commencé à décliner et
1: non.
0: De voir que là, c'est quoi? C'était l'usure? C'était le défi autre? Qu'est-ce qui vous a... Parce que c'était une rupture. Vous avez presque fait un spectacle d'adieu.
1: Même pas.
0: Quasiment comme Jean-Pierre Ferland dit sa dernière fois, puis je reviens plus.
1: Même pas. J'étais à la télévision, à l'émission de Jean-Pierre Ferland, à Radio-Québec, à Télé-Québec, aujourd'hui.
0: Ouais.
1: Et Clémence Desrochers était dans la salle et on parlait, Clémence et moi. Et je lui dis, on parle de spectacle, et je lui dis, moi, j'arrête. Et ça faisait longtemps que je préparais ma sortie, parce que ça devait s'arrêter avec le disque Passage que j'ai enregistré en 1980. Mais sur ce disque, il y avait une chanson, Salut Léon, qui a été écrite, dont le texte a été fait par mon ex-femme. Et c'était sa première chanson.
0: Celle qui est décédée?
1: Non,
0: non.
1: Celle qui a suivi.
0: Okay.
1: Oui, oui. Et je me suis dit, c'est tellement difficile de réussir dans ce métier-là que je ne sortirai pas tout de suite. Je vais faire un autre long jeu pour lui donner une chance, puis on va mettre d'autres chansons sur ce long jeu-là. Bon, OK, c'est une parenthèse que je viens de faire. Donc, je suis à parler avec Clémence, puis je dis, ouais, moi, je songe vraiment à me retirer. Elle dit ça à Jean-Pierre Ferland. Moi, je ne le sais pas, et Jean-Pierre est animateur de cette émission. C'est son émission. Je chante, il vient me voir, il me dit, faut que je te parle, toi. J'ai jamais vu Jean-Pierre s'adresser à moi comme ça. Et là, il me dit, bon, ça a l'air que tu vas quitter, il ne faut pas que tu fasses ça. Moi, c'est la dernière chose qu'il faut me dire. Hein. Si on me dit, il ne faut pas que tu le fasses, c'est sûr, je vais le faire. Alors, au moment où il me dit ça, je laisse terminer sa phrase et je lui dis, c'était la dernière fois que tu m'entendais chanter, Jean-Pierre. C'était comme ça. Et j'ai quitté le plateau après que c'était terminé. Quand l'émission était terminée, je suis allé m'asseoir dans un restaurant, seul à une table. J'ai commandé une bouteille de vin, j'ai commandé un repas, j'ai appelé ma femme de l'époque et ma fille pour leur dire, écoutez, je vais très bien, je viens d'enregistrer l'émission, ça va être diffusé dans quelques heures, je ne rentre pas à la maison, je m'en vais sur mon voilier au lac Champlain et j'y serai pour une semaine, mais je veux juste vous rassurer, je vais très bien, parce qu'à l'émission, vous allez entendre des choses qui vont vous étonner.
0: Les intimes ne le savaient même pas.
1: Même pas. Voilà, c'est comme ça que ça s'est passé.
0: Puis j'oserais dire, le saviez-vous vous-même avant d'entrer à l'émission?
1: Non. Moi, avant d'entrer à l'émission, je n'avais pas décidé que j'allais dire là que je ne chanterais plus. Mais quelqu'un m'a dit, il ne faut pas que tu arrêtes de chanter. C'est comme quand ma mère me disait, Jacques, il faut que tu fasses ça. Je répondais d'abord, non. Je n'ai jamais aimé que quelqu'un d'autre décide à ma place.
0: Ça vous a toujours servi de prendre des décisions de
1: toujours.
0: Cette façon-là? Vous n'avez jamais été desservi par une décision?
1: Peut-être, mais ce qui compte dans la vie, en tout cas, ce qui m'a toujours sauvé dans la vie, c'est l'action. C'est de passer à l'action. Après, on s'arrange avec les problèmes que ça peut déclencher, l'action. Mais on peut toujours les régler, parce que là aussi, on va passer à l'action pour régler quelque chose.
0: Après cette décision, vous n'êtes quand même pas dépourvu. Vous entrez dans une phase d'écriture. Vous travaillez beaucoup à de la co-scénarisation. Vous travaillez, vous écrivez des textes pour Nathalie Simard dans Le village de Nathalie.
1: Je conçois Le village de Nathalie avec mon ex-femme. Ce qu'on n'a jamais fait, ni l'un ni l'autre.
0: Donc, c'était déjà sur le métier, cette histoire-là.
1: Oui. Ça, c'est... Oui. Ben oui. Écoutez, quand je quitte la scène, c'est en 86 que ça se passe, c'est à l'émission de Jean-Pierre Ferland, et depuis un an, on écrit Le village de Nathalie, qui a été mis en ondes à l'automne 85. On travaille déjà là-dessus.
0: Et ça, ça vous a amené le goût de travailler, d'écrire des trucs pour les enfants, parce que vous avez produit certaines autres œuvres...
1: Oui. Oui. Vous m'avez demandé tout à l'heure pourquoi j'ai quitté, puis je ne vous ai pas répondu. Vrai?
0: J'ai pris ce que vous m'avez dit.
1: OK, non, mais il y a plusieurs raisons pour lesquelles j'ai quitté. Mais une, puisqu'on parle d'enfants, je vais vous en donner une. C'est pas la seule. C'est que je vous apprends rien, puis j'apprends rien à personne en disant qu'un adulte, c'est difficile à modifier. C'est difficile à améliorer. Ce qu'il y a de bon chez lui, il l'a développé, puis il continue de le développer au maximum. Puis ce qui est poussé croche, comme on disait quand j'étais enfant, bien, ça continue de pousser croche. Si ça pousse encore, ou ça reste croche, ça pousse plus. Hein? Mm-hmm. Bon. Et je me suis dit, avec les enfants, c'est différent. Avec les enfants, on peut faire beaucoup. Un enfant, on peut lui fournir des outils pour l'aider, pour lui donner un bon départ dans la vie. Et ça lui permettra peut-être de mieux réussir sa vie. Et s'il réussit mieux sa vie, il pourra peut-être réussir mieux dans la vie aussi. Et à travers tout ce que j'ai fait pour les enfants, c'est toujours ce que j'ai recherché. Leur fournir des outils, leur apprendre à s'exprimer. Ça, c'était une chose que j'avais à cœur. Exprimer leurs émotions et tout ça. Vous allez me dire, oui, mais avec Nathalie Simard, ça a pris du temps avant qu'elle s'exprime, ça a pris du temps avant qu'elle brise le silence, parce que Le village de Nathalie, c'était ça. Oui, ça a pris du temps. Même si... Il y avait des scénarios dans l'émission et des chansons aussi qui mettaient les jeunes en garde contre les abuseurs. Elle était elle-même abusée au moment où elle interprétait ça. Et l'année dernière, je lui ai dit, Nathalie, pourquoi tu ne m'as jamais parlé de ça? Parce que j'étais son confident, moi, Nathalie. Mm-hmm. Pourquoi tu ne m'as jamais parlé de ça? Elle m'a répondu, j'en ai jamais parlé à personne. Et quand quelqu'un te donne une réponse comme celle-là, tu ne reposes plus jamais la question. Alors, on peut revenir aux jeunes,
0: oui, mais
1: fournir
0: quand même,
1: des outils.
0: Oui, je voudrais juste ma parenthèse dans ce cadre du village de Nathalie. Toute l'atmosphère qu'il y avait autour de cette aventure-là, rien ne transpirait du malheur de cette petite-là?
1: Je ne peux pas dire que rien ne transpirait. Je peux vous dire qu'il y a des fois qu'elle avait des moments d'impatience qu'on ne s'expliquait pas, ma femme et moi. On ne savait pas pourquoi. Elle était irritable. On avait travaillé avec elle la veille, tout allait super bien. Le lendemain matin, on arrivait sur le plateau, puis c'était plus du tout la même personne. Mais comment imaginer une chose pareille? Ouais. Comment imaginer ça? Et moi, quand il y avait des pauses dans les tournages, j'étais toujours dans la loge de Nathalie, puis on jasait toujours ensemble, puis jamais, jamais un mot.
0: Vous mentionniez, Jacques-Michel, cet intérêt pour les enfants de leur apprendre des choses quand ils sont jeunes, donc des amener à grandir droit tout de suite. De la façon dont vous en parlez, il y a quelque chose de théorique. Tout à coup, vous pensez que les enfants, que ça s'éduque en bas âge. Mais est-ce qu'il y avait une expérience de vie, soit ce que vous avez vécu vous-même, soit ce que vous avez eu avec votre fille, que des enfants, s'il y avait eu plus de présence, s'il y avait eu plus d'encadrement, s'il y avait eu plus d'imaginaire autour de leur vie, ce serait mieux. Est-ce que vous êtes allé chercher ça dans votre vécu?
1: Je suis allé chercher ça dans mon vécu, mais ça, moi, ça m'a été apporté, ça m'a été donné. J'avais un grand-père extraordinaire, une grand-mère directive, mais extraordinaire aussi, une mère malade, qui était souvent à l'hôpital, et souvent je me retrouvais chez... J'étais le fidieu de ma grand-mère et de mon grand-père. Ma grand-mère disait fidieu. Bon, c'était mes parrains et marraines. Alors je me retrouvais là, et ces gens-là m'ont beaucoup apporté. Ces gens-là m'ont apporté des valeurs. J'étais pas toujours d'accord avec ce qu'ils me disaient au moment où ils me le disaient. Mais avec le temps, avec le recul, je me suis aperçu que tout ça avait quand même eu de l'influence sur moi. Et... Avec les enfants, c'est pareil. Tu dis à ton jeune enfant quelque chose, il te répond non. Je répondais non à ma mère. Je ne suis pas un tueur pour ça, là. Ouais. Ma fille, je n'ai jamais été directif avec elle. J'ai toujours essayé de, lui fournir des outils. Oui, tout le temps.
0: Merci encore, Jacques.
1: Merci, Yves. Merci beaucoup.

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0: C'est un plaisir de m'entretenir aujourd'hui avec Roland Lacroix, docteur en théologie, enseignant et auteur de nombreux ouvrages sur la foi chrétienne. Marié et père de famille, il est aussi spécialiste du catéchuménat et de l'accompagnement des adultes, particulièrement dans le diocèse d'Annecy, où il a été responsable du service de formation. Il nous retrouve aujourd'hui depuis un petit village dans les Alpes françaises, tout près du lac d'Annecy. Roland Lacroix, bienvenue de nouveau à Radio Galilée.
1: Bonjour, merci.
0: Roland Lacroix, vous avez publié en 2026 un petit ouvrage qui présente la foi chrétienne en 50 questions. À qui s'adresse cet ouvrage?
1: L'ouvrage s'adresse à un public assez large. Évidemment, au départ, pour des personnes qui commencent ou qui recommencent dans la foi chrétienne, mais plus largement aussi à ce que j'appelle moi les chrétiens du berceau, hein, ceux qui disent avoir toujours été chrétiens ou chrétiennes, qui peuvent y trouver aussi peut-être une manière autre d'entendre les questions, et, enfin de réponse aux questions aussi, et d'entendre ce qu'on peut dire à propos de la foi chrétienne. Ça peut les aider dans leur propre peut-être mission pastorale. On sait que c'est difficile de trouver les mots de la foi. Je dis pas que je les ai tous trouvés, mais voilà, on cherche aussi des moyens de dire un langage, une langue. Et puis aussi pour eux-mêmes, pour elles-mêmes, c'est-à-dire en petits groupes, pourquoi pas partager l'une ou l'autre question en petits groupes, dans la pastorale, en paroisse, etc. Donc oui, un public assez large à partir du souci de ceux qui commencent et qui recommencent pour trouver, essayer de trouver une simplicité du langage, en fait.
0: Et on sent bien à la lecture de cet ouvrage que telle était votre intention aussi de présenter un langage simple. Vous dites d'ailleurs que pour plusieurs personnes, le langage chrétien est devenu une grammaire étrangère, donc un langage un peu hermétique pour plusieurs de nos contemporains. Il y a les mots. Par quel autre langage aussi pouvons-nous

0: transmettre ou exprimer la foi chrétienne?
1: Alors oui, eh bien, écoutez, ça c'est les limites de l'ouvrage, du coup je me permets de mettre les propres limites, puisque c'est le langage symbolique, hein, c'est-à-dire qu'en fait, voilà, ça ne suffit pas. Converser sur la foi chrétienne ou lire des choses sur la foi chrétienne, c'est extrêmement important, évidemment, mais évidemment que ça va être le langage symbolique, la liturgie, la ritualité, qui est le complément de ce type de parcours quand on cherche avec ça. Donc, on a envie de dire aux personnes qui cherchent, ben allez, venez, mais la liturgie elle-même demanderait le même travail, et certains le font d'ailleurs, hein, le même travail d'un langage symbolique simple, mais accompagné aussi, accompagné de paroles. Alors, j'avais un ouvrage précédent, je me permets de dire ça, c'est pas pour la publicité, mais j'ai fait un ouvrage sur l'accompagnement des catéchumènes, justement. C'est un peu, non pas un complément de catéchèse, mais quelque chose qui puisse nourrir une catéchèse à des personnes, mais voilà. Le langage symbolique reste, on l'a dit dans le premier entretien, c'est-à-dire que reste essentiel la ritualité, et donc je trouve que cet ouvrage-là peut servir à des personnes, mais que, en tout cas, évidemment, qu'il ne peut faire le tout de la dimension chrétienne. Il ne peut pas être le tout de la dimension chrétienne.
0: Lorsque vous évoquez le langage symbolique, bien sûr, on pense à la liturgie, au rite, mais je pense aussi aux paraboles de Jésus qui sont aussi très symboliques, très, très évocatrices.
1: Oui, c'est ça. Donc, c'est le langage. Comment dire, l'art de Jésus de parler en parabole. Et ce qu'on a un peu perdu, effectivement, enfin, ce qu'on a difficulté à faire aujourd'hui, ou le langage métaphorique. Mais de fait, l'écriture aussi est pleine, évidemment, de langage symbolique. Ça, vous avez raison. Moi, j'ai souvent, vous voyez, quand les chrétiens s'adressent, par exemple, aux médias, aux grands médias, au grand public, les chrétiens ou les autorités ecclésiales, les évêques, etc., gagneraient effectivement à parler un langage parabolique. Ça va un peu plus vite. Ça va très vite. Donc, trouver une métaphore, mais c'est très difficile quand même de le faire.
0: Dans votre ouvrage, vous évoquez 50 questions. Comment avez-vous identifié ces 50 questions? D'où viennent-elles? Quelle est la source de ces questions?
1: La source des questions, c'est un travail qui est fait depuis, que je faisais aussi avant avec des groupes, c'est-à-dire de commencer par le commencement, j'allais dire, c'est-à-dire par ce qu'est la foi elle-même, c'est-à-dire de commencer assez largement sur la foi, qu'est-ce que c'est que la foi, ou ce qu'on dit de Dieu, qui est Dieu, et puis d'atteindre un peu le cœur de la foi chrétienne. C'est un peu ça l'objectif premier. Alors 50 questions, c'est pas beaucoup, enfin sur la foi chrétienne, hein, c'est pas. Mais voilà, l'idée c'est quand même d'ouvrir assez largement, et puis de recentrer à un moment donné sur effectivement le cœur de la foi chrétienne, la foi en la résurrection, la mort et la résurrection. Voilà, donc c'est un peu ça le challenge en fait, hein, que. Mais même pour ceux qui croient déjà en cette mort-résurrection, de repartir sur oui, mais la foi, c'est quoi? C'est ce qu'on nous demande souvent. Mais oui, d'accord, mais avoir la foi, c'est quoi? Ça fait quoi? Donc, c'est un peu ce souci de partir large et d'avoir des questions assez larges et d'autres questions plus spécifiques. Et puis aussi qu'on soit pas obligé de dire les 50 l'une après l'autre, quoi. Au gré des événements de la vie ou au gré des rencontres qu'on fait, ou qu'on organise, pouvoir prendre une ou l'autre question plus spécifiquement.
0: Justement, arrêtons-nous aux deux premières questions de votre ouvrage que vous venez d'évoquer brièvement. Vous parlez de la foi. Les deux premières questions donc concernent ce que vous présentez comme étant la foi fondamentale et la foi chrétienne. Quel lien y a-t-il entre ces deux expériences et quelle différence y a-t-il entre ces deux expériences?
1: La foi fondamentale, alors qu'on appelle aussi, le théologien Christophe Teval parle de la foi élémentaire, et la foi chrétienne, qui dit la foi des chrétiens, enfin des chrétiens. La différence, c'est justement le fait de donner sa confiance à quelqu'un, à Dieu, pour la foi chrétienne et au Christ, et pour la foi fondamentale d'une foi en la vie. Et l'idée, c'est quand même que la foi chrétienne s'appuie sur la foi en la vie. On parle d'un croyant, de non-croyant, etc., mais en fait, on croit bien toujours à quelque chose si on se lève le matin, c'est qu'on croit un minimum en la vie. Hein, c'est bien parce qu'on croit en la vie que qu'on est debout, etc. Donc il y a ce croire fondamental en la vie elle-même. Et donc, par exemple, Jésus, dans les évangiles, quand il guérit quelqu'un, dit parfois, mon fils, ma fille, ta foi t'a sauvé. Donc, cette confiance, alors, ils ont fait confiance au Jésus aussi, mais, et cette confiance en la vie. Donc, il n'y a pas de foi chrétienne sans foi, cette foi élémentaire, cette foi fondamentale, qui est une foi, qui permet de rester debout. Et la mission des chrétiens, enfin des disciples du Christ, pas que deux, mais quand même deux, c'est d'abord de relever les personnes pour qu'elles croient en cette vie-là, pas d'abord forcément de les convertir, mais souvent de dire, mais faire confiance en la vie. Donc voilà, c'est la différence entre, alors c'est pas une foi naturelle, hein, c'est vraiment une foi fondamentale qui est chevillée au corps du petit enfant qui va faire confiance à ses parents, qui va être élevé, qui va grandir, etc. Et le mystère de la foi, c'est cette rencontre entre la foi, alors la foi en la vie, et cette foi en Dieu et au Christ, quoi. Mais ça relève du mystère des personnes. Comment dire, Saint Augustin parle de la rencontre de la grâce de Dieu avec la liberté de l'homme. Voilà. Mais là, on est plus dans le fondamental, dans l'anthropologique, en fait. Voilà. Et donc, souvent, on a tendance à laisser de côté cette foi qui est quand même fondamentale, celle qui compte, enfin, j'ose dire, celle qui compte le plus quand même, hein, c'est la confiance en la vie. On voit bien que quand on n'a plus confiance en la vie, pour revenir aux adultes aujourd'hui, jeunes adultes qui demandent à être chrétiens, devenir chrétiens, il y a un peu de ça, il y a un peu de cette rencontre-là.

0: Roland Lacroix, c'est intéressant ce que vous apportez comme présentation de cette foi fondamentale, puisque vous écrivez également que ce qui s'oppose à cette foi, ce ne sont pas les doutes ou les questionnements, mais la méfiance en la vie ou la défiance en la vie, donc la perte de confiance en la vie, la perte de confiance en Dieu, cette confiance qui est facilement menacée par les événements, par l'actualité, par les circonstances de la vie. Donc, il y a un enjeu fondamental ici.
1: Oui, on voit bien dans le texte biblique, hein, quand l'épisode des Hébreux qui se questionnent, enfin, ils deviennent méfiants envers Dieu qui les a menés jusque-là. Et voilà. Par contre, quand ils n'ont plus rien à manger, Dieu leur envoie le manous, la question, au sens propre en hébreu. Hein. Il leur envoie la question, le questionnement. Hein, je trouve que c'est un texte intéressant, parce qu'il leur envoie vraiment la question, c'est même pas traduit, quoi. Ce qu'on appelle la manne, après. Mais c'est bien le manous, le qu'est-ce que c'est. Et donc, c'est ce qu'est-ce que c'est qui nous fait avancer. Et par contre, effectivement, l'événement des 40 ans dans le désert, etc., peut, et dans notre propre vie, le passage de désert, etc., peut effectivement nous faire nous défier de Dieu qui laisse faire tout ça. Hein, on entend souvent ça. Et c'est à ça qu'il faut répondre en tant que croyant, et surtout ne pas ignorer le doute dans la foi. Enfin, si je n'ai plus de doute, je n'avance plus. C'était le cas dans le désert. Ils avaient le manou, le questionnement tous les jours nouveau, hein, pour avancer. Voilà, c'est cette référence que j'aime bien prendre.
0: Est-ce aller trop loin que de dire que ce questionnement, ces doutes sont une nourriture même de la foi?
1: Je crois que c'est une nourriture de la foi. Moi, je conseillais aux recommençants, quand j'avais des groupes, là, je leur disais, mettez un grand point d'interrogation dans votre chambre, en face de votre lit, et le voir, ce point d'interrogation, tous les matins. Je ne sais pas s'ils l'ont fait, mais en tout cas, c'était une métaphore, pour le coup, c'est une image. Je trouve que oui, Montaigne parlait du certitudinaire, c'est vraiment quelque chose. Alors, c'est pas un doute philosophique en tant que tel, c'est vraiment un doute de foi, un doute non pas sur l'existence de Dieu, sur qu'est-ce que Dieu veut, qu'est-ce que Dieu... On parle de notre Père, on dit, bon, que ta volonté soit faite. Alors, quelle est la volonté de Dieu dans telle ou telle chose? Enfin, c'est complexe quand même. Hein. Voilà, donc simplement pour dire que le doute fait partie de la foi, et après, chacune et chacun a une manière différente de croire. Et là, voilà, je ne demande pas aux gens de douter, c'est pas ça. Simplement, c'est surtout pour conforter ceux qui doutent et qui, du coup, n'osent pas avancer dans la foi parce qu'ils disent « je doute trop et donc je ne peux devenir croyant ».
0: Roland Lacroix, j'aimerais maintenant vous inviter à commenter quelques-uns des thèmes ou questions que nous retrouvons dans votre ouvrage. Par exemple, vous citez un catéchète du 3e siècle, Tertullien, qui a écrit « on ne naît pas chrétien, on le devient ». Et donc, cet aspect de cheminement, d'itinéraire que nous avons déjà évoqué est très important. Quand sommes-nous chrétiens? Ou quand pouvons-nous dire « je suis chrétien » ou à quel moment s'arrête ce cheminement, ce parcours? S'arrête-t-il?
1: Voilà, c'est ça la question. Donc, je prends Tertullien, cette phrase très connue, hein, qu'on prend beaucoup encore aujourd'hui. Le devenir chrétien. J'ai tendance à dire, ou à ne pas dire, je suis chrétien, en fait. Mais à dire, je deviens chrétien. Voilà. Parce que le je suis, est trop stable, est trop ponctuel. Et donc, c'est je deviens. Et donc, je reviens à toutes ces personnes qui cheminent dans la foi, quelles qu'elles soient. Je crois quand même que, il faut initier à ce devenir, alors, entre guillemets, perpétuel, à cette conversion permanente, hein. Les textes de l'Église catholique parlent bien de ça, pas que l'Église catholique en tout cas, mais en tout cas, on voit bien ça aujourd'hui. C'est-à-dire qu'on lit bien ça aujourd'hui, notamment dans le directoire pour la catéchèse, où on reconnaît bien que c'est une conversion qui n'en finit pas. Et du coup, on est dans un devenir permanent qui n'est pas confortable. C'est ça le problème. Enfin, le problème, ce n'est pas un problème, mais ça peut devenir un problème pour certaines ou certains. Et quand on initie des personnes à la foi chrétienne ou à la vie chrétienne, il faut les initier dans ce sens-là. Vous savez, Tertullien donc parlait effectivement de l'initiation. Hein. On ne naît pas chrétien, on le devient. À son époque, de fait, on avait encore des adultes qui, principalement, qui se faisaient baptiser. La question, c'est que on a comme sommet la veillée pascale, les trois sacrements d'initiation, et voilà, c'est un sommet pour ceux qui cheminent. Mais après, la vie chrétienne doit se dérouler dans l'ordinaire, quoi. Hein. C'est ça qui est difficile, en fait. C'est ça qui est très difficile. Moi, j'ai connu un catéchumène qui, une fois baptisé, ne voulait plus descendre du chœur, quoi. C'était son lieu. Bon, depuis, il est redescendu, mais en tout cas, je trouve que voilà, ce devenir-là, peut-être que la phrase de Tertullien donne trop l'impression de dire on n'est pas chrétien, on le devient. J'ajoute une fois pour toutes, ce que dit pas Tertullien. Mais je crois qu'il n'y a pas d'une fois pour toutes. Vous savez, c'est en théologie, hein, c'est comme on dit, c'est déjà là. L'événement pascal a eu lieu, il est déjà là, le Christ est vivant, mais pas encore. Voilà. Et je crois que ce devenir, il est là. Et c'est pour ça que les chrétiens, enfin, que les catholiques ont tous les dimanches, enfin, à la messe, enfin, pour ceux qui veulent, mais pour ça que la liturgie nous ramène toujours, tous les ans, tous les 3 ans, aux mêmes fêtes, etc. Donc, on a, avec ce cycle de 3 ans, mais tous les ans, les mystères du Christ sont renouvelés. Et je crois qu'encore une fois, la liturgie dit beaucoup de choses, hein, c'est-à-dire qu'on a toujours à redécouvrir. À la vigile pascale, on a les renouvellements des promesses de baptême, on a l'aspersion de l'assemblée. C'est une assemblée qui redevient néophyte, en fait, avec les néophytes. Hein. Chaque année, on redevient néophyte. Quand on dit oui, mais je peux pas être baptisé, je dis bah si, tu viens à la vigile pascale et tu recevras l'eau du baptême, en quelque sorte. Voilà, donc on est bien dans un devenir qui n'en finit pas.
0: Et donc, nous allons, comme disait Grégoire de Nazianze, de commencement en commencement.
1: Exactement. J'ai pensé à cette phrase et sur le coup, je ne me rappelle plus qui l'avait dite. Par des commencements qui n'ont pas de fin.
0: Par des
1: Merci.
0: commencements qui n'ont pas de fin. C'est très belle affirmation.

0: Roland Lacroix, il y a une autre question que vous soulevez aussi parmi vos 50 questions sur laquelle je me suis attardé. Vous posez la question de la pertinence de la foi chrétienne. À partir de cette question, à quoi sert-il de croire? À quoi sert-il d'être chrétien? Est-ce vraiment une question pertinente, importante pour les catéchumènes? À quoi ça sert d'être chrétien?
1: Alors, pour les catéchumènes, peut-être pas. Simplement, c'est un peu une question qui veut. C'est pas de l'humour, hein, mais c'est un peu ça. C'est-à-dire qu'en fait, on est beaucoup aujourd'hui dans la technologie, dans les choses qui doivent nous servir. Et en fait, je pense que la foi chrétienne a se positionner dans ce domaine-là. Donc, voilà, c'est une question pour dire que finalement, ça sert à rien, si l'on veut, et ça sert à tout. C'est-à-dire qu'en fait, ça change la vie. Mais ce n'est pas utilitariste. Tout ça parce qu'il y a quand même des personnes qui voudraient devenir chrétiennes pour, au départ, hein, après ça évolue bien sûr, mais voilà, pour que ça puisse changer quelque chose de concret ou de. Donc je trouve que c'est une question qui est encore pertinente aujourd'hui parce que on doit dire quand même que la foi chrétienne, à la fois Quand on est baptisé adulte ou quand on fait une découverte spirituelle, rien ne change, mais tout change. Voilà. C'est un peu ça la perspective. Et donc, ça sert à changer sa vie, mais rien n'est automatique, rien n'est magique, en tout cas.
0: Comme vous le disiez, c'est important de resituer cette question dans une culture extrêmement utilitariste. Hein. Et donc, voilà. La foi chrétienne est un don, il y a une dimension gratuite.
1: C'est difficile à assimiler ce don hein, pour les personnes. Je trouve que à assimiler, je veux dire, le don de Dieu, il faut déjà l'accueillir. C'est pas évident. Qui suis-je pour accueillir ce don? Et après, faut entre guillemets l'intégrer dans sa vie. Et ça, quand on dit les sacrements, par exemple, les sacrements ne servent à rien en soi. Et nous, on dit souvent, est-ce qu'il est prêt, est-ce qu'elle est prête à recevoir tel ou tel sacrement? Mais en fait, être prêt à recevoir le don d'amour inconditionnel de Dieu, c'est pas vraiment possible, en fait. Donc, on le reçoit. Et après, on tente de le vivre, d'en vivre. Mais du coup, on est capable de Dieu, hein, bien sûr. Mais voilà, je pense qu'il y a beaucoup de personnes qui n'avancent pas dans la foi chrétienne ou hein, qui n'osent pas trop frapper à la porte. Parce que nous, les chrétiens, on apparaît parfois, des spécialistes spirituels, parce qu'on va à la messe, on comprend tout, ce qui n'est pas vrai, mais on dit les prières. Alors, souvent, les personnes, c'est vraiment pour moi un signe quand même de conversion quand quelqu'un nous dit, mais moi, je ne sais pas prier, mais je parle à Dieu tous les jours tous les soirs dans ma chambre, hein. Prier, c'est connaître des prières par cœur pour les personnes aujourd'hui. C'est dans ce lien au don de Dieu qui est gratuit et qui ne demande pas qu'on sache quoi que ce soit par cœur. C'est pas la question. Et je crois que ce passage-là est difficile souvent pour les personnes qui restent à distance, un peu à cause de ça. Voilà.
0: Vous écrivez également que beaucoup, justement, craignent et qu'en s'intéressant à la foi chrétienne, ils doivent entrer dans une pensée unique, dans une pratique dans laquelle tout le monde sait quoi faire, tout le monde sait quoi penser. Et donc, vous posez la question, la foi chrétienne demande-t-elle qu'on adhère à fond à son message? Comment répondez-vous à votre propre question?
1: Je réponds non, enfin, à fond en plus. Je réponds non parce que, non mais écoutez, la résurrection, par exemple, on interroge les catholiques chez nous, dans un sondage, on dit que pas combien de pourcents, 50% n'y croient pas à la résurrection. Mais a priori, ça veut rien dire. Enfin, comment on peut croire à ça, quoi? Donc, on le croit dans la foi. Donc, moi, si un journaliste me demande, je dis, mais je suis catholique, je suis censé croire à la résurrection et j'y crois à la résurrection. Ce que je veux dire, c'est que, à fond, c'est vraiment pareil. C'est-à-dire que c'est le balbutiement de la foi qui importe. Et c'est pour ça que j'essaye d'écrire comme ça parce que je trouve que, quand même, on apparaît trop comme des gens pleins de certitudes. Quand on dit le credo, par exemple, le credo est un symbole. Hein, c'est un symbole. La profession de foi, c'est pas la profession de foi des politiques. On appelle ça comme ça aussi, hein. On vient d'avoir les élections municipales chez nous, donc on avait les professions de foi des conseils. Mais là, c'est une profession de foi. Et la foi, on va le redire, mais la foi, elle est toujours balbutiante, elle est toujours à revoir. Donc, évidemment que quand je suis en liturgie, quand je fais une célébration, je suis apte à dire, bah, j'adhère, hein, je réponds par le credo à la parole de Dieu que je viens d'entendre, évidemment. Voilà. Et puis, il y a aussi sous-jacent la foi catholique, c'est-à-dire bah, tout ce que dit l'Église, etc. Enfin, voilà. Bref, le mot parfait dans les évangiles, en fait, c'est le mot accomplissement c'est pas celui parfait, c'est plutôt accompli. Enfin, je suis pas exégète, hein, mais je m'appuie sur un ami exégète. Et en fait, voilà, la foi chrétienne accomplit ma vie. Maintenant, à fond, je sais pas, mais ça, c'est un accomplissement de la vie. Mais le message que j'ai toujours à réentendre, à m'approprier, c'est pour ça que, encore une fois, il y a la prière, il y a la liturgie, il y a les partages, parce que sinon, j'irais une fois à la messe, j'aurais tout compris, ce serait à fond, je ne bougerais plus. Encore une fois, c'est vraiment le pèlerinage. Saint Augustin disait ça, le mystère chrétien, mais comme un pèlerinage, quoi. On est en pèlerinage et on a tout le temps à redécouvrir ce fond, hein, qui reste un mystère, de toute façon. Donc, on est tranquille là-dessus.
0: D'ailleurs, vous insistez beaucoup dans votre ouvrage aussi à plusieurs reprises sur le fait que la foi se partage, se communique, ses mots se transmettent. Ce n'est pas une aventure ou un itinéraire individualiste, mais vraiment communautaire. C'est dans la rencontre, dans le partage que la foi se creuse, hein?
1: C'est ça, elle partage. Alors, ma foi personnelle n'est pas transmissible, j'ai mon expérience, je ne peux pas la transmettre, je peux en témoigner, hein. Par contre, la foi chrétienne se transmet, on transmet le Notre Père, on transmet le symbole de la foi, le credo, dans l'itinéraire d'initiation chrétienne. Et évidemment, elle se partage, et c'est encore une fois la difficulté dans les sociétés, la société actuelle, qui est à la fois liquide et à la fois très individuelle. Donc, le partage est essentiel, de fait. Il a toujours été. Et la mission, si on veut, enfin, ce qu'on appelle la mission, c'est d'abord la foi en partage. Et là encore, on a parlé de difficultés aussi. Voilà, on peut dire que la difficulté aujourd'hui, c'est ce partage de la foi, et que le livre essaye de donner quelques pistes pour la partager à celles et ceux qui ne la partagent pas, justement.
0: Roland Lacroix, nous avons l'habitude de conclure cette émission en composant ou en inventant, si vous voulez, ensemble une nouvelle béatitude, à l'exemple de ces paroles de Jésus qui nous mettent en marche, justement. Alors, à partir de votre expérience d'accompagnateur, de formateur, en pensant à tous ces hommes et ces femmes qui ont pris le chemin de la foi chrétienne, quelle nouvelle béatitude pourriez-vous offrir à nos auditeurs et auditrices?
1: Moi, je dirais heureux celles et ceux qui accompagnent des commençants et des recommençants. Ils entreront plus profondément dans le mystère du Christ.
0: Merci. Ils entreront plus profondément dans le mystère du Christ. Roland Lacroix, merci pour votre témoignage, votre générosité. On sent bien dans votre ouvrage un grand respect des questions qui vous ont été posées, un désir d'apporter des réponses ouvertes, simples, qui éveillent à l'intelligence de la foi, surtout qui invite à cheminer. Merci.
1: Merci pour votre invitation et à bientôt, j'espère.
0: À bientôt.
1: Bonjour à toutes et à tous les auditeurs.

C'était En Marche avec le frère Louis V Mars qui s'entretenait avec Roland Lacroix, auteur de plusieurs livres, dont celui intitulé La foi chrétienne en 50 questions, paru aux éditions Salvator. À la recherche d'Annie Benz et l'abbé Denis Veilleux.

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Dieu qui aime l'innocence et la fait recouvrer, oriente vers toi le cœur de tes fidèles. Tu les as libérés des ténèbres de l'incroyance. Fais qu'ils n'abandonnent jamais la lumière de ta vérité. Par Jésus-Christ, ton Fils, notre Seigneur et notre Dieu, qui vit et règne avec toi et le Saint-Esprit, maintenant et pour les siècles des siècles. Amen.

Évangile de Jésus-Christ selon saint Jean, chapitre 4, versets 6 à 15. Fatigué du chemin, Jésus était assis tout simplement au bord du puits. C'était environ la sixième heure. Arrive une femme de Samarie pour puiser de l'eau. Jésus lui dit: Donne-moi à boire. Ses disciples, en effet, était allé à la ville pour acheter de quoi manger. Mais cette femme, cette Samaritaine, lui dit: Comment, toi, un juif, tu me demandes à boire, à moi, une femme samaritaine? Les juifs, en effet, ne veulent rien avoir de commun avec les samaritains. Jésus lui répondit: Si tu connaissais le don de Dieu, et qui est celui qui te dit: Donne-moi à boire. C'est toi qui aurais demandé et il t'aurait donné de l'eau vive. La femme lui dit: Seigneur, tu n'as même pas un seau et le puits est profond. D'où tiens-tu donc cette eau vive? Serais-tu plus grand, toi, que notre père Jacob, qui nous a donné le puits et qui lui-même y a bu, ainsi que ses fils et ses bêtes? Jésus lui répondit: Quiconque boit de cette eau-ci aura encore soif, mais celui qui boira de l'eau que je lui donnerai n'aura plus jamais soif. Au contraire, l'eau que je lui donnerai deviendra en lui une source jaillissant en vie éternelle. La femme lui dit: Seigneur, donne-moi cette eau pour que je n'aie plus jamais à venir puiser ici.

Seigneur Jésus, toi pèlerin sur notre route aujourd'hui, nous te montrons le puits de nos soifs. Donne-nous ton eau vive et qu'elle étanche en nous nos plus grands désirs d'aimer. Par ton eau donnée, que nous n'ayons plus jamais soif, qu'elle jaillisse en vie éternelle. Amen.

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0: Chers auditeurs, bienvenue sur les ondes de Radio Galilée, à l'émission Parole attendue. C'est Mathieu, votre animateur. Aujourd'hui, nous méditerons l'Évangile selon saint Matthieu, chapitre 21, versets 28 à 32. Je souhaite la bienvenue à notre équipe pour l'année. C'est composé de Charles Hubert, d'Agnetta et d'Antonia. Antonia, par contre, devait s'absenter et est remplacée par Marguerite. Vous la connaissez car elle passe régulièrement à l'émission aussi de Parole attendue. Donc, bonjour Charles Hubert.
1: Bonjour Mathieu.
0: Bonjour Agnetta.
2: Bonjour Mathieu.
0: Bonjour Marguerite.
3: Bonjour.
0: Ça fait un bout qu'on s'est vu, alors tout un été. Hein? Qu'est-ce qui s'est passé depuis? Est-ce que vous voulez partager quelque chose, une joie, une réflexion?
1: Ben, je peux commencer.
0: Ben oui.
1: Si vous me permettez deux choses, est-ce que c'est possible? Premièrement, une de mes grandes joies, c'est une initiative qui a commencé à Montréal. C'est le chapelet du renouveau du Québec. On prie le chapelet pendant 1000 jours pour le renouveau de la foi au Québec. Puis le 25 juillet, c'est arrivé à Québec, à la ville de Québec. On a prié devant la cathédrale. Puis ensuite, on a fait un pèlerinage jusqu'à Sainte-Anne le lendemain. Puis maintenant, c'est tous les mardis devant l'église Saint-Martyr canadien. Puis c'est tellement un beau moment. Tout le monde est très heureux, très content de prier le chapelet. C'est beau, c'est pur. On est à peu près une quarantaine, cinquantaine à chaque fois. Vraiment, ça me remplit beaucoup de joie. Puis ça me donne beaucoup d'espoir pour le Québec, pour la foi au Québec. Puis aussi, dernièrement, j'ai fait un peu d'évangélisation dans la rue. Puis ça aussi, c'était vraiment un beau moment de partager la parole de Dieu. Partager ce qui nous fait vraiment, ce qui nous fait vivre, là, puis ce qui nous rend vraiment heureux avec des gens qui ont soif de vérité, puis de réponse à des questions difficiles. Donc, ce serait mes deux grandes joies de l'été et des derniers moments.
0: Merci, Charles Hubert. C'est très beau. Agnetta?
2: Alors, moi, j'ai passé un été avec le Christ, on va dire ça comme ça. J'ai suivi un parcours en ligne, l'art d'aimer Jésus. Alors, c'est un parcours sur les thèmes centraux de la foi, la relation avec Dieu, la relation avec l'autre dans le regard de Dieu. Des thèmes comme la peur, l'amour, la fin dernière, l'au-delà, le pardon, l'humilité et la patience. Voilà. La patience, j'insiste là-dessus parce que c'est vraiment notre quotidien. Comment on vit dans l'attente souvent d'une prière qui n'est pas exaucée, aimer Dieu dans la difficulté, comment est-ce qu'au quotidien on peut rester dans cette tension d'amour avec Dieu malgré nos épreuves, mais aussi nos joies souvent qui peuvent aussi nous éloigner, il n'y a pas que les épreuves qui nous éloignent de Dieu. Et donc c'est un beau moment. Je vais prendre un petit passage sur la patience pour partager un peu. Alors la patience n'est pas une attente passive, elle est une confiance active. Elle consiste à continuer d'aimer, de prier, de servir et d'espérer, même lorsque nous ne voyons pas encore les fruits. Elle nous rappelle que Jésus conduit notre vie avec infiniment plus de sagesse que nous ne pouvons l'imaginer. Lorsque nous lui remettons le temps, les événements et les personnes que nous aimons, il prend soin de tout avec un amour parfait.
0: Voilà. Merci Agnetta. Et Marguerite, je te demanderais peut-être pas de partager tout ton été, parce que tu l'as probablement déjà fait, mais quelque chose qui t'a rempli de joie ces derniers temps?
3: Moi, je suis allée voir le film Compostelle, à défaut de l'avoir fait, le pèlerinage, alors ça m'attirait. Puis ça s'inspire de l'organisme Seuil en France, qui aide des adolescents en difficulté, puis leur propose de faire le chemin de Compostelle au lieu de se retrouver en prison. Ça, moi, je trouve vraiment que c'est édifiant comme une initiative. Puis ça s'inspire des cas vécus, là, réels aussi. Puis on voit dans le film, Adam, c'est un adolescent délinquant qui accepte, avec des reculs, finalement, de faire Compostelle suite à une condamnation pour des actes de violence. Hein. Puis il l'a pas eu facile, on le comprend dans le film. Puis il est supervisé, il le fait pas seul, par une ex-prof de lycée récemment qui a été mise à pied, puis qui elle-même vit des difficultés au niveau de son couple, puis avec sa fille. Donc, sont tous les deux, finalement, autant celui qui est supervisé puis que la superviseure, ils vivent vraiment un temps de passage dans leur vie. Puis vous comprendrez qu'il y a eu bien des confrontations là, avec le jeune là, qui est supervisé en faisant le trajet. Puis, à mesure que ça se déroule, il se développe une complicité dans leur fragilité. Puis même un échange qui est profond, qui leur permet de se connaître, puis même de développer des projets de vie. Alors, c'est une histoire de résilience, puis d'espoir de s'en sortir. Ça fait du bien. Quelle belle équipe, en tout cas, que l'organisme Seuil. Puis les paysages, puis la belle nature. Puis, en lisant sur le film, il y a des drones qui ont filmé des scènes, là. On a l'impression de se retrouver là, dans le parcours du pèlerinage. Alors, ça fait du bien de voir une telle initiative, puis en même temps, la belle nature qui nous permet de nous ressourcer.
0: Merci, Marguerite. Puis, parlant de nature, c'est un peu sur ça que je voulais partager. Moi, j'ai emménagé sur la côte de Beaupré ce printemps. Et là, y a beaucoup de nature dans ce coin-là. J'habite tout près de la réserve faunique du Cap Tourmente. Puis j'ai passé du temps un peu cet été, quand j'avais quelques minutes de libre, à aller et à regarder les oiseaux, regarder la nature, remercier Dieu aussi pour ces belles choses-là. J'ai aussi décidé de m'impliquer dans ma paroisse, donc où est-ce que j'habite. Et j'ai fait visiter quelques fois l'église à des groupes de pèlerins. J'ai trouvé beaucoup de joie dans ça. J'ai aussi aidé dans les liturgies. Et ça aussi, ça m'a rempli de joie. Donc, il y avait toute une dimension de service et aussi de contemplation que j'ai apprécié cet été. C'est quelque chose que j'avais un peu moins fait ces dernières années. Et là, me remettre dans cet élément-là, ça... C'était très plaisant. Sur ce, on va commencer avec Charles Hubert qui va nous faire la lecture de l'Évangile selon saint Matthieu, chapitre 21, versets 28 à 32.
1: En ce temps-là, Jésus disait aux grands prêtres et aux anciens du peuple : Quel est votre avis ? Un homme avait deux fils. Il vint trouver le premier et lui dit : Mon enfant, va travailler aujourd'hui à la vigne. Celui-ci répondit : Je ne veux pas. Mais ensuite, s'étant repenti, il y alla. Puis le père alla trouver le second et lui parla de la même manière. Celui-ci répondit : Oui, Seigneur. Et il n'y alla pas. Lequel des deux a fait la volonté du père ? Ils lui répondent : Le premier. Jésus leur dit : Amen, je vous le déclare. Les publicains et les prostituées vous précèdent dans le royaume de Dieu. Car Jean le Baptiste est venu à vous sur le chemin de la justice, et vous n'avez pas cru à sa parole. Mais les publicains et les prostituées y ont cru. Tandis que vous, après avoir vu cela, vous ne vous êtes même pas repenti plus tard pour croire à sa parole. »

0: Quel bel évangile! C'est vraiment cet évangile selon saint Matthieu, chapitre 21, versets 28 à 32. C'est très dense. On voit le Jésus qui parle aux grands prêtres, aux anciens, il leur demande leur avis. Il y a deux fils qui s'en vont à la vigne, mais le père leur demande d'aller à la vigne. Il y en a un qui dit « je veux pas », puis il y va, puis l'autre, il dit « je veux », mais après, il va pas. Et ma réflexion, c'était un peu dans tout ça, les prostituées, les publicains qui nous précèdent dans le royaume de Dieu, ou peut-être que nous, on est une prostituée, un publicain qui on est où dans ça, là? C'est un peu ma réflexion. Où est-ce que moi, je me situe? Où est-ce que vous vous situez? Et qu'est-ce que ça me dit? Qu'est-ce que ça me dit, tout ça, là? C'est un vrai bel évangile. C'est très puissant, c'est très... Il y a quelque chose, là, de ça vient rejoindre vraiment toute l'humanité, en fait. Lequel des deux fils est-ce qu'on est? On est un peu des deux, en fait. Moi, il y a des fois où je suis un ou je suis l'autre. Ça dépend des jours. Mais qu'est-ce que je fais avec cet évangile-là? Vous, qu'est-ce que vous faites, chère équipe? Oui, Charles Hubert?
1: Moi, cet évangile-là me parle beaucoup aussi. J'y vois deux choses. J'y vois un peu une... Quand je lisais un peu des commentaires sur cet évangile-là, on y présentait un peu les pharisiens comme se condamnant eux-mêmes. Parce qu'ils admettent que le plus grand des deux fils, c'est lui qui reconnaît sa faute, qui se repent, puis qui va quand même travailler avec son père. Donc, c'est en disant ça, les pharisiens se condamnent. Puis, moi, j'y vois une forme de double humiliation des pharisiens. Parce que, bon, les pharisiens, eux, ils se disaient comme les plus grands du peuple juif parce qu'ils semblaient être les plus pieux, ils étaient les plus proches de Dieu. Puis aussi, ben, les Juifs se disaient aussi le peuple élu, etc. Ben, là, Jésus leur dit, mais regardez, à cause de votre manque d'humilité, de votre manque de repentir, les plus petits, les plus éloignés de la société sont en fait plus grands que vous. Puis aussi, dans certaines interprétations de Père de l'Église, on dit que les deux enfants, c'est en référence aussi avec... Donc, le plus vieil enfant serait les gentils, les non-juifs, parce qu'ils ont Noé comme père. Puis le plus jeune serait les juifs, parce qu'ils ont Abraham. Donc, Noé est plus vieux qu'Abraham. Donc, on pourrait dire aussi que, ben, à cause que le premier s'est repenti, ce serait les païens. Ben, les païens, les gentils, les non-juifs seraient plus grands, d'une certaine manière, que le peuple juif, parce qu'ils ont accepté le repentir de Dieu pour beaucoup. Par exemple, la plus grande repentance dans l'Évangile, une des plus grandes repentances, c'est le centurion dans l'Évangile de Matthieu, je pense, chapitre 8. Donc, il y a comme une double humiliation des pharisiens, les plus petits de la société, puis même les non-juifs, les précèdent dans le royaume de Dieu.
0: Oui, c'est beau. C'est en fait, Jésus, il voit le cœur. Ouais. Dieu voit le cœur. Mmh. Et c'est pas nécessairement juste les paroles là, qui comptent. Mais il y a aussi une part d'agir. Il faut aller travailler pour... Tu sais, même si tu dis « je veux pas », mais après tu y vas, Dieu voit ça. Oui. C'est pas juste les paroles qui comptent. C'est très grand, ça.
2: Oui. Moi, je vois le fils qui dit « je ne veux pas », mais qui fait quand même. C'est vraiment l'ouverture du cœur. C'est de dire, OK, mon père m'appelle, il me demande de faire quelque chose. Sur le coup, je lui dis, je n'y vais pas. Mais ressassant l'ordre, la mission qui m'a été donnée, je me rends compte quand même que non, là, j'ai mal fait. Et je me repens et j'y vais. Le Seigneur veut mettre en avant le fait que nous ne sommes pas prisonniers de nos refus. Il y a toujours une ouverture à nos erreurs. Il y a toujours sa miséricorde qui nous ouvre à la grâce de la conversion. C'est vraiment ça. Et à côté de ça, il y a l'urgence. Parce qu'il dit, va travailler aujourd'hui. Le mot aujourd'hui n'est pas anodin. Il ne dit pas tout simplement, mon fils va travailler aujourd'hui. C'est-à-dire que même si, entre guillemets, le Seigneur, dans son amour, nous donne du temps, il n'en demeure pas moins que ça reste urgent. Parce que le demain, demain n'est pas une certitude. C'est aujourd'hui qu'il y a une certitude. On ne sait pas de quoi ce demain sera fait. Donc dans cette repentance, il y a aussi la notion de l'urgence de la repentance. Et au-delà de l'urgence, il y a l'acte. À la différence de celui qui a dit « je veux » et n'a pas fait. Le Seigneur ne nous attend pas juste dans les paroles ou dans nos connaissances. C'est à nos œuvres qu'il va mesurer la sincérité de notre engagement. Il est dit dans Matthieu 13, verset 17, « Si vous savez cela, vous êtes heureux, pourvu que vous le mettiez en pratique. » Donc la dimension de l'acte est très importante. Nous sommes peut-être sauvés par la grâce, non par les mérites, mais sans les œuvres, nous ne le serons non plus. Donc c'est quand même important de mettre en pratique ce que nous recevons de Dieu.
0: Il faut que les bottines suivent les babines.
2: Exactement, c'est exactement ça. Donc la repentance, l'urgence et la pratique. Parce que c'est finalement ça qui nous rend témoin de ce que nous proclamons.
0: Voilà. Oui.
2: Ce que nous avons dans la tête ou dans le vécu avec Dieu ne se voit que dans les actes que nous posons.
0: Oui, c'est bien, c'est très beau, c'est très beau ça.
3: Et dans cette parabole, ça s'adresse vraiment aux grands prêtres puis aux anciens. D'abord, il dit le fils qui se repent, qui y va. Tu parlais des païens, ou bon, c'est les pécheurs qui se sont éloignés de Dieu, mais qui ont accueilli l'appel de Jean-Baptiste, de conversion. Hein, c'est puis tous les autres peuples là, qui vont s'y joindre. Puis le second fils, ben, il répond oui, puis il va pas. Ça peut représenter les grands prêtres puis les anciens qui se voient comme des justes, mais leur cœur est fermé. Ils ont vu Jean-Baptiste agir, mais ils ont refusé de croire puis de se convertir. Alors c'est ça qui amène Jésus à parler des prostituées comme c'est une parole forte de l'Évangile. Hein. Les publicains qui les précéderont dans leur royaume parce qu'ils ont cru à la prédication de Jean-Baptiste puis se sont convertis. Tandis que les grands prêtres et les anciens sont fermés à la parole. Puis par conséquent, par la suite, à la parole de Jésus. Puis ça touche la conversion. Alors, on connaît la brebis perdue. Hein. Il y a plus de joie à la brebis retrouvée qui est perdue que 99 justes qui n'ont pas besoin de conversion. Alors, c'est vraiment un appel à la conversion.
0: Oui, c'est très vrai. Oui, Charles Hubert.
1: Tout à fait d'accord, moi aussi, mais je me posais la question, c'est quoi, quel est le péché grave là, dont il est question ici? Puis je disais, au fond, si le repentir, puis la pénitence, l'humilité, c'est pas au centre de la vie des pharisiens, des anciens, mais ça veut dire que, au fond, ils ne croient pas que leur bonheur est en Dieu. Ils ne croient pas que Dieu va leur donner la plus grande joie. Et si c'est, pour eux, c'est accessoire de se repentir, ben ça veut dire que Dieu est accessoire aussi. Là. Dieu sert leurs intérêts. Je pense que c'est ça le grave péché. L'hypocrisie complète et totale des pharisiens, c'est des hommes consacrés à Dieu pour qui Dieu n'est qu'un moyen en vue d'une fin. Ça, c'est très, très grave. Puis faut faire attention de pas tomber là-dedans. Faut pas aussi être trop scrupuleux, mais faut toujours considérer que Dieu, c'est pas juste un moyen là pour avoir des amis, avoir une communauté, avoir de l'argent, avoir. Non, Dieu, c'est notre fin, là. C'est notre bonheur, plein.
2: Plénitude.
1: La plénitude. Juste voir Dieu, c'est ce qui va nous remplir le plus de bonheur. Puis c'est pour ça que les publicains puis les prostituées sont sauvés puis vont les précéder. C'est parce qu'ils ont accepté, puis ils ont vu, ah non, là, mon bonheur, il n'est pas dans l'argent, il n'est pas dans la sensualité. Il est bien plus haut, puis il est dans ce que Jean-Baptiste et donc Jésus enseignent.
0: Oui, c'est vrai, ça, c'est une belle réflexion. La semaine passée, on entendait à l'église, c'était l'évangile,
2: l'ouvrier
0: de la dernière heure. Oui. Donc, le maître, il s'en va, il parle à ses ouvriers, puis il leur demande, voulez-vous venir travailler à ma vigne? Puis il va tôt le matin, puis il va 5 fois de fil de même au cours de la journée, puis il convient un salaire avec les ouvriers, il leur demande de travailler. Et encore aujourd'hui, on a cette même suite. Là, il demande à ses fils de travailler. Il demande autant aux fils qu'à l'ouvrier sur le bord de la rue qui... Même, il demande même jusqu'à la dernière heure. Donc, le fils qui dit non, il est peut-être allé à midi. Il est peut-être un ouvrier de la dernière heure, lui aussi. Il ne s'est pas mentionné dans le texte à quelle heure il s'en va travailler pour son père, mais le père est content. Et les pharisiens remarquent que ben, c'est le premier, celui qui a dit non, je ne veux pas y aller, mais qui s'est repenti puis qui est allé. Que finalement, c'est ça, ce gars-là,
2: oui.
0: Il a fait la bonne chose. Mmh. Et je ne peux pas m'empêcher de faire la comparaison avec l'évangile de dimanche passé. Ce fils-là, est-ce que c'était un ouvrier de la dernière heure lui aussi? Donc, Dieu n'appelle pas juste, ben, t'es appelé, puis ben, tu dis non, ben, tant pis pour toi, c'est fini. Non, c'est pas comme ça qu'il fonctionne. Dieu, il appelle, et il appelle jusqu'à la fin. Vraiment, jusqu'à la fin. Il nous laisse libres. Est-ce que tu veux, est-ce que tu veux pas? Ben, si au début tu dis oui, puis tu le suis jusqu'à la fin, ben tant mieux. Si tu dis non, puis qu'en plein milieu, mais je suis pas heureux avec ce choix-là. Il est juste mon père et... Il me donne un bon travail. Je suis heureux de travailler avec lui. Je suis heureux de faire ce qu'il me demande. Ben, il va t'accueillir. Il va être... Donc, c'est une belle et grande entreprise que Dieu a pour nous. Hein? Travailler à sa vigne aujourd'hui.
1: Peut-être même qu'il n'est même pas allé travailler dans la même journée. Là. Il est peut-être allé travailler 5 ans ou 10 ans après, il s'est dit « Ah, là, faudrait peut-être que je rende service à mon père. » Mais il n'est jamais trop tard.
0: Il n'est jamais trop tard. Oui, c'est vrai. C'est vrai.
1: Dans cette vie-ci.
3: En ce sens-là, on a tous besoin de conversion.
1: Hein? Tout à fait.
3: Tu parlais que dans les... Oui. Il y a une part de nous, des deux fils, là, que des fois, on hésite, on tourne, pour d'autres fois, on va changer d'avis. Alors, c'est toujours... Cœur. Des fois, ma conscience va me dire cette direction, mais je peux porter des doutes qui me retiennent dans mon élan. Ou m'empêcher de répondre pleinement. Parce que je peux répondre, mais des fois, c'est peut-être pas tous les aspects de ma vie. Mais Dieu discerne mon cœur. C'est ça qui est encourageant. Mais on a tous besoin d'une conversion du cœur pour répondre de plus en plus à son appel.
0: En effet.
3: C'est jamais terminé. Là. C'est le cheminement d'une vie. Il y a peut-être même une petite part de pharisien en nous qu'on voit pas. En tout cas, qui sait?
2: Sûrement. Sûrement. En fait, on a un peu à prendre conscience que la vigne dans laquelle Dieu nous appelle, c'est notre salut. Quand on travaille à sa vigne, on ne travaille pas pour lui, en fait. On travaille vraiment pour nous. Cette vigne, c'est notre salut. Et ce salut, il faut le construire au quotidien. C'est vraiment les œuvres du quotidien. Jour après jour, envisager nos obligations personnelles comme une requête divine. C'est vraiment à ça que Dieu nous appelle, dans les petits actes que nous posons. Et si on est dans cette dynamique, on apprendra à terminer notre travail avec la plus grande perfection humaine dont nous serons capables, parce que nous savons que nous travaillons pour Dieu. C'est vraiment ça. En travaillant pour les hommes au quotidien, nous travaillons pour Dieu.
0: Oui, et j'ai comme une image en tête de cette vigne qui est notre vie. Et quand elle est maintenue, quand elle est entretenue, finalement, qu'est-ce qui en sort? Bien, il en sort des bons fruits, du raisin. Qu'est-ce qu'on fait avec ce raisin-là? On fait du vin, et ce vin-là, finalement, c'est où ce qui peut faire la plus grande joie, le plus grand bonheur de l'humanité? Bien, peut-être dans un mariage, ça va être quelque chose de très beau, un vin qui est un vin d'honneur, un mariage.
1: Comme à Cana.
0: Comme à Cana, oui. Mais le vin, s'il est utilisé pour glorifier Dieu, que le vin devienne son sang, eh bien là, le vin est vraiment glorifié. Peut-être que le fils, la bouteille de vin, le travail à la vigne, peut-être que finalement, il est appelé à faire un vin, pas juste un petit vin chipette, peut-être pas juste un vin pour un mariage, peut-être un vin où Dieu fait alliance avec nous, où Dieu nous donne son corps, son sang, et devient une part de nous, nous emmène en lui. Donc, ça peut être très, très grand, là, ce travail de la vigne-là.
1: Parce qu'on dit aussi que une des raisons pourquoi c'est le vin qui a été choisi,

0: avec l'agriculture et la messe.
1: Et j'ai besoin toujours de l'esprit de lumière pour m'éclairer dans les appels de Dieu. C'est des appels au quotidien, mais des fois, c'est des appels d'une orientation de vie. Là, on n'est pas dans le même registre. Mais est-ce que je suis toujours à l'écoute pour l'entendre, cet appel-là? Aussi, hein, c'est
0: en effet.
1: Une disponibilité du cœur. Comment accueillir la grâce qui m'est offerte au jour le jour pour des fois sortir de mes enfermements sur moi-même? Hein, c'est ça qui sauve, c'est de m'ouvrir à la grâce. Puis même une grâce de conversion pour me tourner de plus en plus vers un sauveur. Parce que quand j'ai pas besoin de sauveur, ben j'ai pas vraiment besoin de conversion. Hein, oui, c'est de reconnaître que j'ai besoin d'être sauvé.
0: Oui, c'est très beau, ça, Marguerite.
1: C'est une réponse d'amour à la vie de Jésus qui nous dit, hein, « Je suis venu pour la vie en abondance. » Mais je suis toujours appelée à plus de vie.
2: Ce qui est beau aussi, c'est l'honnêteté là, du premier fils. Ouais. Puis ce qui est encore inversement, ce qui est là, c'est l'hypocrisie du second. Là. De dire... il dit qu'il ne veut pas travailler, le premier. Mais il n'avait pas particulièrement fait de promesses à son père. Mais il se repent tellement qu'il dit, ah, finalement, je vais revenir sur ma parole puis je vais faire un plus grand bien. Mais l'inverse... c'est il promet qu'il va le faire, puis il le fait pas. Puis, au fond, l'Esprit Saint, ce qu'il nous fait, parfois, il nous demande de corriger nos fautes, mais c'est dur de pleinement corriger toutes les offenses. Là. Mais en donnant, tu sais, en se convertissant, puis en faisant un peu des œuvres aussi, comme tu disais, Agnetta. Bon, on peut réparer une partie, mais c'est, malgré tout, c'est le Christ là, qui répare tout, mais on peut réparer une partie de nos offenses en se donnant, en sacrifiant du confort, du bien, en sacrifiant des choses qui nous sont à cœur pour la plus grande gloire de Dieu.
3: Qui ont pris la place de Dieu, les choses qui ont pris la place de Dieu dans nos vies.
2: Pour remettre Dieu au centre, comme tu disais. Exactement.
0: Oui, c'est très beau ça. On va écouter une chanson qui va nous intérioriser. Hein. On a discuté de plein de choses, puis on va mettre ça dans les mains de l'Esprit-Saint. Alors, je vous invite à méditer un petit peu là, sur tout ce qu'on vient de parler, toute cette belle évangile.

0: Vous êtes à l'antenne de Radio Galilée et nous poursuivons l'émission Par l'attendu. C'est Mathieu, votre animateur, en compagnie de l'équipe Agnetta, Marguerite et Charles Hubert. Aujourd'hui, nous méditons l'Évangile selon Saint Matthieu, chapitre 21, versets 28 à 32. Alors, avant de poursuivre, on va relire cet Évangile qui est magnifique. Et ce sera Agnetta qui en fera la lecture.
1: En ce temps-là, Jésus disait aux grands prêtres et aux anciens du peuple, « Quel est votre avis ?» Un homme avait deux fils. Il vint trouver le premier et lui dit, « Mon enfant, va travailler aujourd'hui à la vigne. » Celui-ci répondit, « Je ne veux pas. » Mais ensuite, s'étant repenti, il y alla. Puis le père alla trouver le second et lui dit, et parla de la même manière. Celui-ci répondit, oui, Seigneur, et il n'y alla pas. Lequel des deux a fait la volonté du père? Ils lui répondirent le premier. Jésus leur dit, amen, je vous le déclare. Les publicains et les prostituées vous précèdent dans le royaume de Dieu. Car Jean le Baptiste est venu à vous sur le chemin de la justice, et vous n'avez pas cru à sa parole. Mais les publicains et les prostituées y ont cru. Tandis que vous, après avoir vu cela, vous ne vous êtes même pas repentis plus tard pour croire à sa parole.
0: La parole est à vous. Oui, Marguerite?
2: Je m'arrête au dernier verset. Vous ne vous êtes même pas repenti plus tard pour croire à sa parole. Alors, le mouvement de conversion, là, le plus profond, c'est de croire à sa parole. Plus j'y crois, hein, plus j'en vis.
0: En effet. En effet. Oui, Charles Hubert?
3: Moi, je repensais à ce qu'on disait sur l'Esprit-Saint tantôt. Puis... En fait, je trouvais ça beau parce que le fils ne semble pas particulièrement conscient du travail qu'il a à faire. On lui dit simplement « Viens à ma vigne ». Puis, au fond, c'est l'appel que Dieu nous fait. Là. Il viens m'aider à bâtir mon église, viens m'aider à faire travailler ma grâce en toi. On n'est pas particulièrement conscient de ce que ça implique. C'est ça que tu disais, il faut laisser l'esprit... travailler pour nous. Puis on va le découvrir petit à petit. On va le découvrir. Bon, ben, j'ai telle croix à porter. Par exemple, dans la vigne, ben, je sais pas quel travail que je vais avoir. Peut-être qu'il va falloir que je coupe quelques branches, que je ramasse des fruits. Peut-être que mon père va me donner le travail le plus dur au début pour me tester. Peut-être qu'il va me donner le plus facile. Mais l'important, c'est de lui faire confiance. Parce que si c'est ton père... Tu peux être certain qu'il t'aime et qu'il veut ton bonheur, ton bien. Puis, ben, si tu lui fais confiance, tout va bien aller au final.
1: Moi, je vais revenir sur la phrase « Les prostituées et les publicains vous dévancent dans le royaume de Dieu. » J'imagine un peu l'assemblée et à quel point les gens ont dû être choqués quand le Christ a dit ça. Les pharisiens ont été choqués. Et peut-être même dans l'assemblée, s'il y avait des prostituées ou des publicains, s'ils n'étaient pas choqués, ils étaient certainement surpris d'entendre qu'eux, ils ont encore, malgré tout, une chance d'être sauvés. Alors, le Christ veut nous dire ici que les apparences et la respectabilité peuvent devenir des armures imperméables à la grâce. C'est ce que arboraient les pharisiens. On paraît bien, on est parfait, on nous respecte partout, on a les places d'honneur, mais on s'est fermé à la grâce, on ne sait même pas quand c'est arrivé. Et à contrario, il veut nous dire que même si on est en première ligne du péché, même si on est les plus vomis, les criminels de la pire espèce, si on a au fond de soi... la connaissance de la parole de Dieu ou notre cœur qui nous accuse, on peut quand même être dans cet état et avoir un cœur pur et mériter la grâce. et se repentir. Le publicain et la prostituée, c'est peut-être ceux qui tous les jours disent « je veux, mais n'y arrive pas ». Mais le redisent quand même jusqu'à ce que la grâce arrive à briser cet amour qu'ils ont, mais qui est enfoui. Jusqu'à ce que l'Esprit Saint retrouve ce « oui » qui est sourd, parce que les circonstances de la vie peuvent souvent amener des gens à poser des actes, peut-être pour survivre, pas parce qu'ils prennent plaisir. Et donc, il y a un appel aussi dans cette assemblée à dire, faites attention, vous qui vous croyez parfait. Les pharisiens aujourd'hui, c'est peut-être notre clergé, c'est peut-être nos prêtres, nos évêques qui ne se remettent plus en question. Et la prostituée, le publicain, c'est peut-être celui qui se sent même pas digne d'entrer à l'église pour faire la messe. Le Christ lui dit aujourd'hui, tu seras surpris d'avoir la première place dans mon cœur, malgré ta misère. Voilà, c'est ça.
0: Oui. Pour ma part, je réfléchissais sur... C'est Jean le Baptiste est venu à vous sur le chemin de la justice et vous n'avez pas cru à sa parole. Mais les publicains et les prostituées y ont cru. J'ai vu aussi entre ces deux fils-là un peu notre société, une génération qui était en contact avec la parole, avec le message, et qui a dit non après avoir dit oui, en fait. Quand t'es baptisé, tu as dit oui. Et finalement, nos églises sont vides, pour la plupart. On enferme énormément. C'est des gens qui avaient dit oui et qui ne sont plus là. Et des fois, c'est pas de leur faute. Ils ont peut-être eu une mauvaise catéchèse, mais il y en a énormément de ces gens-là qui n'y sont plus. Et on en a qui, au début... n'étaient même pas catholiques, n'étaient même pas chrétiens, n'avaient même pas entendu parler, et qui disent oui, et qui viennent et qui réévangélisent nos églises, qui les comblent. On en voit. L'Esprit-Saint, il souffle. Et dans ces générations-là qui se sont succédées, ça me fait réfléchir, ça. Ça me fait réfléchir à notre société. Est-ce qu'on s'est, en tant que société, un peu enorgueilli? Est-ce qu'on devrait retrouver une humilité? Dire, hey, Seigneur, parce qu'on, même si on a un refus, on peut toujours dire, Seigneur, je reviens à toi. Seigneur, je veux travailler, il n'est pas trop tard, il n'est jamais trop tard. Hein? Les ouvriers, ils sont appelés jusqu'à la dernière heure. C'est pas parce que tu as dit non pendant un bout, pendant presque toute ta vie, que tu peux... Tu es obligé de continuer. Tu peux dire oui. Seigneur, je veux travailler à ta vigne. Il faut croire que c'est ça qui nous rend heureux. Mais pour le croire, il faut voir en Dieu son Père. Il faut voir pas juste un boss qui dit « Hey, toi, viens-t'en, là, travaille, fais du profit. » Non, le Père, quand il veut quelque chose, c'est par amour, justement, c'est par amour. Donc, je pense qu'il faut peut-être aussi, pour dire oui, il faut reconnaître en Dieu cette paternité-là, cette bonté-là. Est-ce que Dieu est bon? Est-ce qu'il veut vraiment mon bien? S'il le veut, ben je devrais dire oui. Le fils qui avait dit non, Seigneur, je veux pas travailler. Mon père, je veux pas travailler à ta vigne. Puis qu'ensuite, il s'est repenti, c'est qu'il a vu qu'il y avait une bonté. Son père lui offrait un travail, lui offrait une façon digne de vivre sa vie. Donc, il voyait là la bonté de son père. Est-ce que je vois Dieu de la même manière? C'est est-ce que je vois mon père comme quelqu'un qui est bien aussi? Parce que des fois, on a eu un mauvais père, puis on est enfermé dans ça. Donc, il faut passer. Des fois, il faut reconnaître qu'un papa, c'est peut-être pas nécessairement un être qui est lointain, qui est méchant. Hein. Si on a eu un mauvais père, ben c'est malheureux. Mais ça ne veut pas dire que la paternité est mauvaise pour autant. Mmh. C'est pas parce qu'on a eu une mauvaise maman que la maternité est mauvaise pour autant. En général, les mamans sont bonnes et les papas sont bons. Donc, est-ce que je reconnais que Dieu, qui a cette paternité et cette maternité-là envers nous, est-ce que je reconnais sa bonté? Oui, Charles-Hubert?
3: Ben, c'est ça, c'est comme on... Je disais, c'est où on place notre bonheur. Mmh. Notre société, est-ce qu'elle a placé dans les dernières années là, son bonheur en Dieu? Je pense que la réponse est assez évidente que non. Ben, qu'est-ce qu'on a? On a remplacé Dieu par autre chose. Puis peut-être que c'est ça qu'a fait le premier fils. Là. Peut-être qu'il s'est dit, je pense pas que mon bonheur, c'est de travailler avec mon père, ou je pense pas que mon bonheur est avec mon père. Peut-être même qu'il est devenu publicain lui-même, ou peut-être même qu'il s'est prostitué lui-même. Là. Je n'en sais rien, mais là, il a fait ça, puis il s'est dit, c'est pas faire ça, faire le collecter les impôts ou la prostitution, c'est peut-être pas la bonne manière de gagner bien gagner ma vie. Peut-être plus que je devrais retourner voir mon père. Là, au moins, je sais que je suis aimé, tout ça. Puis, je me posais la question, je trouve que l'image de la prostitution, c'est une bonne image, surtout quand on compare avec l'Ancien Testament. Dans l'Ancien Testament, il me semble que souvent, quand Israël commence à adorer des idoles, puis tout ça, Dieu les traite de prostituées. Mais c'est ça, donc il y a comme l'idée qu'il y a une perversion devant Dieu, on se détourne de Dieu comme on pourrait se détourner de son mari, par exemple, ou etc. Puis je me demande comment on pourrait pousser cette analogie-là de la prostitution, puis est-ce qu'on aussi, avec Dieu, comment on retrouve la pureté liée à... Mais après avoir, pas juste la prostitution, mais après avoir fait des actes durs, là, des actes difficiles par rapport à Dieu, par rapport aux autres, tout ça, des actes très... très à l'inverse de notre nature, parfois même. Là. Donc, c'est une réflexion comme ça que je soumets. Là.
0: Oui, oui.
2: Mais pour moi, en tout cas, la parole la plus forte de cet évangile, c'est que les publicains et les prostituées vous précèdent dans le royaume de Dieu.
0: Ils sont premiers.
2: Mmh. Ouais. Parce qu'ils ont cru. Hein, ils sont entrés dans un mouvement de conversion. On sera peut-être étonné de voir des personnes pour lesquels on a pu juger ou qui n'étaient pas dans notre réseau de croyants, qui sait qu'ils sont peut-être déchirés. À Compostelle, là, les jeunes, là, c'est le jeune dans le film, c'était un être déchiré, mais il y a eu une réhabilitation possible pour lui. Moi, je pense beaucoup aux sans-abri. Hein, c'est des êtres là, laissés... dans ça, il y a des beaux cœurs aussi, des gens qui ont tout perdu. Il y en aura peut-être qui vont nous précéder. On ne le sait pas, c'est Dieu qui discerne les reins et les cœurs.
0: Oui, oui.
2: Tous ces mal pris. Puis moi, je pense à tous les réseaux communautaires qui s'occupent des personnes mal pris.
0: Il ne faut jamais cesser de voir l'humanité c'est en ça. L'humain.
2: Oui.
0: Même si c'est frappant qu'il se fait mal.
2: Et c'est souvent, des fois, les cœurs qui ont plus souffert, même parmi les jeunes, on en parlait, qui ont tout perdu, puis qui ont, des fois, qui ont débordé de la coche, puis que des fois, que c'est Dieu qui va les chercher de façon plus radicale. C'est étonnant.
0: Oui, oui.
2: C'est la grâce de Dieu.
0: La grâce de Dieu vient aussi réparer. Hein. C'est pas juste qui remet... exactement comme avant, non. Il vient refaire et il fait... C'est un peu comme les Japonais, quand il y a un vase qui se brise, ils vont réparer avec de l'or, pas pour cacher la cassure, mais pour que le vase, pour montrer que sa cassure lui donne une beauté.
3: Et, comme les stigmates du Christ.
0: Oui, exactement. Et ça, c'est très puissant. Les gens qui ont été blessés, Dieu peut refaire leur vie. Moi, j'ai été blessé, et dans c'est ce que j'ai redonné à Dieu, je lui ai donné ces blessures-là, et je trouve que c'est pas juste que c'est réparé, non. Il refait quelque chose avec ce vase brisé-là qui est encore plus beau. Et si ça l'arrive pour moi, ça peut arriver pour d'autres aussi.
1: Il est même venu essentiellement pour les personnes brisées. Il le dit, je suis pas venu pour les bien portants.
2: Et pour les pécheurs.
1: Et pour les pécheurs. Dans cette maladie-là, il y a le péché et la maladie physique, en fait. Il a passé sa vie même à soigner sur le plan physique. Donc, ce n'est pas juste qu'il peut. Il est là pour eux essentiellement, en fait.

0: Donc, on est toujours à l'émission Parole attendue. Le temps a filé. C'est vraiment incroyable. Alors, je veux qu'on passe vite, hein, sur une chose qui nous a touché dans cet évangile-là, qui est particulièrement beau. L'évangile de Saint Matthieu, le chapitre 21, versets 28 à 32 qu'on a lu. C'était un magnifique évangile. Donc, la parole est à vous. Oui, Charles Hubert.
1: En fait, c'est ça, moi, le reproche qui est fait aux pharisiens, ça me touche. L'hypocrisie. Hypocrite. Vous dites que vous allez travailler pour moi, mais vous le faites pas. Puis, je me dis, au fond, la leçon de ça, c'est d'être tout ouvert, tu sais, franc à Dieu. C'est de lui dire, là, pour ça, je sais pas comment je vais faire. J'ai pas le goût, mais je te fais confiance, puis je vais le faire quand même. Faire confiance à l'Esprit Saint. Faire confiance à Dieu le Père. Faire confiance à Jésus. Je leur remettre tout entre leurs mains, puis leur dire, je vous donne mon être comme il est en ce moment. Je suis ouvert, mais vous en faites ce que vous voulez. je suis disponible. Autant pour moi, autant pour les autres aussi. Il faut prier pour que les gens soient eux-mêmes vraiment fidèles à ce qu'ils sont. Puis c'est comme ça qu'il va y avoir une conversion des cœurs. Voilà, c'est ce que je retiens.
0: Merci, Charles Hubert. Oui, Marguerite.
2: Ben moi, je vais terminer avec le psaume du dimanche.
0: Oh, c'est magnifique.
2: Ça me fait entrer dans la prière que cet évangile-là me rende droit au cœur. Hein. Seigneur, enseigne-moi tes voies. Fais-moi connaître ta route. Enseigne-moi, car tu es le Dieu qui me sauve. Puis à la toute fin, sa justice dirige les humbles. Il enseigne aux humbles son chemin.
0: C'est très beau, ça. C'est un beau psaume. C'est lequel?
2: C'est 24-25, entre parenthèses.
0: Oui, 24-25. Donc, si on veut aller lire l'entièreté...
2: Je trouve que le psaume, ça nous aide à entrer dans la prière, là, suite à l'Évangile.
0: Fais-moi connaître ton chemin. Un petit rapport avec Compostelle.
3: Aussi,
0: Et toi, Agnetta?
4: Moi, je vais embrayer avec ce que Charles Hubert a dit. La confiance ouvre à l'espérance. Et l'espérance ne déçoit pas. Parce que l'Esprit de Dieu a été répandu dans nos cœurs par le Saint-Esprit. Je vais prendre cette petite réflexion pour ouvrir à cette espérance. La parabole qu'on a lue aujourd'hui, elle est claire. Il y a un salut, même pour celle et pour celui qui se trouve dans une situation qui, à vie humaine, paraît désespérée, s'il se répand. Même le pire criminel, même l'être le plus avili et le plus endurci fera l'objet de la grâce s'il se répand et s'il croit. Nul n'est aussi déchu qui ne puisse être régénéré par la puissance de l'Esprit de Dieu. Au malfaiteur crucifié avec lui, le Christ promet « Aujourd'hui, tu seras avec moi dans le paradis. » L'Église, dans son origine, prêche le message de la repentance. Et c'est tout ce qui donne un sens à ce que nous faisons. Voilà. L'espérance. Voilà.
0: Merci. C'est beau, ça. Pour ma part, je repars avec cette parole. « Mon enfant va travailler aujourd'hui à la vigne. » Et Seigneur, quelle est ta volonté? Quelle est ta volonté, mon Père Céleste? Je me demande cette question-là. Je vous la pose aussi à ceux qui écoutaient. Que pouvez-vous faire pour travailler aujourd'hui à la vigne du Père? Charles Hubert nous a parlé d'un renouveau dans le Québec qui souffle. Des jeunes qui prient le chapelet ensemble pendant 1000 jours consécutifs et qui sont à Montréal, à l'Oratoire Saint-Joseph, qui sont à Trois-Rivières, qui sont ici à Québec, à l'église Saint-Martyr canadien, en soirée, les mardis soirs à 19h, est-ce que moi, je ne serais pas appelé peut-être à prier un chapelet en union avec ces gens-là, prier pour un renouveau du Québec? Est-ce que je serais appelé à faire un pèlerinage, un Compostel ou un Compostel québécois? Il y en a qui partent d'Ottawa, qui se rendent jusqu'à Sainte-Anne-de-Beaupré pour faire un Compostel québécois. Est-ce que je pourrais aider, comme Agnetta disait, quelqu'un qui a de la difficulté, qui a besoin... Est-ce que je pourrais aider quelqu'un qui dont la vie va mal? En Seigneur, qu'est-ce que je peux faire aujourd'hui pour un prochain? Qu'est-ce que je peux faire aujourd'hui pour suivre ta volonté? Peut-être que c'est ma relation avec toi, Seigneur. Donc, Seigneur, je suis ici pour faire ta volonté. C'est un peu mon mot de la fin. Et le temps a filé. Alors, nous remercions notre équipe. À Charles Hubert, merci.
1: Merci.
0: Agnetta, merci. Et merci Marguerite qui a remplacé Antonia.
2: Et merci à toi aussi.
1: Oui, merci à toi.
0: Merci. Merci aussi Yannick à la technique, Jacqueline qui a fait notre choix musical. Une autre équipe prendra le relais de l'émission Parole attendue la semaine prochaine. Donc, une bonne semaine à tous. Merci.

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L'ange du Seigneur porta l'annonce à Marie, et elle conçut du Saint-Esprit. Voici la servante du Seigneur. Qu'il me soit fait selon sa parole. Et le Verbe s'est fait chair, et il a habité parmi nous. Je te salue, Marie, comblée de grâce. Le Seigneur est avec toi. Tu es bénie entre toutes les femmes, et Jésus, ton enfant, est béni. Sainte Marie, Mère de Dieu, prie pour nous pécheurs, maintenant et à l'heure de notre mort. Amen. Prie pour nous, Sainte Mère de Dieu, afin que nous soyons rendus dignes des promesses de Jésus-Christ. Que ta grâce, Seigneur notre Père, se répand dans nos cœurs. Par le message de l'ange, tu nous as fait connaître l'incarnation de ton Fils bien-aimé. Conduis-nous par sa passion et par sa croix, avec le secours de la Vierge Marie, jusqu'à la gloire de la résurrection.

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2: Laudetur Jesus Christus, loué soit Jésus-Christ. Bienvenue à mes auditeurs, vous êtes bien sur Radio Vatican qui émet depuis la Cité du Vatican et nous rejoignons le pape Léon en direct de Lourdes, du sanctuaire de Lourdes pour la messe qu'il va célébrer à son troisième jour de voyage apostolique en France. C'est Jean-Vier Améro depuis Radio Vatican qui vous accompagne pour vivre ce moment de prière avec le Saint-Père. Et pendant que la procession est en train de s'élancer vers le lieu de la célébration, qui est il y a beaucoup de monde, 150 000 fidèles environ, 1 000 000 de prêtres, 150 évêques et 1500 bénévoles, ça n'a rien à voir avec ce qui s'est passé à Paris hier, avec les 800 000 personnes présentes. Mais c'est Lourdes, et Lourdes pour les malades, Lourdes pour la guérison. Et j'en profite pour saluer toutes les personnes qui sont connectées et qui sont malades. Et nous prions en communion avec vous. Et nous saluons tous nos auditeurs connectés sur Facebook, YouTube et sur notre site www.vaticannews.va. Et nous n'oublions pas nos radios partenaires, Radio RCF Notre-Dame, Radio, les radios chrétiennes associées en France, Radio Maria en France, IWTN TV, Celle des Lumières TV, Radio Espérance, Radio Salve Regina en Corse en France, KTO Radio, et le jour du Seigneur Chanel, Radio Galilée au Québec, et bien sûr, j'en oublie. Et nous rappelons que nous sommes également en streaming sur Vatican News Web Radio, Facebook, YouTube également. Bienvenue encore et bonne position d'écoute. Et le pape est arrivé hier soir à Lourdes. Et immédiatement après son arrivée, et le Saint-Père s'était rendu à la grotte de Lourdes. Oui, quand l'avion d'Air France du pape provenant de Paris s'est posé à 19h précise à l'aéroport de Tarbes-Lourdes, les cloches de la ville des Pyrénées se sont mises à sonner à toute volée. Et Léon XIV a été accueilli à sa descente d'avion par Monseigneur Jean-Marc Micas, avant de prendre place dans une Renault immatriculée, et chez vous ou non. La Saint-Siège, en entrant dans la ville de Lourdes, la foule s'est faite plus compacte près des barrières de sécurité. Peu avant le sanctuaire, le pape est descendu pour saluer le maire de la ville, Thierry Lavitte, et depuis un pont sur le Gave, rebaptisé à l'occasion, pont Léon XIV, le souverain pontife a inauguré une statue et signé un livre d'or alors qu'une chorale entonnait des chants pyrénéens. Alors le chant d'entrée a été entonné, maintenant, et la procession est en train de s'avancer. Louez Seigneur tous les peuples. Nous sommes en communion de prière avec le Saint-Père qui a prononcé ses paroles hier soir au sanctuaire de Lourdes, au Notre-Dame de Lourdes, l'Immaculée Conception, avec en ce lieu béni où tu as parlé avec tant de tendresse et de tendresse.
3: Alléluia.
2: à Sainte Bernadette, humble fille de France, pour délivrer au monde un lumineux message de prière, de conversion et d'espérance. Nous accourons vers toi avec confiance. Et le pape a prié naturellement pour la France. Et les couplets sont chantés dans toutes les langues. Actuellement, le couplet est chanté en italien. Pendant que la procession est en train de monter sur cette estrade de 600 mètres carrés qui a été préparée en face, tout juste en face de la grotte de Lourdes, dans la prairie de Lourdes. Et le Saint-Père, visiblement ému, salue les pèlerins et les malades. Et on nous apprend qu'il y a environ 7000 malades, personnes malades, qui sont là pour la messe.

Nous rappelons que c'est le 8 décembre 1854 que le pape Pie IX proclamait le dogme de l'Immaculée Conception, affirmant que la Vierge Marie, par une grâce spéciale de Dieu, a été préservée du péché originel dès sa conception. Ce mystère de foi, longtemps vénéré dans l'Église, devenait ainsi une vérité officielle de la foi catholique. Et 4 ans plus tard, à Lourdes, en 1858, une jeune fille pauvre et illettrée de 14 ans, Bernadette Soubirous, voit une belle dame à la grotte de Massabielle le 25 mars, jour de la fête de l'Annonciation. La dame lui révèle enfin son nom. Que soy era Immaculada Concepción, dans la langue bigourdine. Je suis l'Immaculée Conception. Ces mots étonnent Bernadette qui ne les comprend pas, mais les répète fidèlement au curé de Lourdes. Pour lui, c'est une confirmation saisissante. Cette jeune fille, incapable d'inventer une telle expression théologique, venait sans le savoir d'authentifier le dogme proclamé quelques années auparavant. Par cette révélation, l'Église voit un signe fort. La Vierge elle-même confirme ce que l'Église a défini par la foi, et Lourdes devient ainsi un écho vivant du dogme et un lieu où Marie manifeste sa présence maternelle pure et proche de l'humanité blessée. Et beaucoup, beaucoup de personnes se rendent à Lourdes, y trouvent la guérison physique et la guérison spirituelle surtout.

Le Saint-Père est déjà en place. Nous apprêtons pour entrer dans la célébration liturgique avec le signe liturgique de la croix.

Au nom du Père et du Fils et du Saint-Esprit, la paix soit avec vous. Frères et sœurs bien-aimés, demandons au Seigneur de bénir cet eau qu'il a créée et qui a été puisée à la source de la grotte de Massabielle. Nous allons en être aspergés en mémoire de notre baptême. Que Dieu nous vienne en aide afin que nous demeurions fidèles à l'Esprit que nous avons reçu. Dieu éternel et tout-puissant, tu as voulu que l'eau, source de vie et principe de pureté, lave aussi nos âmes et nous apporte le don de la vie éternelle. D'aide bénir cette eau pour que nous recevions des forces en ce jour qui t'est consacré. Par cette eau, renouvelle en nous la source vive de ta grâce. Défends-nous contre tout mal de l'esprit et du corps. Nous pourrons alors nous approcher de toi avec un cœur pur et accueillir pleinement le salut que tu nous donnes. Par le Christ, notre Seigneur. Amen.

Le Saint-Père se marque ce signe avec l'eau bénite et bénit, asperge les évêques et l'assemblée avec l'eau bénite, puisée à la source de Massabielle.

0: Que Dieu Tout-Puissant nous purifie de nos péchés et par la célébration de cette Eucharistie nous rende dignes de participer à la table de son royaume par le Christ, notre Seigneur.
1: Amen. Et maintenant, c'est le chant du Gloria de la messe des Angélis.

0: Prions le Seigneur. Seigneur Dieu, quand tu pardonnes et prends pitié, tu manifestes au plus haut point ta toute-puissance. Multiplie pour nous les dons de ta grâce. Alors, en nous attendant vers les biens que tu promets, nous aurons part au bonheur du ciel. Par Jésus-Christ, ton Fils, notre Seigneur, qui vit et règne avec toi, dans l'unité du Saint-Esprit, Dieu pour les siècles des siècles.
1: Et maintenant, c'est le moment de la liturgie de la parole et nous allons écouter la première lecture du livre du prophète Ézéchiel. C'est en italien. Ainsi parle le Seigneur. Vous dites, la conduite du Seigneur n'est pas la bonne. Écoutez donc, fils d'Israël, est-ce ma conduite qui n'est pas la bonne? N'est-ce pas plutôt la vôtre? Si le juste se détourne de sa justice, commet le mal et meurt dans cet état, c'est à cause de son mal qu'il mourra. Si le méchant se détourne de sa méchanceté pour pratiquer le droit et la justice, il sauvera sa vie. Il a ouvert les yeux et s'est détourné de ses crimes. C'est certain, il vivra, il ne mourra pas. Parole du Seigneur, et nous rendons grâce à Dieu. Et maintenant, c'est le psaume de méditation de ce dimanche, qui est le psaume 24, qui est chanté par la chorale. Rappelle-toi, Seigneur, ta tendresse.

Et maintenant, nous nous apprêtons à écouter la seconde lecture de la lettre de Saint Paul, apôtre aux Philippiens. Frères, s'il est vrai que dans le Christ, on se réconforte les uns les autres, si l'on s'encourage avec amour, si l'on est en communion dans l'esprit, et si l'on a de la tendresse et de la compassion, alors, pour que ma joie soit complète, ayez les mêmes dispositions, le même amour, les mêmes sentiments, recherchez l'unité. Ne soyez jamais intrigants ni vaniteux, mais ayez assez d'humilité pour estimer les autres supérieurs à vous-même. Que chacun de vous ne soit pas préoccupé de ses propres intérêts. Pensez aussi à ceux des autres. Ayez en vous les dispositions qui sont dans le Christ Jésus. Ayant la condition de Dieu, il ne retint pas jalousement le rang qu'il égalait à Dieu. Mais il s'est anéanti, prenant la condition de serviteur, devenant semblable aux hommes. Reconnu homme à son aspect, il s'est abaissé, devenant obéissant jusqu'à la mort et la mort de la croix. C'est pourquoi Dieu l'a exalté. Il l'a doté du nom qui est au-dessus de tout nom, afin qu'au nom de Jésus, tous genoux fléchissent au ciel, sur terre et aux enfers, et que toute langue proclame Jésus-Christ est Seigneur, à la gloire de Dieu le Père. Parole du Seigneur, nous rendons grâce à Dieu. Et maintenant, nous allons écouter le chant de l'Alléluia. Le chant de l'Alléluia.

Puis le père alla trouver le second et lui parla de la même manière. Celui-ci répondit « Oui, Seigneur, et il n'y alla pas. » Lequel des deux a fait la volonté du père? Ils lui répondent « Le premier. » Jésus leur dit « Amen, je vous le déclare, les publicains et les prostituées vous précèdent dans le royaume de Dieu. Car Jean le Baptiste est venu à vous sur le chemin de la justice, et vous n'avez pas cru à sa parole. Mais les publicains et les prostituées y ont cru. Tandis que vous, après avoir vu cela, vous ne vous êtes même pas repentis plus tard pour croire à sa parole. »

Maintenant, le diacre porte l'évangéliaire au Saint-Père afin qu'il le vénère et donne la bénédiction aux pèlerins, à tous ceux qui sont rassemblés avec la parole de Dieu, le livre de la parole de Dieu. Et même à distance, nous accueillons cette bénédiction qui n'a pas de frontières. Et maintenant, nous préparons nos cœurs pour accueillir, pour écouter l'homélie que va prononcer le pape Léon XIV ce dimanche 27 septembre en direct de Lourdes.

Frères et sœurs, pèlerins venus de France et du monde entier, en vous regardant ce matin, réunis dans la maison de notre mère, je vois le visage universel de l'Église. Certains de vous ont traversé des continents, surmonté des fatigues, apporté vos joies et vos fardeaux jusqu'à cette grotte sacrée. Quel bonheur d'être ensemble, un seul cœur, une seule famille, un solo corazón, una sola familia. Je tiens à saluer tout particulièrement les pèlerins venus de toutes les provinces et diocèses de France. Vous foulez aujourd'hui le sol de cette terre bénie qui a reçu tant de grâces. Que ce pèlerinage ravive la flamme de la foi dans vos foyers et dans vos paroisses. Portez le réconfort de Lourdes à vos voisins, à vos proches et à tout le peuple français. Les textes que la liturgie nous propose en ce dimanche rejoignent un aspect central du message que la Vierge Marie est venue confier à Sainte Bernadette. Un appel tendre et pressant à la conversion. Jésus pose dans l'Évangile un regard de vérité et de profonde tristesse sur les cœurs fermés. Vous ne vous êtes pas repenti. Pourquoi cette blessure dans le cœur de Christ? Parce que Dieu ne veut pas la perte de ses enfants. Le prophète Ézéchiel nous le rappelle. Tout homme qui commet le mal est mort dans cet état. C'est à cause de son mal qu'il mourra. Alors qu'il s'est converti, s'il ouvre les yeux et se détourne de ses crimes,

0: C'est certain, il vivra, il ne mourra pas. C'est pourquoi les appels à la pénitence résonnent sans cesse dans les Saintes Écritures et traversent la prédication de l'Évangile au cours des siècles. Ils revêtent une gravité salutaire pour en manifester l'urgence et la nécessité. C'est aujourd'hui, pas demain, qu'il faut se convertir. C'est aujourd'hui le moment favorable, le jour du salut. Oui, Dieu désire que l'homme vive, qu'il ouvre les yeux et tourne à lui. Se convertir, c'est quitter le chemin de l'errance pour s'engager sur la voie de la vie, en ouvrant notre cœur à la seule joie qui ne passe pas. Jésus lui-même ne mâche pas ces mots lorsqu'il exhorte à la pénitence, comme nous le rapporte, par exemple, Saint Luc. « Si vous ne vous convertissez pas, vous périrez tous. » Mais il élargit l'horizon de la vie terrestre à celui de la vie éternelle. Alors que le bonheur ici-bas est une réalité éphémère, relative, parfois hélas inaccessible pour certains. Le bonheur véritable est en revanche promis à tous, en espérance. Et il devrait faire l'objet principal de notre recherche, de nos efforts et de nos choix. La Vierge Marie n'a-t-elle pas dit à Saint Bernadette, « Je ne te promets pas d'être heureuse en ce monde, mais dans l'autre. » Ces promesses, proclamées ici même, résonnent avec une force particulière en cette terre de France et bousculent nos mentalités contemporaines. Dans ce moment de l'histoire, au sein d'une société en quête de progrès, et de bien-être matériel, mais parfois tenter d'oublier l'horizon de l'éternité, Marie vient nous rappeler la grandeur et l'ampleur de notre vocation à la vie éternelle. Face au courant actuel qui cherche à redéfinir la valeur de la vie humaine devant la maladie, la souffrance ou la vieillesse, la grotte Massavier se dresse comme un sanctuaire de l'espérance chrétienne. Ici, aucune fragilité n'est rejetée. Vos béquilles, vos fantouilles roulantes, vos larmes cachées ne sont pas des obstacles. Ils sont des lieux par excellence où vous êtes pleinement respectés, accueillis et transformés par l'amour infini de Dieu. Lourdes est le lieu béni d'une profession de foi en la beauté et la sacralité de la vie, car elle y est accueillie comme un don précieux de Dieu, appelé à s'épanouir pour l'éternité dans l'amour du Père. Je te promets, oui, la vie éternelle est une promesse solide, certaine, que le Seigneur nous fait. Il nous l'a déjà obtenu par sa mort sur la croix et sa résurrection. Et il la réalise déjà chaque jour en nous par la grâce du baptême. Elle est à notre portée, mais il nous appartient de l'accueillir librement, de la saisir, de ne pas y faire obstacle. Or, l'obstacle à la grâce et à la vie éternelle, le seul obstacle, c'est le péché, le repli sur soi, ce refus de Dieu qui nous enferme dans nos obscurités. Notre responsabilité personnelle est donc en jeu, et il est grande. Dieu nous a voulu libres, car la liberté est une condition de l'amour. On ne peut pas aimer par contrainte. Cette liberté qui nous est donnée, nous devons l'engager dans une oui au Christ, avec le secours de sa grâce et à la suite de Marie. Un oui sans cesse renouvelé, et cela jusqu'à notre dernier soufflet, maintenant et à l'heure de notre mort. Disons-nous dans le « Je vous salue Marie ». on retrouve cet appel insistant à la conversion dans les paroles que Marie prononça ici même. Pénitence, pénitence, pénitence. Et elle répète les mots trois fois. Et invite Bernadette à accomplir cet geste. Pourquoi donc? Serions-nous lents à comprendre? Nous estimons-nous trop facilement son péché? Ne la pratiquons-nous pas assez? La Vierge nous demande de faire pénitence, non seulement pour nous-mêmes qui en avons besoin, mais aussi pour les pécheurs, pour le monde qui va mal. Comment nos cœurs ne seraient-ils pas interpellés face aux conflits de plus en plus répandus qui détruisent tant de vies innocentes? Ou le mal que connaît notre époque vient du cœur de l'homme, Dieu n'en est pas responsable. Ce n'est pas ma conduite qui n'est pas bonne, dit-il au fils d'Israël, c'est la vôtre. C'est donc le cœur des hommes qu'il faut changer, à commencer par le nôtre. La pénitence est une œuvre suscitée par l'amour en solidarité avec les genres humains. Amour pour Dieu, dont on veut réparer la blessure de son cœur causée par nos péchés. Amour pour tous nos frères, les hommes, qui n'entendent pas cet appel à la conversion et que leur faute entraîne vers la mort. Cette exigence de conversion engage l'Église elle-même dans son pèlerinage terrestre. Elle doit avoir le courage de vivre cette conversion en premier lieu pour guérir des blessures profondes, des infidélités, des égarements douloureux commis en son sein. Nous devons nous tenir humblement sous le regard purificateur du Seigneur. Reconnaître nos propres fautes est indispensable à notre progression spirituelle, comme l'écrivait saint Augustin. Que tu déplaies toujours ce que tu es, si tu veux atteindre ce que tu n'es pas. Le rappel de notre mère à notre devoir de prière et de conversion nous remplit d'une grande espérance, car elle nous indique le moyen pour changer le cours des choses, moyen qui n'est autre que celui de nous associer à la passion du Christ. Chers malades qui connaissez la souffrance, si nombreux à Lourdes, il vous est possible de vivre vos peines et vos douleurs dans cet esprit d'offrande, pour entrer dans cette démarche rédemptrice dont le monde a tant besoin. En ce sens, vous êtes vraiment au cœur de l'Église et votre rôle est irremplaçable. Pèlerins, frères et sœurs, vous ne répartirez pas de Lourdes comme vous y êtes arrivés. Vous répartirez en missionnaires de l'espérance. Tel est le miracle de ce lieu. Susciter la joie de l'espérance au cœur même de l'épreuve et de la peine. La Vierge Marie guérit nos regards et transfigure notre cœur en leur donnant la paix. Devenez dans vos pays, vos diocèses et vos familles les témoins actifs de cette force et de cette tendresse divine qui nous permet de continuer la route et d'atteindre les buts. Portés par la prière des malades et l'amour de notre mère, marchez avec confiance vers l'avenir. Ne craignez pas les tempêtes du monde. La Sainte Mère de Dieu veille sur notre marche. Elle enveloppe l'Église de son manteau de tendresse, étoile radieuse du matin. Elle guide nos pas pour nous enfanter dans la joie à la vie même de son Fils Jésus.
1: Le pape vient de terminer son homélie et c'est sous les applaudissements nous pouvons retenir quelques paroles. Par exemple, le mal que connaît notre époque vient du cœur de l'homme. Dieu n'en est pas responsable. Ce n'est pas ma conduite qui n'est pas bonne, dit-il au fils d'Israël dans le livre d'Ézéchiel. C'est la vôtre. Et c'est donc le cœur des hommes qu'il faut changer, à commencer par le nôtre. Et la Vierge a bien dit à Lourdes, pénitence, pénitence, pénitence. Et ces paroles aux malades, chers malades, qui connaissaient la souffrance si nombreux à Lourdes, il vous est possible de vivre vos peines et vos douleurs dans cet esprit d'offrande. Et maintenant, nous chantons le credo avec le Père, le Papa. C'est toujours le credo de la messe des anges, de Missa de Angelis en grégorien.

dans une prière unanime, faisons monter vers le Seigneur notre supplication pour tous les hommes, afin que tout puisse mener une vie calme et paisible et parvenir au bonheur éternel.

Que le peuple des baptisés soit fidèle à sa mission d'annoncer l'Évangile, afin que le monde ait la vie. Prions le Seigneur.

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1: Cette prière est en ukrainien. Prions pour le Saint-Père Léon afin qu'il gouverne la barque de l'Église avec courage et sollicitude pastorale pour que le monde ait la vie. Que le ministère des pasteurs soit source de joie et de sainteté pour que le monde ait la vie. En anglais.

0: en allemand que les responsables des nations soient artisans de concorde et de fraternité pour que le monde ait la vie. Prions le Seigneur.
1: Prions pour les malades.
0: En hollandais, que le témoignage de qui est dans la souffrance et dans l'épreuve ouvre le cœur de tous à la compassion, afin que le monde ait la vie. Prions le Seigneur.

0: Et c'est un arabe que ce qui arrive ici en ce lieu soit d'authentiques témoins de la miséricorde de Dieu pour que le monde ait la vie. Prions le Seigneur. Que c'est beau cette prière à travers différentes langues.
1: Qui espère en ta miséricorde. Que ta puissance le soutienne cette vie et le conduise aux joies de l'éternité. Par le Christ notre Seigneur.
0: Maintenant, c'est le temps de la liturgie de l'Eucharistie qui commence par le chant de l'offertoire et certains fidèles portent au Saint-Père les offrandes pour le saint sacrifice de la messe. Et il y a des hommes et des femmes qui s'avancent avec les offrandes.

Le Saint-Père reçoit les offrandes. Il y a des religieuses également qui portent les offrandes à l'autel

abandonné. Et le chant dit ces paroles, Père très bon, tu reçois de nos cœurs le don gratuit de tes merveilles. Père très bon, tu reçois de nos cœurs le don gratuit de tes merveilles. À la louange de ton nom, par le repas qui nous unit, viens sanctifier notre vie donnée.

0: Maintenant, le Saint-Père encense l'autel en signe de vénération et de sanctification avec les offrandes. Et maintenant, c'est le diacre qui encense le Saint-Père. Et maintenant, c'est la partie de la messe où le Saint-Père se lave les mains en disant « Lave-moi de mes fautes, Seigneur, et purifie-moi de mon péché » avant de pouvoir célébrer, d'inviter à célébrer la Sainte Eucharistie.
1: Priez, frères et sœurs, que mon sacrifice, qui est aussi le vôtre, soit agréable à Dieu le Père Tout-Puissant. Dieu de miséricorde, nous t'en prions, accueille cette offrande que nous te présentons, qu'elle ouvre largement pour nous la source de toute bénédiction, par le Christ, notre Seigneur.
2: 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Il s'agit de la messe présidée par le pape Léon XIV sur le pré du sanctuaire de Notre-Dame de Lourdes.
1: Le Seigneur soit avec vous. Élevons notre cœur. Rendons grâce au Seigneur notre Dieu. Vraiment, il est juste et bon pour ta gloire et notre salut de t'offrir notre action de grâce, toujours et en tout lieu. Seigneur, Père très saint, Dieu éternel et tout-puissant. Dans ta miséricorde, tu as tellement aimé le monde que tu nous as envoyé le Rédempteur. Tu l'as voulu à notre ressemblance, en toutes choses à l'exception du péché, afin d'aimer en nous ce que tu aimais en lui. T'es donc que nous avions perdu par la désobéissance du péché, nous les retrouvons par l'obéissance de ton Fils. C'est pourquoi, avec les anges et tous les saints, nous te louons, Seigneur, et nous exultons de joie en proclamant.

Tu es vraiment saint, Dieu de l'univers. Il est juste que toute la création proclame ta louange. Car c'est toi qui donnes la vie. C'est toi qui sanctifies toutes choses. Par ton Fils, Jésus-Christ, notre Seigneur, avec la puissance de l'Esprit Saint. Et tu ne cesses de rassembler ton peuple afin que du levant au couchant du soleil, une offrande pure soit présentée à ton nom. C'est pourquoi nous voici rassemblés devant toi, Dieu notre Père, et dans la communion de toute l'Église, nous célébrons les jours où le Christ est ressuscité d'entre les morts. Par lui que tu as élevé à ta droite, nous te supplions d'y consacrer toi-même les offrandes que nous apportons. Sanctifie-les par ton esprit pour qu'elles deviennent le corps et le sang de ton Fils, Jésus-Christ, notre Seigneur, qui nous a dit de célébrer ce mystère. La nuit même où il fut livré, il prit le pain. En te rendant grâce, il dit la bénédiction. Il rompit le pain et le donne à ses disciples en disant, « Prenez et mangez-en tous. Ceci est mon corps, livré pour vous. »